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tous auditeurs, bon réveil matinal à vous, surtout soyez les bienvenus dans la première tranche, bien sûr, de ce samedi 18 juillet 2026. Nous totalisons aujourd'hui 199 jours, 166 jours restants, et nous sommes dans la 21e semaine. Le signe du mois en cancer, en fait, c'est pour les prénommés Frédéric. D'où les prénommés Frédéric, bonne fête patronale à vous, joyeux anniversaire à tous ceux qui fêtent aujourd'hui leur anniversaire. N'oublie pas les Nevers. Bon anniversaire comme ça à qui? Ayako Sivianado, Jefté Octaniel. Je fête son anniversaire aujourd'hui. Bon anniversaire à lui. Alors notre adage du jour, du CC. L'arbre ne refuse pas son ombre à celui qui vient y reposer. Comme explication, chacun a la responsabilité d'aider son prochain sans discrimination. Voilà, vous avez compris, non? Martine Aude, c'est moi pour vous accompagner dans cette première tranche d'antenne de ce samedi avec la complicité technique de qui? Élisée Miguel Bang à côté. Olivier Massamba sera là pour les infos de ce matin. Alors, si vous êtes déjà debout, bon confort d'écoute à vous. Nous sommes là pour les membres de la société de la société de la société de la société de la société de la société de la société de la société de la société de la société de la société de la société de la société de la société de Donne matanga ti dungoto sna sokwa wanga pasati wango kwa nduchi ngutsa la idabeti na Frédéric. 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Ti faso on a manqué dans 12 cas, c'est bien, je vois qu'il y a un petit mot. Il y a un peu de idées, le mot passant à l'aussi, le roman et le gonadawa. Un petit mara, un petit sou, un. Voilà, bah, ma touti, tu l'as sous la. Tu m'as bien, Martino, de tisanga dans tes têtes, à ton sou, à tisa, coussa, dans tes têtes, dans tes poches, je capte, coussa, tu l'as sous. En bas, mon gombo, côté, Élisée Miguel, dans la côté. Olivis Massamba qui gâteau sur un poste de tentia sango, n'a tout de bangan en bobo. Ici, à Oulao, position de la carte, ainsi, n'a pas de gâteau.

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1: Merci ma tu veux dire attendre parce que ça va faire du bien la musique et du matin là là.
0: Ah bon. Tu as qui wangole moi ça.
1: En tout cas wangu attendre mini.
0: Alors ça tient na. Alors ça tient na c'est ce boda ka.
1: Oui, les autres, les réparateurs, les autres, les autres, les autres, les autres, les autres, les autres, les autres, les autres, les autres, les autres, les autres, les autres,
0: les réparateurs, ça veut dire que là, la question, il y a téléphone, voilà, à écran aussi.
1: Non, téléphone, écran, même radio, boum, et tout.
0: Ok. Singila Mingi, n'a pas de monde qui l'a eu.
1: Oui, c'est ça, là.
0: 72, 29, 52, 52, 75, 93, 33.

0: Boy City n'a pas gâté Boeing car président à Libération.
1: Merci, vous l'assurez.
0: Ton n'a pas Boeing ni?
1: Yes, après. Boeing qui est écouté,
0: nous n'a pas un bâtiment local. Ok, mais alors, soit Katia, il n'a pas de pharmacie sous-mène. Alors, zingota, car voilà.

0: Tonton Ludovic. Oui, merci Tonton Ludovic.
1: Merci Tonton.
0: Dans le compte à toi.
1: Dans le compte à toi, nous pas là, vous dites que nous n'y a pas de
0: bâtiment. Nous n'y a pas de bâtiment.
1: Ah, on va dire à Tonton.
0: Ah, là, ça t'a rien qu'à.
1: Ça continue à Tonton.
0: Ah bon. Bon, quoi, dis quoi là. Ah, à la montée qu'à Birna, Bila ou bien à la montée qui n'a pas d'impression.
1: Je me dis à Bila, depuis Bila, ça c'est le Kiki Nangada.
0: Kiki Nangada, tu vas se voir, toi, ça y est,
1: ni là, tonton.
0: Ah, je ne m'en rends pas de Kiluka dans la KO.
1: Merci, mais moi, bonjour.
0: Singila.

0: so qui gagne au tir à ceux descendants. Tonton Lebrun, en bas de 92. Allô?
1: Ouais, tonton Yemala.
0: Barala Cassio, en bas de 92, logement.
1: Aïe.
0: Lebrun, toi. De qui vous ça va?
1: Non, ça va à la mangerie, je vais la boubler, je vais mal à la
0: sortie. Ah, la sortie, rien qu'à?
1: Non, il dit que on n'a pas mal, il s'est dit quoi, c'est bien, il dit qu'on n'a pas mal, c'est technique.
0: La lycée technique, hein?
1: Ah, il m'a pas mal, pas mal, il dit que c'est pas mal.
0: Ah, la grosse, ça, quoi? Pas mal là-bas?
1: Oui, la tonton.
0: Ah, couleur-t-il, Ninja, d'abord?
1: Oui, la tonton, Ninja, pas la tonton.
0: Voilà, donc, quoi, son ça, mon doigt, mon valeur, l'année aussi, mon doigt, tenez, bah, mon ça, quoi, là, on bénit social, il y a qu'à s'y couper, il y a un agrizo.
1: Oui, la tonton, il y a.
0: Johnny, ma nom de qui, Luka, n'a pas. 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
1: 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Ici, le samedi, ça a fait la ville. Aye, il va pas se prendre.
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1: ça t'a coûté cinq ans. 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

0: Tonton Moïse, en bas de Timboko, embarrassement.
1: Merci, tonton. Merci, Nana.
0: De quel caca ça va?
1: Ah, de quel caca, Nana, tout ça avec des poux, tonton.
0: Alors, ça t'a coussé, tiens, quand on a beaucoup.
1: Putain, il y a quoi de ma sonnerie, là, tonton?
0: Ah, donc, à la démarreur, tiens, là.
1: Il démarre quand il y a 7 heures.
0: Ok, donc, on doit dire qu'il y a des bandes, là. Nangada.
1: Ah, mais si tu dis, c'est quoi l'air, quoi, café, et puis, tiens, ouais, c'est que là, ma terre, si.
0: Ok, singila mingi njoni kusandi na la kao.
1: Merci, njoni kusandi na la.
0: Singila.

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0: 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Il est 6h à Bangui. Nous vous invitons à présent à suivre le bulletin de ce matin avec Boulevis Massambaye. Boulevis, bonjour.
1: Bonjour Martin Wodé, bonjour à tous. À la une de ce bulletin d'information, les habitants des différents quartiers du 6e arrondissement de Bangui ont été sensibilisés avant-hier à la prévention du choléra et de Ebola dans leur secteur. Cette initiative de relais communautaire vise à limiter la propagation de ces maladies et de rompre leur chaîne de transmission. Edouard Rogossi.
2: Mieux vaut prévenir que guérir, c'est dans cette optique que les relais communautaires du 6e arrondissement de Bangui ont lancé cette campagne de sensibilisation contre les choléra et Ebola. L'objectif est d'atteindre chaque jour 500 ménages, soit environ 1500 personnes. Mais pour certains habitants, la sensibilisation seule ne suffit pas. Ils réclament également des actions concrètes pour améliorer les conditions d'hygiène. Hortense Oulio, habitante du quartier Manzaoto.
3: J'ai compris les conseils reçus concernant l'alimentation et la protection des enfants. Nous avons un puits dans notre parcelle, mais lorsque nous sommes absents, les enfants boivent parfois cette eau. Nous manquons de savon pour nous laver les mains. Nous demandons qu'on nous fournisse des dispositifs de lavage des mains.
2: Brice Sambia, chef du quartier Manzaoto, appelle les autorités à renforcer l'approvisionnement en eau potable afin de prévenir la propagation de ces maladies.
4: Ils nous sensibilisent, mais nous demandons également au gouvernement de penser au quartier Manzaoto. Nous disposons de 3 forages, dont 2 sont en panne. Le seul qui fonctionne encore ne suffit pas à approvisionner la population en eau potable. Nous demandons au ministre de la Santé de nous fournir des produits de traitement d'eau afin que nous puissions la rendre potable avant sa consommation.
2: Le secrétaire général du relais communautaire du 6e arrondissement, Armel Melou-Banam, revient sur les attentes de son organisation.
5: Pour faire barrière à cette maladie que nous avons organisé ces campagnes de sensibilisation dans les 22 quartiers du 6e arrondissement, nous recherchons afin que la population soit informée afin d'éviter cette maladie pour ne pas que ça continue à faire du dégât dans le 6e arrondissement et sur l'étendue du territoire sud-africain.
2: Cette campagne intervient quelques jours après l'annonce d'un nouveau cas de choléra dans le 6e arrondissement par le ministère de la Santé de la Population. Selon les organisateurs, des sels de réhydratation orale sont distribués aux ménages au cours de cette opération. Lancée le 16 juillet, la campagne se poursuivra jusqu'au 26 juillet 2026 et couvrira les 22 quartiers du 6e arrondissement de Bangui.
1: Parlons toujours de la santé, c'est une bonne nouvelle pour les femmes vivant avec la fistule obstétricale à Bria et dans d'autres localités de la Haute-Côte. L'ONG International Medical Corps IMC a lancé un projet de lutte contre cette maladie génitale. Ceci avec le soutien financier de l'ONG Kweka et du Fonds des Nations Unies pour la population UNFPA. Gasmala Mustafa nous en parle.
6: Ce projet de lutte contre la fistule obstétricale a été officiellement lancé le 10 juillet dernier. Jusqu'en décembre prochain, des femmes vivant avec cette maladie déclenchée après l'accouchement vont être identifiées et soignées gratuitement. Charline Andriana Rissao, chef de base locale de l'ONG IMC, précise les objectifs de ce projet.
7: L'objectif principal de ce projet, c'est améliorer l'accès et l'utilisation des services de santé. À travers ce projet, il y aura le renforcement de capacités des institutions nationales, c'est l'hôpital, les centres de santé, tous les comités, les parties prenantes à travers les associations de femmes, les relais communautaires, c'est-à-dire toute la communauté. Ceci pour qu'on puisse atteindre l'objectif.
6: Le projet va être également exécuté sous la supervision de la direction régionale numéro 5 de la santé. Virginie Bembidé, chef de service des soins de santé primaire, apprécie ce projet.
8: Moi, je pense que ce projet est la bienvenue parce que le problème de fistule obstétricale a toujours resté un défi à relever dans notre région. Pour la simple raison que ces femmes sont marginalisées, il y en a qui sont rejetées par leur mari, ce qui les a affectées psychologiquement. Ce projet est le bienvenu dans notre région pour redonner de la valeur à ces femmes. Ta région, à son tour, va s'intégrer massivement dans la sensibilisation de ces femmes pour amener ces femmes à venir massivement pour subir les opérations qui peuvent leur redonner la santé.
6: Selon des autorités sanitaires de la Haute-Côte, la fistule obstétricale, communément appelée maladie de Hunt, touche beaucoup de femmes dans cette préfecture. Les plus vulnérables sont celles qui sont dans les zones éloignées et qui accouchent à domicile faute de centres de santé de proximité. Bria, Gasmala Mustapha, Radio Ndekeluka.
1: Et puis la circonscription scolaire de Bozoum enregistre 50 des nouveaux élèves professeurs du Fondamental 1 ayant achevé leur formation au Centre Pédagogique Régional de la ville. La cérémonie de remise des diplômes s'est déroulée jeudi en présence des autorités locales. Cette initiative du ministère de l'Éducation nationale vise à réduire le manque d'enseignants dans les établissements publics. Le point avec Frédéric Wagbenou.
9: Initialement prévu pour 100 personnes, la formation n'a enregistré que 38 candidats issus de la localité qui ont effectivement achevé leur cursus et reçu leur diplôme pour enseigner dans les écoles publiques. Emmanuel Feydangamo, inspecteur d'académie de l'OMPND, présente cette quatrième promotion.
10: C'est cette politique que le gouvernement a fait en créant les 21 inspections académiques et avec 20 CPE pour l'instant. Alors, on constate que dans la zone, les jeunes qui ont leur bac ne se donnent pas à ce métier. Alors que même pour devenir opérateur économique, il faut d'abord qu'ils apprennent. Ils soient des intellectuels. Même que vous voyez, soyez quoi que ce soit, c'est l'école qui est le socle même de la société. Mais curieusement, on n'atteint pas. C'est que les jeunes d'ici veulent rapidement avoir de l'argent et ils ne se donnent pas à l'étude pour pouvoir devenir enseignant. C'est ça le constat. Ils veulent aller dans les chantiers, avoir de l'argent rapidement, alors que les conséquences sont encore graves.
9: Les autorités locales saluent la sortie de ces nouveaux enseignants qui, selon elles, contribueront à atténuer la crise du personnel enseignant dans la région. Michel Poutia, major de la promotion, promet de mettre ses compétences au service des élèves pour le relèvement du système éducatif.
11: Je me suis préparé au début d'année, on avait commencé les cours le 25 juillet et lorsque nous avons commencé, dès la rentrée, je me suis préparé à avoir ce résultat et je ne suis pas étonné parce que je me suis préparé devant Dieu et j'ai étudié. Et j'ai étudié mes leçons à tout moment. La nuit, je ne dors pas. Et j'étudie, je mets en pratique les 12 matières. J'étudie matière par matière pour arriver à ces résultats.
9: Le ratio de 25 élèves pour un enseignant, recommandé par l'UNESCO, est encore loin d'être respecté dans la région. Pour y remédier, le gouvernement a renforcé ces dernières années la formation locale des enseignants du Fondamental 1 à travers le Centre Pédagogique Régional. Bozoum Frédéric Wagbenou, Radio Ndekeluka.
1: Autre fait, la population de la commune de Kodi se dit privée d'information en raison du manque de couverture médiatique dans la zone. Selon les habitants, cette situation les isole et alimente la désinformation dans toute la sous-préfecture. Ils demandent au gouvernement de tout mettre en œuvre pour désenclaver la localité. Peggy Gertrude Sereno s'est rendue à Kodi.
12: À Kodi, le bouche à oreille demeure le principal moyen d'accès à l'information. Cette situation favorise la prolifération des fausses nouvelles dans la localité. Depuis plusieurs années, Radio Centrafrique n'émet plus à Kodi et aucune radio communautaire ne couvre la zone. Rémi Victorine, président de l'EFCA de Kodi, explique leur calvaire.
13: Nous ne captons ni Radio Mbili, ni Radio Ndekeluka. De Bukaraga jusqu'à Mbama, les populations ont accès à la radio. Les femmes y suivent des programmes d'éducation sur la gestion du ménage, ce qui contribue à changer positivement les comportements. Mais chez nous, nous sommes coupés de tout. Aucune radio n'émet dans nos localités de Kodi et de
12: Man. La sous-préfecture de Kodi reste enclavée, ce qui constitue un réel danger pour la sécurité publique et une entrave à la liberté d'être informée. Les autorités locales se disent préoccupés par cette situation et sollicitent l'aide du gouvernement. Joseph Rihoué, maire de Kodi, lance un appel.
14: C'est vraiment regrettable pour Kodi et Ngaoundaye. Dès que nous nous rendons à Bukaranga, nous captons Radio Ndekeluka jusqu'aux environs de 12 km. Mais demain, à Ngaoundaye, nous sommes privés d'informations. Pourtant, l'accès à l'information permet de changer de comportement. C'est pourquoi nous plaidons pour l'implantation d'une radio dans notre localité, afin de nous permettre de suivre l'actualité.
12: La couverture médiatique nationale demeure un véritable défi pour le gouvernement, notamment dans les villes de l'intérieur du pays. La population réclame son droit à l'information afin de lutter contre la désinformation qui prend de l'ampleur. Peggy Gertrude Serenou, de retour de Kodi, Radio Ndekeluka.
1: En République démocratique du Congo, le président Félix Tshisekedi a ouvert la voie à un dialogue national inclusif. L'annonce a été faite hier à l'issue d'une rencontre avec le chef des confessions religieuses. Une décision réclamée depuis plus d'un an par les églises, une partie de l'opposition et des organisations de la société civile. En sport basketball, le championnat de la Ligue de Bangui et Chulafi a été disputé hier au centre Martin Ngoko à Bangui. AS Mazanga a battu Galactique 24-17. Aujourd'hui à 14h, Zarasklo sera face à CBC. Football, la finale du tournoi interscolaire initialement prévue demain sur le terrain de l'INDS est reportée au 26 juillet prochain. Cette finale opposera le lycée de Bimbo au lycée des Martyrs. Hier, le match de classement pour la troisième place s'est soldé par la victoire du lycée de Fatima face au lycée des Rapides sur le score de 3-1. Football, toujours le match de la troisième place de la Coupe du Monde 2026, synonyme de médaille de bronze, oppose aujourd'hui à 22h la France à l'Angleterre. Entre-temps, la grande finale se jouera dimanche, c'est-à-dire demain, à 20h. Elle opposera l'Espagne à l'Argentine. C'est la fin de ce bulletin d'information. Merci de l'avoir suivi. On se fixe rendez-vous à 7h pour la version en 5.
0: Merci beaucoup à vous, Bolivis Massamba, et marquons une pause avant la suite de nos programmes.
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0: Il est 6h15 sur Radio Ndekiluka et c'est l'heure de suivre votre chronique parlementaire avec Jean-Eudes Bagali. Jean-Eudes, bonjour. Aujourd'hui, vous nous parlez de quoi?
1: Bonjour Martine Odé, bonjour à tous. Nous nous intéressons aujourd'hui au bilan de la deuxième session extraordinaire des élus du peuple à l'Assemblée nationale. Et également, vous aurez la réaction du député de Bossentélé après l'éboulement de terre au village Sora dans sa circonscription.
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1: Ouverte le 29 juin dernier et clôturée le 13 de ce mois, la deuxième session extraordinaire des élus de la nation à Bangui leur a permis d'accomplir de nombreuses activités. Nous allons en parler avec notre invité que vous connaissez déjà. Il s'agit de Mathurin Dimbélé Nakwe, député de Sosona-Kombo et président de la commission loi. Monsieur, bonjour.
3: Bonjour.
1: Comme je l'ai dit, avec vous, nous allons faire le bilan de vos deux semaines de travail à la Maison du Peuple. Dites-nous d'abord quel était l'objectif principal de cette session extraordinaire.
3: Merci beaucoup. Vous savez que l'Assemblée nationale est convoquée en session extraordinaire, soit par le gouvernement, soit par l'Assemblée nationale elle-même, lorsque les députés estiment qu'il y a des sujets urgents et importants à traiter. Le président de l'Assemblée nationale peut convoquer donc l'Assemblée nationale en session extraordinaire. Mais la dernière session extraordinaire, celle qui vient d'être clôturée, a été convoquée par décret du président de la République. Ayant comme ordre du jour, les points inscrits à l'ordre du jour, normalement il y avait 8 activités, hein, et sur les 8 activités nous en avons réalisé 7, l'Assemblée nationale a réalisé 7, à savoir le passage du Premier ministre a eu lieu et sa politique générale a été adoptée par l'Assemblée nationale. Deuxièmement, l'Assemblée nationale a constitué ses groupes parlementaires et avec les bureaux, ça a été fait. Troisièmement, les commissions spécialisées ont été constituées avec leurs bureaux. Maintenant, toutes les 8 commissions sont opérationnelles. Quatrièmement, la loi sur les hydrocarbures a été adoptée. Cinquièmement, la mise en conformité de la loi organique de la Cour des comptes a été adoptée. Et le projet de loi relatif à l'article 30 de l'acte uniforme de l'OADA a été également adopté.
4: Et également la mise en place aussi, l'installation de certains députés également.
3: Voilà, l'installation des députés nouvellement élus a eu lieu également.
4: Mais pensez-vous que cette session a répondu aux attentes initiales des députés et de l'exécutif?
3: Bien sûr, puisque tout ce que l'exécutif a demandé a été fait et nous, députés, avons constaté que le projet de loi présenté était des projets de loi particulièrement importants. Vous voyez, l'application de l'article 30 de l'acte uniforme de l'OADA, c'était important pour mettre fin à certains agissements de certains acteurs de justice, notamment les huissiers. Donc il fallait rapidement voter cette loi-là pour mettre fin à ce genre d'agissement. Et ici, notre pays, parmi les pays civilisés. Vous voyez, c'est des mesures attractives pour favoriser le climat des affaires en République centrafricaine. C'était très important. La loi sur les hydrocarbures était également importante parce que certaines institutions internationales réclament ça du fait qu'aujourd'hui on constate un désordre notoire dans ce secteur-là. Donc il faut cette loi pour amener l'ordre. Et bien évidemment, le discours de politique générale du Premier ministre, c'est également important pour le bon fonctionnement de l'exécutif. Vous savez que si ce programme général n'est pas adopté, eh bien, le gouvernement doit démissionner. Et nous, on n'a plus besoin de ça dans ce pays.
4: Dites-nous, M. Dimbélé Nakwe, en tant que président de la commission loi, parmi ces textes, lesquels auront un impact direct sur la vie des centrafricains?
3: D'abord, le vote positif du programme de politique générale du Premier ministre, c'est très important. C'est donner les moyens au Premier ministre pour travailler. Et à l'occasion, beaucoup de députés lui ont dit que ce n'était pas une carte blanche qu'on lui a remise. C'est que les actions du gouvernement vont être travaillées, même si le MCU est majoritaire à l'Assemblée nationale, mais les députés qui sont à l'Assemblée nationale représentent d'abord le peuple centrafricain. Et donc, ils vont veiller à ce que les intérêts du peuple soient respectés. Et que si ces intérêts ne sont pas respectés, mais la Constitution a mis à la disposition de l'Assemblée nationale des moyens efficaces pour mettre fin à certains ajustements et pour contrôler efficacement l'action du gouvernement. Vous avez la loi sur les hydrocarbures. Et vous savez que ce domaine est particulièrement délicat pour le bon fonctionnement des institutions nationales et surtout pour le développement du pays. Alors, s'il n'y a pas produits pétroliers dans les stations-service, là aussi, ça pose problème, ça poserait d'énormes problèmes. Et vous avez la loi sur l'application de l'article 30 de l'acte uniforme de l'OADA. Ça aussi, c'est une loi très importante, je vous disais, que ça crée et ça favorise un bon climat d'affaires à la République centrafricaine. Donc, tous ces textes ont des impacts positifs directs sur la vie des centrafricains.
4: On sait que vous êtes de la majorité parlementaire. Comment vous qualifiez le climat de cette session? Il y avait une confrontation ou c'était, ça s'est bien déroulé dans l'attente, dans le compromis?
3: Ce qui m'a vraiment fait plaisir, je l'ai dit en mon âme et conscience, ce qui m'a vraiment fait plaisir, c'est que l'honorable Dolegri Anissi a parlé. Il a contribué à l'animation des débats à l'Assemblée nationale. C'est ce que j'ai toujours souhaité. Et également, il y a un groupe parlementaire, Mouni, qui également a pris la parole. Donc, on peut dire qu'on n'est pas en face d'une Assemblée nationale
4: monocolore.
3: Alors, tout le monde a sa place. Et ce qu'il disait, que voilà, on n'aime pas l'opposition. Monsieur Dolegri a parlé. Il a exprimé sa vision. Et c'était une contribution. Quand il a dit, par exemple, que la convention avec Neptune est une erreur. Et ça, le gouvernement doit prendre ça en compte et agir en tirant compte. Est-ce que c'était vraiment une erreur? Est-ce que c'était vraiment une erreur? Moi, quand je suis venu après lui, j'ai simplement expliqué dans quel contexte il y a eu la convention avec Neptune. C'était dans le contexte où les marketeurs de l'époque refusaient vraiment, mais sciemment et volontairement, d'importer du carburant et de ravitailler le marché national centrafricain. Le gouvernement, en face de cette difficulté, a dû trouver un moyen rapide pour pérenniser le ravitaillement du marché national en produits pétroliers. C'est des choses comme ça que nous aimons.
4: Il y avait au moins ce consensus que beaucoup plus de confrontation.
3: Non, c'est pas un consensus. Il a dit, la confrontation, il a dit, la convention avec Neptune est une erreur. Moi, je suis venu immédiatement après lui. J'ai dit non, c'était pas une erreur, mais c'était une obligation et c'était un moyen pour pérenniser le ravitaillement du marché national centrafricain en produits pétroliers. Ça, c'est très important. Et puis, c'est intéressant.
4: Voilà. Au-delà, l'opposition avait pleinement joué son rôle pendant cette session.
3: L'opposition a joué son rôle par M. Dolegri. Ce que je souhaiterais, c'est que tous les députés élus siègent. Il faut qu'ils viennent, parce que bon, il y en a qui ne viennent pas, mais il faut que tous les députés élus siègent, apportent leur contribution pour vraiment bien animer les débats. Nous avons été élus. Et c'est pour venir à l'Assemblée nationale, c'est pour travailler au nom du peuple centrafricain.
4: Mais il faut appliquer les textes, non? Il y a les textes réglementaires par rapport au cas d'absence.
3: Bon, nous sommes encore à un début. Je pense que le bureau de l'Assemblée nationale veillera à cela.
4: Avant de finir, dites-nous, M. Mathurin Dimbri-Nakoué, quels seront les prochains défis de la session parlementaire?
3: Nous avons la session d'octobre qui est une session budgétaire et nous souhaitons simplement que le gouvernement dépose dans le délai prescrit par la Constitution le projet de budget 2027 au plus tard le 15 septembre sur le bureau de l'Assemblée nationale. Et ça va nous permettre de bien analyser le budget et le voter en conséquence. Alors, il ne faut pas que ce soit comme d'habitude où on nous amène le budget en décembre pour dire voilà, on était en pourparler avec le Fonds monétaire international, avec la Banque mondiale, tout. C'est d'abord le budget de la République centrafricaine. Donc il faudrait que ce budget-là arrive à temps, hein, que nous le discutions, que nous l'adoptions vraiment selon ce que nous voyons, selon ce que nous pensons, suivant la nécessité du développement de notre pays.
4: Mathurin Dimbri-Nakoué, vous êtes président de la commission loi. Nous vous remercions.
3: Merci beaucoup.
1: Passons à la deuxième partie de cette chronique. Nous partons dans la circonscription de Boussentélé où l'élu de cette localité appelle le gouvernement à mieux encadrer l'exploitation minière dans cette zone. Cet appel fait suite à l'éboulement de terre au village Soura, occasionnant au moins 3 morts. Benoît Yabin, député de Boussentélé, est interrogé par Sabrina Nailo.
5: J'ai été informé par le maire de la ville de Boussentélé qui m'a dit qu'il y avait un sucrement de terre qui s'est produit au niveau de Boussentélé et il y avait 3 morts. On ne s'est pas reconnu par l'État. C'est un site qui a été produit par un agriculteur et finalement il y a plusieurs gens qui étaient partis là-bas pour exploiter, pour chercher les lolos là pour vivre avec. C'est ça le problème. Ce sont des exploitations archaïques. Si c'était des exploitations modernes, on saurait dire que vraiment c'est exceptionnel. Mais ce sont des exploitations archaïque et il travaille à bord des marchés, des pelles et des dabas et des pioches, c'est pas normal. C'est la loi qui domine. Il est au-dessus de la loi. Si la loi décide aujourd'hui de faire son travail, qu'il le fasse.
1: C'est sur cet appel de Benoît Yabin, député de Boussaint-Télé, que notre chronique parlementaire d'aujourd'hui prend fin. Merci à vous de l'avoir suivi. Merci également à Orens jusqu'à Ngomé. Au micro, c'était Manjoué de Bagali. Portez-vous bien. Rendez-vous samedi prochain.
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C'est pourquoi vous, Jean-Eudes, aujourd'hui à nous là dans la Sanambéry, il fait beau. Les températures sont comprises entre 20 et 30 degrés Celsius. Elles seront très chaudes l'après-midi. La fiabilité de la situation est bonne ce matin. Beau temps. Le ciel très nuageux, des vents non plus variables. Possibilité d'averse en fin de matinée. La température est sentière de 24 degrés Celsius en raison de l'humidité. Dans l'après-midi, il fera également beau temps avec la température ressentie de 40 degrés Celsius sous l'influence du soleil. Ce soir, toujours à Nola, il fera beau temps, le ciel clair devenant plus nuageux, la température ressentie de 25 degrés Celsius en raison de l'humidité. Même température à Bayanga, à Bilolo et également à Salo. Revenons ici à Bangui pour parler de l'état du ciel. Le ciel restera très chargé, la température évoluera entre 22 et 30 degrés Celsius au cours de la journée. Elles seront chaudes dans les après-midi. La fiabilité de la situation est bonne. Ce matin, beau temps. La température ressentie est de 25 degrés Celsius en raison de l'humidité. Dans les après-midi, le ciel à moitié nuageux sans précipitation et la température ressentie est de 42 degrés Celsius sous l'influence du soleil. 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

0: Il est 6h30 et c'est l'heure de retrouver Marcel Steve Métisinga pour le magazine économique sur les 100.9 FM Radio. Ndekiloka, Marcel, bonjour. Vous vous intéressez à quel sujet aujourd'hui?
1: Bonjour Marcine Wodé, bonjour à tous. Aujourd'hui, on parle de la filière cacao, une culture presque oubliée en République centrafricaine.

0: nous avons pu mettre en place une réglementation de lutte contre le blanchiment des capitaux.
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3: La filière cacao en RCA est-elle aujourd'hui oubliée? Pourquoi le gouvernement ne s'intéresse pas à cette culture? Quelles sont les difficultés que rencontrent les planteurs de cacao? Pour répondre à ces questions, nous recevons comme invité Edouard Mbango, producteur de cacao à Bukoko dans la Lobaye. Dans la rubrique mode l'économie, Dida Sabon nous explique le terme production. Dans la première partie de cette émission consacrée aux autres actualités économiques, on parle uniquement de cette rencontre des entrepreneurs centrafricains et burkinabés. Une rencontre de partage de connaissances et d'opportunités. Sabrina Larissa Vincianello nous en parle.
4: Pour les organisateurs, cette rencontre permet de discuter business, investissement et loi commerciale. Le but, renforcer la coopération industrielle entre les deux pays. Côté gouvernement, ce forum entre dans le cadre du plan national de développement. L'objectif est de rendre la Centrafrique plus attractive et sécurisée pour les investisseurs. Hippolyte Robart-Ngaté, ministre des petites et moyennes entreprises.
5: Cet ensemble d'opérateurs économiques burkinabés est intéressé à faire la promotion des réalisations produits par les industries purement africaines qui puisent donc leur matière première du potentiel minéral et souterrain africain. Et ce modèle sera donc un modèle dont nos opérateurs économiques vont aussi capter.
4: Côté Burkina Faso, on veut réduire les importations et encourager les jeunes à entreprendre. C'est le message de Rabin Goro, président de la mission burkinabé et promoteur de Faso Cré.
6: Un bataillon de produits burkinabés qui viendront explorer le marché centrafricain pour montrer déjà que stop à la consommation massive des produits qui nous viennent d'ailleurs et bonjour la consommation de notre savoir-faire local, bonjour la promotion de notre souveraineté économique nationale.
4: Mais comment transformer cette opportunité en vrai levier économique? La réponse du ministre des petites et moyennes entreprises, Hippolyte Robart-Ngaté.
5: Nous allons évoluer dans une formalisation où un encadrement sera clairement défini de sorte qu'il y ait transparence dans cette coopération et que chaque pays, savoir le Faso et la République centrafricaine, tire profit de ces échanges et de ces coopérations économiques.
4: Concrètement, une galerie de produits locaux sera créée dans chaque pays. Le but, valoriser les productions nationales et bâtir une économie basée sur la confiance.
7: Il y a des pistes qui peuvent permettre d'accélérer le relèvement de l'économie centrafricaine.
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3: La filière cacao en République centrafricaine est aujourd'hui entre faible production et manque d'accompagnement des producteurs. Cette culture reste marginalisée malgré son fort potentiel. Dans la quête de la relance et de la diversification de l'économie du pays, un investissement conséquent dans cette filière pourrait être un atout. Méconnue du grand public, l'organisation Invest in Bangui a réuni quelques producteurs des provinces pour la valorisation de ce produit. Christian Gomina Pampali, coordonnateur de Invest in Bangui.
8: Donc, il faut savoir que nos planteurs en province, que ce soit à Gomboula, à Bangassou, à Nola, à Bombari, ont beaucoup de stocks et nous, notre rôle, c'est vraiment de leur trouver des acheteurs, trouver aussi la solution pour la transformation locale pour notre pays, pour qu'on puisse consommer du chocolat centrafricain. Alors Corinne Mage, c'est une grande chocolatière française et formatrice. Elle est là pour aider les planteurs à leur donner les bonnes pratiques et aussi à rencontrer les femmes et les hommes qui sont dans la transformation locale. Parce que pas moins que hier, on a rencontré des femmes de la Fafeca qui sont là pour faire la transformation locale avec des produits dérivés. Donc ces femmes-là vont pouvoir faire du chocolat à base du gingembre, du chocolat caramel, du chocolat cacahuète. Donc ça va créer un écosystème général. Donc on a besoin vraiment de tout le monde et Corinne elle est là vraiment pour donner aussi l'envie à ces planteurs de travailler plus. Il faut toujours un leader, il faut toujours une équipe qui met en avant nos produits centrafricains. Et c'est ça notre combat avec les planteurs, avec nos partenaires.
3: Amelia Eleonore Achengi, directrice régionale numéro 1 à Mbaïki, promet de faire part des recommandations issues de cette formation au ministère de l'Agriculture et l'ORCCPA.
9: C'est vrai que le cacao de la RCA tend à sa disparition, mais nous savons ou bien nous voulons rappeler que la Côte d'Ivoire s'est développée avec le cacao de la RCA. À l'origine, c'était au centre de Bokoko que le cacao avait démarré, et avec la réforme agraire, le cacao de la RCA s'est déporté pour se retrouver maintenant en Côte d'Ivoire. Et nous avons les souches, les quelques pieds de cacao qui sont restés au niveau du centre. Nous avons certains planteurs de cacao qui le font de manière anarchique, de manière traditionnelle. C'est vraiment pas du tout contrôlé. À l'origine, le cacao rentre dans l'économie du pays. Le cacao, le café, le coton, ce sont les grandes cultures de notre pays. Et avec cette réforme agraire, comme nous l'avons dit, le cacao tend vers sa disparition. Et nous savons qu'avec cette formation, il y a un noyau des producteurs venus de tous les pays qui sont là pour participer à cette formation. Donc, après cette formation, nous allons nous constituer en une plateforme

0: l'économie de notre pays.
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3: Pour parler de la difficulté des producteurs de cacao, suivons cet entretien avec Edouard Mbango, ancien maire et planteur de cacao à Bukoko.
4: Monsieur Edouard Mbango, bonjour.
5: Bonjour, journaliste.
4: Alors, vous êtes planteur de cacao vers Mbaiki, précisément à Bukoko. Dites-nous, comment est-ce que vous faites aujourd'hui pour la plantation?
5: Merci, fils. Je pense que depuis le départ des Européens à Bukoko, ce sont les Européens qui plantaient le cacao. Et quand ils sont, il y avait la réforme agraire. Après leur retrait, ils ont apporté tous les documents.
4: C'est
5: et en 88, c'est en 88 que les Européens étaient partis. Et donc, ils sont partis, j'avais réservé les fèves à laquelle j'avais mis dans ma ferme. Et j'ai multiplié jusqu'alors, à ce moment où je vous parle, j'ai au moins eu 7 hectares de cacaoyer et j'ai déporté encore au bord de la route en traversant le pont Kaou, vous trouverez les régimes, les plans que j'ai mis en place pour attirer l'attention des gens qui soient quand même ensoivés de planter.
4: Quand les Européens étaient partis, est-ce qu'il y avait une formation pour permettre aux habitants de pouvoir continuer la suite de leur production?
5: Oui, au moment où les Européens sont partis, le cacao n'était pas vulgarisé. Les gens ne connaissaient pas ce que c'est que le café, le cacaoyer. Ils voyaient le café leur super. Mais le cacaoyer, c'est les Européens qui avaient planté les cacaoyers. Ils emportaient même les fermentations. Ce sont eux-mêmes qui fermentaient. Et les fèves, là, ils emportaient directement. Ça connaît, ça fait savoir les Africains. Et c'est vrai qu'aujourd'hui, où le gouvernement a lancé de planter le cacaoyer, raison que les gens sont en train de planter.
4: Mais c'est comme si cette filière est en disparition. Quelles sont vos difficultés?
5: Et nous souhaitons à ce que les autorités locales, notre République, sachent ce que c'est que le cacaoyer. Si les Européens venez, ils ont emporté. Et à nous maintenant, le gouvernement ouvre ses yeux pour pouvoir nous soutenir, soutenir les planteurs, pour pouvoir les relancer comme auparavant. Le caféier, les UGNJ, la direction agriculture qui accompagnait, la DECAF accompagnait les planteurs, ils doivent donner les exemples pour planter le café. Mais à ce moment, il faudra que les agriculteurs, l'agriculture soutiennent aussi les planteurs en plantant le café, en trouvant les fèves et pour pouvoir leur distribuer et de planter le cacao.
4: Vous avez 7 hectares, ça veut dire que c'est quand même énorme. Mais est-ce que au-delà de la production, est-ce qu'il y a quand même l'achat? Parce que si l'achat y est, ça pourrait vous permettre aussi de continuer la culture.
5: Merci, fils. Je pense que sur les 7 hectares, c'est envahi. Compte tenu de quoi? Compte tenu de la soutenance. Parce qu'il y avait le soutenance, on devait mettre en propre. Mais il n'y a pas la soutenance. Comment tu peux t'entretenir? Et après la récolte, qui doit acheter? Il n'y avait personne. Raison que ça a découragé presque tous les planteurs. Il faudra qu'il y ait quand même une soutenance pour que nous prenions quand même cette superficie en place.
4: Mais comment on n'achète pas? Qu'est-ce que vous faites de ça?
5: Oui, au moment où on n'achetait pas les fèves, moi-même j'avais fait la transformation. J'avais préparé peu en huile, peu en chocolat. Et j'avais fait artisanalement. Sans connaître, sans avoir à trouver les machines à faire les jus. Même avoir le jus du cacao en fait maintenant, je trouve le jus. On boit. Et ça, les enfants viennent boire. Et ils savent que c'est comme du kangoya.
4: Et ça, c'est gratuit?
5: C'est gratuit. Je fais tout ça gratuit. C'est pour attirer l'attention des paysans.
4: Une manière de les pousser à cette culture, en fait.
5: Oui, c'est une manière de pousser à planter le café, à planter le cacaoyer. Et puis faire aussi avoir tiré l'attention des enfants à boire le jus.
4: Ben alors aujourd'hui, après cette formation, ici à Bongui, qu'est-ce qu'on vous a appris concrètement? Comment conserver? Comment transformer?
5: Oui, nous sommes venus tout juste pour approfondir la connaissance. Mais on nous a appris les fèves quand nous sommes allés voir. On devait faire normalement montrer comment on doit faire la transformation. Mais dès qu'à la prochaine fois, on fera pour faire le chocolat. Et bien, à partir de moi-même, je vais préparer. Et il nous manque les ingrédients à mettre, à mélanger. Donc, la formatrice qui était venue, il fallait nous souhaiter, c'est qu'elle nous apprenne comment on doit faire. Au lieu de nous faire perdre, que de prendre nos fèves, aller emporter à l'extérieur.
4: Produire, c'est mieux, mais quand on n'achète pas, c'est aussi une autre difficulté. Est-ce que vous avez un message à lancer à l'endroit des autorités du pays? Quel est au moins un regard sur ce secteur, sur cette filière cacao?
5: Merci beaucoup, fils. La filière cacao à Bamba, Gamboula, il y a tant de café et de cacao, mais les gens ne prennent pas.

0: ce que les Camerounais qui viennent. Nous souhaitons que le gouvernement sud-africain pense, ouvre les yeux de nous acheter les cacao, les cabosses que nous avons mis en place. S'ils n'achètent pas, nous serons un découragement pour les planteurs. Car le cacao, ça le produit normalement, ça fait un bon prix, ça fait valoir quelque chose pour la République sud-africaine.
1: Monsieur Rodine Nekeluka, vous remercie.
0: Merci à moi de vous remercier, Nekeluka, quand vous êtes venu aux côtés de nous pour connaître la nouvelle du cacaoyer et nous, les planteurs de cacaoyer, et nous vous remercions.
2: Dans la rubrique mot de l'économie, Tida Sabon nous explique le terme production.
3: Monsieur Tida Sabon, bonjour.
4: Bonjour.
3: Qu'est-ce que la production?
4: Je dirais que la production est l'activité économique socialement organisée, consistant à créer des biens et des services s'échangeant habituellement sur le marché ou obtenus à partir des facteurs de production que sont le travail, les machines, les outils, etc. Je dirais au sens économique, cela signifie que l'on ne parle de production que sous certaines conditions, c'est-à-dire l'activité doit être légale et déclarée. L'activité doit créer des biens, produits matériels et des services, produits immatériels, s'échangeant sur un marché ou être le résultat d'un travail énuméré. En un mot, la production est donc l'activité de créer de la valeur ajoutée par la réalisation des biens et services. Elle consiste à transformer des facteurs de production, les matières premières, les produits intermédiaires, la main-d'œuvre, l'énergie, tout ceci en nouveaux produits.
3: Mais qui crée la valeur ajoutée, Monsieur Tida Sabon?
4: La valeur ajoutée, il faut le dire, est créée par des entreprises, des industriels, au cours de son cycle de production. L'entreprise peut exercer dans divers secteurs d'activité, comme l'industrie, la construction, le commerce, les services marchands, etc., etc.
3: Combien y a-t-il de types de production?
4: Je dirais qu'il y a deux types de production. Il y a ce qu'on appelle la production marchande et la production non marchande. Alors, la production marchande correspond à la production de biens et de services destinés à être vendus sur un marché et dont le prix couvre au moins les coûts de production. Ces biens sont produits par des entreprises. Par contre, la production non marchande comprend les services gratuits ou quasi gratuits. Ces services sont fournis par l'État, c'est-à-dire les administrations publiques, la police, la justice, la défense, etc., etc., ou les organisations à but non lucratif comme les associations, les ONG, etc., etc.
3: Qu'est-ce qui constitue ces facteurs de production dont vous avez parlé?
4: Alors, ces facteurs de production sont des ressources ou bien les éléments constitutifs de l'économie. Ce sont des éléments que les agents économiques utilisent pour produire des biens et des services. Ces facteurs sont au nombre de quatre. Il s'agit de la terre, le travail, le capital et l'entrepreneuriat.
3: Le premier facteur de production est la terre.
4: C'est notamment la terre agricole. Voilà ce que ça veut dire. La terre se réfère aussi aux ressources naturelles que sont l'eau, les forêts, l'or, le diamant, le pétrole, l'uranium, le charbon, etc., etc.
3: Le deuxième facteur de production, c'est le travail.
4: Par le travail, ça sous-entend la main-d'œuvre, qui comprend les ouvriers, les gestionnaires, les vendeurs, les ingénieurs qui conçoivent les machines utilisées dans la production, les personnes responsables de la création des biens et des services et les efforts qu'elles fournissent. L'innovation, en revanche, transforme la main-d'œuvre. L'automatisation, l'amélioration de la technologie et des équipements réduisent le besoin de main-d'œuvre. Les entreprises qui continuent d'innover dans le processus de production ont moins recours à la main-d'œuvre non qualifiée, même si elles ont toujours besoin des techniciens et d'autres travailleurs qualifiés. D'où l'importance d'un capital humain de qualité dans un pays.
3: Le troisième facteur de production, c'est le capital.
4: Oui, le capital, c'est de l'argent liquide. Mais le capital désigne également un certain nombre d'autres actifs comme les biens d'équipement, les usines de fabrication, les machines, les outils ou tout équipement utilisé dans le processus de production. Lorsque l'économie est florissante ou en expansion, les entreprises ont accès à des capitaux qui leur permettent de dépenser, d'investir et de continuer à faire des bénéfices. En revanche, en période de contraction économique, elles doivent réduire leurs coûts pour préserver leur capital et rester rentables. Tout cela est nécessaire pour qu'elles puissent continuer à proposer des nouveaux produits et services services sur le marché.
3: Et le quatrième facteur de production, c'est l'entrepreneuriat.
4: Effectivement, l'entrepreneuriat comprend les entrepreneurs, les visionnaires, les innovateurs qui sont à l'origine de l'ensemble du processus de production. Les entrepreneurs combinent tous les autres facteurs de production que nous avons cités précédemment pour conceptualiser, créer et produire les produits et les services. Ils sont les moteurs de tout changement technique dans le système économique qui s'est avéré être une source majeure de croissance économique. Les économistes considèrent que l'entrepreneuriat est l'un des éléments les plus importants du processus de production, car il fait appel aux trois autres facteurs de production dont nous avons cité précédemment, des biens et des services. La réussite des entrepreneurs dépend entièrement du climat des affaires dans le pays.
3: Mais quelle est l'importance de la production dans l'économie d'un pays?
4: La production est très très importante dans un pays. Je dirais que la production joue aussi un rôle extrêmement crucial dans le développement du système économique. Voyez-vous, c'est la production qui crée des biens et des services qui répondent aux besoins de la société, aux besoins de la population, aux besoins de tous ceux qui habitent dans le pays. La production stimule la croissance économique. Ceci dit, la production représente donc le moteur de la croissance en générant des revenus qui se traduisent par le produit intérieur brut, c'est-à-dire la richesse d'un pays. La production, en stimulant la croissance, crée des emplois, réduit le chômage et améliore surtout le niveau de vie de la population. Enfin, la production favorise l'innovation. Donc, la croissance économique, à la base, c'est la production. C'est de la production que découle le PIB et qui découle aussi la croissance économique d'un pays.
3: En tant que centrafricain et observateur de la vie économique de la RCA, quelle est votre appréciation sur la production dans notre pays?
4: Il est clair que la production en RCA est extrêmement faible. La RCA ne produit presque pas grand-chose, hein. Et ceci explique cela que la RCA importe quasiment tout sur son sol, même les produits les plus élémentaires. C'est faute de production que le PIB de la RCA est l'un des plus petits PIB au monde et également le plus petit PIB de la zone CEMA, soit seulement 2,6% du PIB de la dite zone. C'est faute de production en RCA que le pouvoir d'achat de la population centrafricaine est très très faible, donc un niveau de vie également très faible et où règne encore l'extrême pauvreté. Et malheureusement, cette population centrafricaine s'appauvrit davantage. C'est surtout faute de production aussi que le budget de la RCA est très petit, avec des recettes publiques de l'ordre de seulement 300 et quelques milliards de francs CFA. C'est faute de production que l'État centrafricain éprouve d'énormes difficultés de trésorerie. Donc, en un mot, le lourd handicap de l'économie centrafricaine réside en grande partie dans l'extrême faiblesse de sa production qui ne lui permet pas de dégager des revenus suffisants pour financer son fonctionnement et surtout son développement, c'est-à-dire des investissements pour le développement du pays. Malheureusement, l'État centrafricain, au lieu de relancer la production, mais est plutôt obligé soit de faire recours trop souvent à l'aide budgétaire du FMI ou des Banques mondiales ou de la BAD, etc., ou soit d'agir sur le levier fiscalo-douanier. C'est le cas, par exemple, de la trop forte augmentation du prix du carburant à la pompe, une mesure qui, au contraire, accélère l'inflation, réduit le pouvoir d'achat de la population et de facto asphyxie l'économie centrafricaine.
3: Mais Dida Sabone, que doit faire l'État centrafricain face à cette situation?
4: Il est évident et surtout urgent que l'État centrafricain fasse tout ce qui est à son pouvoir pour mener une politique à la fois structurelle et conjoncturelle ambitieuse visant à relancer vigoureusement la production, visant à impulser la production dans le pays. Car la base d'une économie, la force d'une économie, c'est la production. Pour cela, l'État doit en priorité relancer la production agricole. Vous savez, plus de 60% de la population centrafricaine est essentiellement agricole. Il faut relancer la production agricole et de l'élevage dans le pays. Susciter et impulser l'engouement de l'entrepreneuriat dans le pays par des mesures incitatives pour développer le tissu des entreprises dans le pays. Parce que l'entrepreneuriat comprend les entrepreneurs, les visionnaires, les créateurs et les innovateurs qui sont à l'origine de l'ensemble des processus de production. Améliorer les infrastructures productives du pays. Les routes, l'énergie, on les appelle des infrastructures productives parce qu'ils participent énormément dans le processus de la production. Il faut améliorer aussi le climat des affaires pour inciter les entreprises étrangères à s'installer dans le pays. Attirer des entreprises à s'installer dans le pays en les incitant dans certains secteurs bien précis, comme par exemple le textile, dans des secteurs bien précis que l'État aimerait qu'ils interviennent. La liste est longue, mais je dirais aussi, il faut que l'État puisse aussi assainir l'exploitation des ressources minières pour que les revenus issus de cette production minière dans le pays puissent entrer véritablement dans la caisse de l'État.
1: Ok, Dida Sabone, merci.
4: Merci.
2: Fin de cette émission consacrée à la filière cacao en République centrafricaine, un secteur presque oublié par l'État centrafricain. Notre invité était Edouard Mbango, producteur de cacao à Bukoko. Cette émission est aussi disponible à la réécoute sur les www.radionekeluka.org. Merci à Sabrina Larissa Vessanelou pour son appui. Merci également à Diane Stéphanie Bokula pour la mise en onde. Rendez-vous la semaine prochaine pour une nouvelle thématique.

Merci beaucoup à vous, Martial Steve Metisinga. Julien Chibanda, non. Rapport l'instant se prépare pour le bulletin de ce matin. L'homme national avec, toujours avec Bolivis Massamay. Il sera là dans 7 minutes. 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

0: parler dans le bureau. 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
2: 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Boulevis, bonjour.
3: Bonjour Martine et Odé, confort d'écoute à tous. Les habitants des différents quartiers du 6e arrondissement de Bangui ont été sensibilisés avant-hier à la prévention du choléra et de Ebola dans leur secteur. Cette initiative des relais communautaires vise à limiter la propagation de ces maladies et de rompre leur chaîne de transmission. Parlons toujours de la santé, c'est une bonne nouvelle pour les femmes vivant avec la fistule obstétricale à Bria et dans d'autres localités de la Haute-Coteau. L'ONG International Medical Corps IMC a lancé un projet de lutte contre cette maladie génitale. Ceci avec le soutien financier de l'ONG Koika et du Fonds des Nations Unies pour la population UNFPA. En République démocratique du Congo, le président Félix Tshisekedi a ouvert la voie à un dialogue national inclusif. L'annonce a été faite hier à l'issue d'une rencontre avec les chefs des confessions religieuses. Une décision réclamée depuis plus d'un an par les églises, une partie de l'opposition et des organisations de la société civile. En sport basketball, le championnat de la Ligue de Bangui chez les filles a été disputée hier au centre Martin Ngoko à Bangui. AS Mazanga a battu Galactic 24 à 17 aujourd'hui à 14h. Zarasklo sera face à CBC. 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

0: radio Ndekiluka, la radio de tous les Centrafricains, et c'est l'heure de retrouver Igor Deskesenapay et Bolivis Massambay pour le magazine des institutions. Igor, bonjour. Aujourd'hui, vous nous parlez de quoi?
1: Bonjour Martine Odé, bonjour à tous. Cette semaine, nous parlons de l'École nationale d'administration et de la magistrature ENAM.

0: Nous produisons aujourd'hui un magazine consacré à l'École nationale d'administration et de la magistrature, ENAM. Cette institution publique est un maillon central dans la formation des compétences en République centrafricaine. Pour comprendre le rôle et le fonctionnement de l'ENAM, nous allons suivre l'entretien de Bolivis Massambaï avec Bernard Kongaba, son directeur général. Dans la seconde partie de cette émission, nous reviendrons sur l'ouverture de l'Assemblée générale des magistrats le 14 juillet dernier à Bangui. Comme chaque semaine, nous finirons cette émission en expliquant un terme central de notre émission. Formation est notre terme de la semaine. Christian Sinclair Yado, enseignant-chercheur à l'Université de Bangui, sera avec nous.
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0: Pour votre gouvernement, créé à l'École nationale d'administration et de la magistrature, ENAM, de la République centrafricaine, est l'une des grandes institutions de la RCA. Elle est basée à Bangui et contribue à la formation des ressources humaines pour l'administration publique centrafricaine. Pour mieux comprendre, suivons l'entretien de Bolivis Massambaï avec Bernard Kongaba, directeur général de l'ENAM.
2: Monsieur Bernard, bonjour.
3: Bonjour.
2: Prière de vous présenter à nos auditeurs.
3: Je suis Kongaba Bernard, comme vous le savez. Je suis le directeur général de l'École nationale d'administration et de magistrature.
2: Monsieur Bernard Kongaba, avant d'entrer dans le vif de notre entretien, comment mesurez-vous le poids des responsabilités liées à votre fonction?
3: Vous savez, il y a poids lorsqu'on a conscience de ses responsabilités. Il peut y avoir beaucoup de responsabilités. Lorsque vous n'avez pas conscience de ses responsabilités, ça ne pèse pas. Mais moi, ça pèse. Ça pèse parce que il y a un objectif ou des objectifs à atteindre. Le poids de mes responsabilités est énorme et j'en suis conscient.
2: Quelle est aujourd'hui la principale mission de l'ENAM?
3: La mission de l'ENAM, crois, elle n'a pas varié depuis sa création jusqu'à maintenant. Sinon, il y a eu extension des responsabilités de l'ENAM. La mission principale de l'ENAM, c'est d'assurer la formation des agents de l'État, des fonctionnaires de l'État, des agents publics, des agents du privé, des agents de la société civile, qui, une fois formés, doivent contribuer sur le plan technique à l'amélioration des activités au niveau de leurs administrations respectives.
2: En quelle année l'ENAM a vu le jour en République centrafricaine?
3: L'ENAM, c'est une vieille institution. L'ENAM, sa création remonte à 1962. Elle ne s'appelait pas ENAM, elle s'appelait ENA, École nationale d'administration. C'est en 1978 que ses compétences, son domaine d'intervention s'est vu élargir avec le M qui est ajouté, magistrature. C'est pourquoi vous voyez ENAM. Mais en réalité, ces domaines de compétences se sont élargis parce que, initialement, le perfectionnement ne rentrait pas dans les domaines de compétences de l'ENAM. Et c'est pour cette raison que, depuis 1962 jusqu'à ce jour, le champ d'intervention de l'ENAM s'est considérablement élargi.
2: Monsieur Bernard, comment l'ENAM sélectionne ses candidats et quelles garanties existent pour assurer la transparence des concours d'entrée?
3: À ce niveau, je donne ces précisions. Il y a deux types de formation que l'ENAM assure. Il y a la formation initiale, il y a la formation continue. La formation initiale, c'est lorsque des candidats réguliers, même s'ils ont exercé avant, ils entrent ici pour entamer une formation, par exemple, dans le domaine de la magistrature ou de l'administration publique, sur une durée qui peut aller de 2 ans à 3 ans, stage y compris. La garantie, c'est au niveau des modalités de sélection. Sélection sur la base des dossiers, le contrôle des diplômes au niveau, par exemple, de DEC, de l'université, pour s'assurer que les diplômes sont authentiques. L'autre type de garantie, c'est lors de la correction. Les copies, généralement, sont anonymes. Et il y a le principe de la double correction qui fait que on peut s'assurer de l'objectivité des corrections. La formation continue récemment, je crois que c'était le 6 juin, il y a eu le test d'entrée ici pour le perfectionnement. Nous avons enregistré environ plus de 300 candidats qui ont compéti. C'est hier que les euros ont eu lieu. Comment la sélection est-elle aussi organisée? C'est sur la base des dossiers. Mais ici, ce sont des gens qui travaillent, qui se rendant compte de certaines insuffisances, de certaines carences dans leurs prestations au niveau de leur administration d'origine, que ce soit publique ou privé, viennent ici envoyés par leur administration pour satisfaire ses besoins, ses déficits, compétences techniques et parfois morales. Alors, comment ça se fait? C'est la même procédure. Les corrections sont faites via un pôle de correcteurs, de formateurs qui est en place, corrigé. Les oraux ont eu lieu. Nous avions validé les épreuves, les notes des épreuves écrites. Nous allons valider ensuite les épreuves des notes orales. Et ceux qui seront définitivement déclarés admis, ce sont ceux-là qui, dans les jours qui suivent, vont commencer la formation au niveau de l'ENAM.
2: Monsieur Bernard, une personne qui désire entrer à l'ENAM doit avoir quel niveau d'études?
3: Je pense que, par exemple, pour le perfectionnement, il y a deux catégories de niveaux. Le cycle A reçoit des candidats avec un diplôme ou d'expérience équivalente à partir du niveau bac. Mais au niveau, par exemple, de catégorie dans l'administration, de la hiérarchie, j'allais dire, dans l'administration, c'est la catégorie A, A1, A2. Et il y a la deuxième catégorie, le cycle B, qui reçoit les autres candidats qui n'ont pas ces références, A3, B1, B2. Ça veut dire que ceux qui ont un niveau infra-bac, en deçà du bac jusqu'au BC, ou qui ont des expériences équivalentes dans ce domaine, eux aussi, ils sont reçus ici. Donc voilà les profils requis pour entrer ici au niveau de l'ENA.
2: Mais comment la formation est-elle organisée entre les cours théoriques et les stages pratiques?
3: L'ENA est une école de formation professionnel. Ce qui veut dire que, par essence, les formations qui sont dispensées ici doivent être pratiques. Mais on dit souvent que une pratique sans théorie n'est pas trop éclairée. Il faut donner de l'éclairage à la pratique sur la base des enseignements théoriques. Alors, ça veut dire quoi? Ça veut dire que ceux qui donnent les formations ici font un dosage. Il y a une part de cours théoriques, mais beaucoup plus des cas pratiques pour illustrer, pour vérifier si les connaissances théoriques qui sont enseignées sont réellement acquises. Donc, l'essentiel de l'enseignement repose sur des cas pratiques, mais il y a à la base des cours théoriques pour éclairer la pratique. Cas pratique, je donne l'exemple. Si j'enseigne la rédaction administrative, je vais dire aux apprenants qu'il y a des conditions à remplir pour bien écrire. Vous devez avoir une bonne connaissance de la langue que vous utilisez dans votre rédaction. Mais le cas pratique à proprement parler, c'est dire quels sont les types de documents administratifs dont nous disposons dans nos administrations et quelles sont les caractéristiques de ces documents. Je donne deux exemples. Vous allez, un cas pratique, j'ai fait une formation, j'ai eu l'honneur d'avoir les inspecteurs d'académie et les élèves proviseurs ici pour recevoir des cours de formation en rédaction administrative. Je donne un exemple, j'ai dit, bon, vous avez une correspondance, une lettre à forme personnelle. Je donne le modèle au tableau. Ça veut dire quoi, une correspondance à forme personnelle? Je définis, on fait un exercice sur ce cas précis. Après, je dis, vous avez cette correspondance à forme personnelle, mais vous avez la correspondance ou la lettre administrative à proprement parler. Qu'est-ce que ça veut dire? Et quelles sont ses caractéristiques? Je donne l'exemple, on fait l'exercice. Alors, l'évaluation que nous avons faite récemment, le sujet que j'ai donné, j'ai mis simplement schéma comparatif entre une lettre à forme personnelle et une lettre administrative. Vous voyez, vous allez mettre deux tableaux en parallèle, un tableau synoptique qui vous permet de voir le type de lettre à forme personnelle et le type de lettre administrative. Parce que l'administration a son langage et a son style. On n'écrit pas une lettre administrative comme on écrit une lettre ordinaire. Voilà l'exemple des cas pratiques qu'on peut donner ici dans les formations que nous faisons.
2: Monsieur Bernard, quels sont les principaux défis auxquels l'ENAM est confronté en ce moment?
3: Je dirais que ce sont les défis de l'excellence. Il faut arrêter de raser les murs en termes de compétences et en termes de conduite professionnelle. Qu'est-ce que je veux dire par là? Nous sommes un monde, un village planétaire. Nous échangeons avec d'autres pays. Nous échangeons avec d'autres institutions. Les écrits qui sortent d'une administration doivent être le reflet de cette administration. en termes de qualité. Mais si dans cette administration, vous sortez n'importe quoi, mais vous serez aussi jugé par rapport à ce que vous produisez et ce que les autres reçoivent de vous. Ces défis, je résume simplement que c'est un défi d'excellence, mais je ne résume pas ça en termes de difficultés. Les difficultés, pour moi, sont des possibilités. C'est-à-dire, à partir des difficultés, des réflexions, des pistes de réflexion sont ouvertes et qui vous permettent de déboucher sur des solutions. Donc les difficultés sont des possibilités et les défis qui comptent pour l'essentiel, c'est les défis de l'excellence.
2: Une autre question, Monsieur Bernard, quel est le taux d'intégration des diplômés de l'ENAM dans la fonction publique après leur formation?
3: Je dirais que le taux c'est 100% parce que tous les élèves magistrats qui ont été formés, les greffiers qui ont été formés, les pénitentiaires qui ont été fermés, tous sont intégrés. Donc à ce jour, nous sommes à 100%.
2: Depuis la réforme de son organisation et son placement sous la tutelle de la primature, quels changements concrets ont été observés dans son fonctionnement? Je voulais parler de l'ENAM.
3: Quand l'ENAM a été placé sous l'autorité ou la tutelle du secrétariat général du gouvernement, je ne sais pas comment ça s'est passé, mais maintenant que l'ENAM est placé sous l'autorité de la primature, ce que je vis en tant qu'institution placée sous la tutelle du ministère de la primature, je crois que la primature ne pèse pas trop sur l'ENAM, n'écrase pas l'ENAM. La primature donne de la liberté à l'ENAM pour prendre des initiatives, pour atteindre des résultats et rendre compte. Je pense que ça, la notion de tutelle, vu cet angle, ça génère le sens d'initiative. Donc la primature, c'est notre chapeau et j'ai le privilège de participer à la réunion de cabinet au niveau de la primature. Donc je bénéficie directement des directives que Monsieur le Premier ministre donne, je bénéficie directement de son encadrement et de ses conseils.
2: DG, quelle est votre vision de l'ENAM dans les 5 à 10 prochaines années pour renforcer son rôle?
3: La vision, on dit vision souvent, c'est ce que nous voulons que quelque chose soit demain. Centrafricain que je suis, ce que je veux pour l'ENAM, et c'est ce que je dis souvent à nos partenaires qui viennent échanger avec nous ou vers lesquels nous allons, c'est de donner une stature digne de son nom à l'ENAM. C'est une institution qui a daté, dont les infrastructures, sous le poids du temps, commencent à s'effriter, qui aussi, compte tenu des différents événements malheureux qui sont produits dans notre pays, son centre d'accueil en termes de bibliothèque a été sérieusement aussi atteint. Alors, qu'est-ce que nous voulons voir demain? Notre souhait, et ça c'est la prière que nous adressons à Dieu, que d'autres infrastructures voient le jour ici. Celles qui existent connaissent un renouveau et qu'il y ait la possibilité pour l'État, pour notre pays, qu'il y ait cette possibilité en termes de possibilités économiques et financières de commencer à faire entrer chaque année ici des administrateurs civils pour être formés, des agents des impôts, des douanes, la diplomatie, comme ça se faisait avant, pour être formés, ce qui rendrait moins coûteux les formations à l'extérieur. Vous voyez, les intégrations se font sur titre. Alors, lorsque quelqu'un est intégré sur titre, c'est quelqu'un qui est sans référence pratique. Et c'est pour cette raison, je suis très heureux de vous le dire, il y a deux départements ministériels qui ont écrit pour saisir les lames, pour consacrer un temps soit peu à donner les basiques de l'administration et leur domaine d'intervention, cadres qui sont nouvellement intégrés dans leur département d'origine. Et une fois terminé, un autre va envoyer son lot de personnel que nous avons planifié, fractionné en 3 groupes, parce que c'est un nombre considérable, leur donner ne serait-ce que déjà les bribes, les basiques de l'administration, de telle sorte qu'une fois arrivés sur le terrain, qu'ils ne soient pas désemparés, qu'ils ne soient pas désorientés, qu'ils soient automatiquement opérationnelle.
2: Pour terminer notre entretien, DG, quel message souhaitez-vous adresser aux jeunes centrafricains qui ambitionnent de servir leur pays à travers l'administration publique?
3: Vous savez, l'administration, c'est l'outil technique du pouvoir légal. L'administration, cet outil technique spécialisée qui permet à un pouvoir, à un président de la République, de pouvoir réaliser sa vision politique sur la base de laquelle il est élu. Si l'administration n'est pas efficace, si l'administration n'est pas performante, si l'intégrité n'est pas le partage commun de cette administration, quels que soient les efforts qu'on peut faire, quels que soient les moyens qui peuvent être injectés dans ce pays, ce sera de l'argent jeté par la fenêtre. Parce qu'il va manquer des compétences capables pour prendre en charge et conduire efficacement la gestion. Alors, le message que je peux lancer aux jeunes qui envisagent de travailler dans l'administration, c'est de se former. Et une fois entré dans l'administration, la formation ne s'arrête pas. La culture administrative, la culture en général, ce n'est pas que sur le banc de l'école. La culture, c'est au contact des autres. C'est l'apprentissage par rapport ou au contact des autres, à travers les expériences des autres. C'est cette somme d'expériences, c'est cette somme-là que vous allez appeler culture. Et lorsque vous avez une culture administrative dense, il y a plus de chances que vous ayez de l'efficacité dans votre travail et aussi de l'efficience dans votre manière de gérer la chose publique.
0: Merci, monsieur Bernard Kongaba. Revenons maintenant sur l'Assemblée générale des magistrats tenue le 14 juillet dernier à Bangui. Durant 5 jours, les juges centrafricains ont fait le bilan de leurs activités de l'année écoulée et proposé des solutions afin de relever les défis. Le point avec Chris Roy, Jordan Badengbe.
4: Plus d'une centaine de magistrats de Bangui et des villes de province prennent part à cette rencontre de 5 jours. Dans son discours d'ouverture, le ministre d'État à la Justice a tout d'abord mis l'accent sur des améliorations selon lui observées dans le milieu judiciaire. Arnaud Dubaï-Abazen.
5: C'est des réalisations vraiment exponentielles. Durant l'année judiciaire 2023-2024, il y a eu plus de 700 dossiers criminels qui ont été jugés. La cour martiale a rendu des décisions. Au niveau de Bangui, il y a la cour criminelle. Au niveau de Boire également, la cour pénale spéciale. Et nous avions également constaté qu'on parle de moins en moins des cas d'évasion dans les centres de détention parce que le chef de l'État a ordonné l'intégration de presque 300 agents pénitentiaires et des greffiers, l'effectif des magistrats a doublé, sinon a triplé depuis l'indépendance.
4: Pour la nouvelle année, avec la rentrée judiciaire lancée vendredi dernier à Bangui par le chef de l'État Foster Konje Touadéra, le garde des Sceaux table sur la crédibilité des magistrats. Arnaud Dubaï-Abazen va même loin pour instruire l'inspection générale des services judiciaires à s'intéresser à la vie privée des magistrats.
5: La confiance dans la population, c'est le comportement du juge, même dans la cité. Le juge dans la cité doit être exemplaire, doit être digne. Mais non, j'ai instruit l'inspection générale des services judiciaires. On va rentrer dans la vie privée des juges. Un juge et un acteur judiciaire, parfois, qui, pour des raisons plus ou moins, qui peuvent faire des enfants, mais qui ne s'en occupent pas. Et ils sont là pour condamner les autres pour des pensions alimentaires. Ceux-là, ils vont travailler devant le conseil de discipline. Il y arrive également des juges qui exercent des pressions, d'abus d'autorité, qui prennent des dettes excessives, qui ne paient pas. C'est de l'indignité, nous y veillons. Ils peuvent rester dans le corps, doivent savoir que c'est un corps très contraignant.
4: Le membre du gouvernement a aussi interpellé les juges sur la corruption et le détournement des menus recettes qui devaient être versées dans la caisse de l'État. L'ouverture de cette Assemblée générale des magistrats a eu lieu une semaine avant la tenue de la première session criminelle de 2024 de la Cour d'appel de Bangui.
0: Merci à vous, Chris Ola Jordan Badengbe.
2: Monsieur Bernard Kongaba, comment l'ENAM contribue à la formation de l'éthique, de la bonne gouvernance et de la lutte contre la corruption dans l'administration publique?
3: Je crois qu'il y a un module ici intitulé « Éthique et déontologie ». C'est un cours, moi-même je dispense une partie de ce cours. Je crois que ceux qui viennent ici, s'ils suivent réellement les cours, en repartant dans leurs administrations d'origine, quelque chose devait changer dans leur comportement. Je prends souvent la liberté de dire, lorsque on enseigne quelqu'un, on s'enseigne soi-même et on enseigne ce qu'on est. C'est-à-dire que moi qui enseigne, je dois être exemplaire. Et vous devez être un modèle pour ceux que vous avez. Ils tendent des oreilles. Ils cherchent à savoir ce qu'il dit et ce qu'il le fait. Ce que nous disons parfois n'est pas nécessaire plus que ce que nous faisons. Je veux dire que c'est mieux que ce que nous faisons parle plus que ce que nous disons. Alors l'éthique, prise sous cet angle, ça devait être le questionneur qui nous poursuit partout. Est-ce que ce que tu fais est bon? Ce que je suis en train de faire est-il bon? C'est le rôle que joue l'éthique. Notre conscience, en quelque sorte, qui nous interpelle à tout moment sur la nature ou la qualité de ce que nous faisons. Je pense que l'ENAM contribue efficacement, de ce point de vue, à changer la manière de servir de Centrafricains, des Centrafricaines qui viennent ici pour se former. Si chacun repart réellement avec ce qu'il a appris, quelque chose devait changer dans sa manière de faire.
2: Beaucoup de Centrafricains dénoncent des cas de corruption qui gangrènent certaines administrations publiques. Ils pointent directement du doigt certains ressortissants de l'ENAM qui exercent dans certaines administrations publiques. Ne pensez-vous pas que la formation que vous dispensez n'est-ce pas un coup d'épée dans l'eau?
3: Ah, le comportement des gens qui sont en face de nous ne doit pas déterminer ce que nous sommes engagés à faire. Deuxièmement, je vous dirais que une fois que la personne sort de l'ENAM ici, elle se retrouve dans d'autres milieux. Il y a le milieu familial, il y a le milieu professionnel, il y a d'autres milieux dont les valeurs de ces milieux peuvent influencer négativement le comportement de ces personnes. Et de ce point de vue, l'ENAM n'est qu'un élément qui contribue à l'amélioration de l'éthique et de la déontologie des fonctionnaires, mais on ne peut pas dire que c'est un coup d'épée dans l'eau. Je dirais que nous avons des monuments administratifs dans ces pays, des gens qui ont servi, qui sont passés par l'ENAM ou pas, mais qui sont intègres. Je connais des gens qui, par la sobriété de leur vie, qui par la modestie dans leur comportement, reflètent des valeurs qu'ils ont reçues, pas forcément de l'ENAM, mais en partie de l'ENAM aussi. Donc c'est des gens qui doivent être des modèles pour nous autres, pour vous, pour moi, pour nous tous. Et nous devons aussi être des modèles pour les autres aussi. Alors, l'ENAM ne prêche pas dans le désert. Il y a des témoignages qui reviennent vers nous. Vous voyez, par exemple, cette année, c'est une affluence inédite. Pour le perfectionnement, nous avons enregistré plus de 381 candidats. Et je crois, cycle A, 211, cycle B, 171. Qu'est-ce que ça veut dire? Ça veut dire que l'écho du travail qui se fait ici au niveau de l'ENAM, peut-être la qualité du travail qui est fourni se répand auprès de ces administrations qui décident d'envoyer maintenant massivement leur personnel pour venir se former au niveau de l'ENAM. Donc l'ENAM, c'est un bon prêcheur.
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0: La dernière partie de notre émission, comme chaque semaine, nous expliquons un terme que vous avez régulièrement suivi. À maintes reprises, il a été question de formation des magistrats. Qu'est-ce qu'une formation des magistrats? Boulevis, vous avez évoqué la question avec Christian Sinclair Yado, enseignant-chercheur à l'Université de Bangui. Suivant.
7: En effet, nous avons toujours tendance de faire la confusion entre l'enseignement et la formation. Cependant, en pédagogie et éducation, ces deux concepts ont de logiques différentes. L'enseignement a pour objectif principal de transmettre ou encore construire la base intellectuelle. On peut le dire des savoirs comme les connaissances, les théories et la culture générale. Par contre, nous définissons la formation comme le fait de développer les compétences à travers les savoir-faire, le savoir-être et pour agir. Maintenant, quand on parle de l'enseignement et de la formation, il y a une question fondamentale ou la clé qui se pose. En enseignement, on se dit « qu'est-ce que tu sais ?» Alors qu'en formation, on se dit « qu'est-ce que tu es capable de faire ?» Voici ce qui se passe entre l'enseignement et la formation. Donc, c'est pour dire que l'enseignement se passe par le contenu des matières comme les mathématiques, les histoires, le français, la physique, la chimie, et puis la philosophie et consorts. Tandis qu'en formation, ce sont des gestes professionnels et techniques les attitudes. On pousse la personne à résoudre un problème, à maîtriser une situation et à donner toutes ses connaissances afin de trouver la solution à un problème. Lorsque nous parlons de l'enseignement et de la formation, il y a aussi des méthodes qu'il faut se donner ou s'y accorder. En enseignement, on parle beaucoup plus des cours magistraux, les leçons et les exercices d'application. Par contre, en formation, on parle des méthodes basées sur les ateliers pratiques, la mise en situation, le stage et aussi la simulation pour permettre à l'apprenant de bien maîtriser ce qu'il est en train de faire. La durée de l'enseignement est toujours à long terme, c'est-à-dire que quand on dit on fait l'enseignement, on commence par cycle primaire, le collège, le lycée et l'université. Donc ça peut dépasser 6 ans, 8 ans, 10 ans, 15 ans. Par contre, en formation, c'est à court et moyen terme. On peut faire une formation de 3 mois, de 6 mois, de 9 mois, mais toujours est-il que dans ce style, on part en stage. Après stage, si c'est 2 ans, la personne va faire 6 mois ou 9 mois d'un cours. Après, la personne va partir en stage. Après le stage pratique, la personne va revenir et soutenir. L'enseignement se sanctionne par des diplômes. On évalue les connaissances et on donne les diplômes, on donne les notes. Or, en formation, ce sont des certificats, des attestations. Donc, quand on donne des certificats, des attestations pour une formation, la personne peut ne pas avoir une bonne note. On dit la personne est non compétente, mais la personne peut dépasser la moyenne de 12 en allant dire la personne elle est très compétente, mais en lui donnant une attestation et en vérifiant aussi la pratique. Est-ce que tout ce que la personne a eu à faire au niveau de savoir-faire, le savoir-être, est-ce que la personne a bien maîtrisé? L'enseignement et la formation sont comme les deux roues d'un vélo ou encore les quatre roues d'un véhicule. En sachant que l'enseignement nous apporte le savoir, on parle des théories, des concepts ou les connaissances que l'on doit d'abord maîtriser. Et lorsqu'on arrive à la formation, on se donne le rendez-vous de savoir-faire, c'est-à-dire on fait la pratique, on se donne le geste en associant, si on associe l'enseignement et la formation, cela nous donne ce qu'on appelle le savoir-faire. Voici la complémentarité entre les deux. L'enseignement et la formation donnent le savoir-être. Et le savoir-être permet maintenant à une personne d'être compétente, autonome, d'agir d'une manière efficace et libre. En face d'une situation, la personne va prendre d'abord tout ce qu'elle a eu à faire dans l'enseignement, c'est-à-dire les bases théoriques, les connaissances, et la personne va maintenant ajouter dans son savoir-faire, c'est-à-dire la pratique, et la personne va donner une solution directe à ce problème.
0: C'est la fin de cette émission. Aujourd'hui, nous avons parlé de l'École nationale de l'administration et de la magistrature, ENAM. Cette émission est réalisée par Bolivis Massambaï et Igor Djeskin-Serapaye. Nous avons la partie technique Sylvain Namboa. Gardez votre position d'écoute. La version en sango sera quelques instants.
1: Institutions.

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3: 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Il est 9h, le Fashion Info, toujours avec Boulevis Massambaï. Boulevis, rebonjour.
4: Bonjour, Martine Wodé, confort d'écoute à tous. La population de la commune de Kodi se dit privée d'informations en raison du manque de couverture médiatique dans la zone. Selon les habitants, cette situation les isole et alimente la désinformation dans toute la sous-préfecture. Ils demandent au gouvernement de tout mettre en œuvre pour désenclaver la localité. Les habitants des différents quartiers du 6e arrondissement de Bangui ont été sensibilisés avant-hier à la prévention du choléra et de Ebola dans leur secteur. Cette initiative des relais communautaires vise à limiter la propagation de ces maladies et de rompre leur chaîne de transmission. En République démocratique du Congo, le président Félix Tshisekedi a ouvert la voie à un dialogue national inclusif. L'annonce a été faite hier à l'issue d'une rencontre avec les chefs des confessions religieuses. Une décision réclamée depuis plus d'un mois par les églises, une partie de l'opposition et des organisations de la société civile. Football, la finale du tournoi interscolaire initialement prévu demain sur le terrain de l'ING Sabungi est reportée au 26 juillet prochain. Cette finale opposera le lycée de Bimbo au lycée des Martyrs. Hier, le match de classement pour la troisième place est soldé par la victoire du lycée de Fatima face au lycée des Rapides sur le score de 3-1. 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

0: Il est 9h09 minutes sur votre radio de proximité, Radio Ndekiloka, et c'est l'heure de suivre le magazine de l'éducation de ce samedi présenté par Ami Tidjani Ahmed. Bonjour. C'est quoi le sujet de votre magazine de ce jour?
1: Bonjour Martine Oude, bonjour à tous ceux qui écoutent Radio Ndekiloka. Pour ce jour, nous allons parler de la place du numérique dans l'enseignement en République centrafricaine.
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1: Dans de nombreux pays, les outils numériques occupent une place importante dans les salles de classe, mais qu'en est-il en République centrafricaine? Ordinateurs, tablettes ou encore smartphones, ces outils sont-ils réellement présents dans les établissements scolaires et universitaires? Les enseignants et les élèves sont-ils suffisamment formés pour les utiliser? Et quels sont les défis liés au manque d'électricité, à la faible couverture Internet ou encore au coût des équipements? C'est autour de ces questions que va s'articuler notre magazine de ce jour. Pour en parler, nous recevons comme invité Madal Riscard, directeur au Centre des ressources multimédia à l'Université de Bangui.
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1: Avant de démarrer cette émission, rendons-nous d'abord à Boire dans la Nana Mambiri pour comprendre comment les établissements scolaires de cette localité fonctionnent. Le point avec notre correspondant, Bélos Benjamin Abou.
6: Dans plusieurs établissements scolaires de Boire, l'accès à Internet demeure inexistant. Les élèves ont peu ou pas de connaissances en informatique et l'accès au contenu numérique éducatif n'est pas encore une réalité. Une situation qui constitue un handicap pour les études de Patricia Sitina Koudoufara, élève en classe de 5e 4, actuellement en congé à Boire.
7: L'informatique est une bonne chose pour nous et mes amis, pour évoluer et pour ouvrir notre yeux. J'ai demandé pour nous aider avec les outils informatiques pour que nous évoluions avec les autres.
6: Le gouvernement a lancé un projet d'accès au numérique dans les villes de Bossem-Télé et Boire en 2023. Cependant, ce projet tarde encore à se concrétiser. Juvenal Edgar Liango, principal du CS de Boire.
8: L'intégration du numérique dans l'enseignement répond à plusieurs besoins de l'éducation. Elle permet aux élèves, aux apprenants, d'être interconnectés, de savoir ce qui se passe ailleurs dans les pays, les autres pays, d'être à la page, d'être au même diapason que les autres élèves de d'autres cieux. Par exemple, en mathématiques, il y a des nouvelles formules. Et il faudrait être au même diapason avec les autres.
6: Les élèves demandent au gouvernement d'équiper les établissements publics en matériel informatique et de numériser le système éducatif afin de rivaliser avec les autres pays sur la scène internationale. Chérubin Diwan Bona, élève en classe de 3e 1 au lycée Moderne de Boire.
9: Je voulais au gouvernement de nous penser à créer l'informatique à lycée Moderne de Boire parce que nous n'avons pas des outils à l'école lycée Moderne de Boire. Notre établissement parce que l'informatique c'est un très grand métier pour moi.
6: Certains acteurs du secteur estiment toutefois que l'Internet peut entraîner une dépendance à l'intelligence artificielle, ce qui pourrait avoir un impact négatif sur l'éducation si son utilisation n'est pas bien encadrée. Boire, Bélios, Benjamin Abou, Radio Ndekiloka.
1: Merci beaucoup Bélios pour ce reportage. Revenons ici dans les locaux de Radio Ndekiloka pour démarrer notre échange avec notre invité du jour qui est Madal Riscard, directeur du Centre de ressources multimédia à l'Université de Bangui. Monsieur Madal Riscard, bonjour.
10: Bonjour.
1: Alors vous venez d'écouter comme nous ici un reportage réalisé depuis Boire par notre correspondant Bélos Benjamin Abou. Quelle est votre réaction par rapport à tout ce que vous venez d'écouter ici?
10: Oui, je me réjouis aujourd'hui parce que vous savez, le numérique c'est un domaine très capital pour nous. Et c'est important d'y en parler.
1: Alors, c'est important d'y en parler, mais en français facile, hein, comment est-ce que vous pouvez déjà nous définir ce que c'est que le numérique?
10: Il y a beaucoup de définitions qui concernent le numérique. Et donc, vous le savez, le numérique, c'est un ensemble de technologies qui nous permettent est vraiment de traiter, de stocker, d'envoyer par exemple des messages sous forme de manière numérique.
1: Ça c'est la définition, mais quelle est aujourd'hui la place du numérique dans le système éducatif centrafricain de l'école primaire jusqu'à l'université?
10: Oui, cette question a tout son sens. Vous savez, le numérique maintenant occupe pas mal de place dans tout le domaine et le domaine éducatif n'est pas épargné. Hein. Donc il reste vraiment l'intégration totale dans tous les secteurs de l'enseignement, etc. Parce que si on parle de l'enseignement, il faut accompagner avec du numérique pour que les enfants puissent bien comprendre les choses qui se passent dans le monde.
1: Quels sont les principaux avantages de l'intégration des outils numériques dans les enseignements ou bien dans l'enseignement en République centrafricaine?
10: Comme vous le savez, le numérique occupe vraiment une place très très importante et il y a beaucoup des avantages qui sont liés. On ne peut pas aussi lister tous ces avantages-là, mais d'abord, c'est un outil qui permet à nos apprenants ou bien à nos élèves ou bien à nos étudiants d'approfondir leurs connaissances. Par exemple, il peut toutefois aller sur Internet et demander, etc. Donc, c'est d'abord un outil d'encouragement, un outil de motivation pour permettre vraiment à nos apprenants de bien progresser dans leur pratique étudiante, etc. Aujourd'hui, tout le monde parle de l'intelligence artificielle. Donc, l'intelligence artificielle, il y a beaucoup d'outils qui sont autour. Et maintenant, les gens se focalisent beaucoup plus sur le ChatGPT, qui est l'un des outils les plus utilisés pour les étudiants, même les enseignants, etc. Donc, ce n'est pas seulement ces outils-là qui vont remplacer l'idée mère, c'est-à-dire l'idée principale. Ça ne peut pas remplacer l'homme. C'est toujours l'homme qui est derrière toutes ces technologies-là. Donc, l'essentiel, c'est d'orienter dans un bon sens pour que tout le monde puisse savoir comment l'utiliser.
1: Alors, où en est l'université de Bangui dans sa transition numérique?
10: Oui, cette question, je pense que je ne peux pas aussi tout donner des éléments de réponse. Mais en tout cas, l'université a fait vraiment des efforts dans ce sens en mettant en place un data center et qui n'est pas encore fonctionnel. Donc, je pense que d'ici peu, les choses seront vraiment effectives pour que l'université doit avoir la connexion permanente et permettre aussi aux étudiants d'avoir la connexion gratuitement.
1: Hormis ce que vous venez d'évoquer ici, quelles sont les autres avancées enregistrées ces dernières années en matière de numérisation?
10: Bon, je pense que là, il y a beaucoup de choses aussi à dire. Donc, il y a pas mal de projets et les projets-là ne sont pas encore terminés. Et nous sommes en phase de mettre en place ce qu'on appelle la bibliothèque numérique pour permettre maintenant aux étudiants, même si les étudiants sont à la maison, ils peuvent avoir accès directement, accès distant, sur des ressources informationnelles pour leur pratique d'enseignement.
1: Le numérique peut-il contribuer à améliorer la qualité de l'enseignement et les résultats scolaires des élèves et des étudiants?
10: Tout à fait, parce qu'il y a beaucoup des avantages qui concernent le numérique dans ce sens-là. Aujourd'hui, nous ne pouvons pas aussi enseigner sans en parler du numérique. Par exemple, si on intègre le numérique dans notre pratique d'enseignement, etc., d'abord, ça va améliorer la qualité des enseignements qui se font dans les différents établissements, dans les différents départements et autres. Et pour les étudiants, ça va leur motiver d'aller de l'avant. Pour les enseignants, c'est que ils peuvent aussi changer leur support de cours de manière permanente et autre, et d'aller aussi voir ce que les autres enseignants font à l'extérieur. Donc, il y a des ressources qu'on appelle ressources éducatives libres, on appelle ça REL. Donc, tous les enseignants doivent aller sur cette plateforme-là et avoir les différents cours pour l'adapter, et etc., selon le contexte centrafricain.
1: Donc, ça veut dire qu'on ne peut pas s'en passer du numérique puisque nous sommes dans la mondialisation.
10: Nous ne pouvons pas vraiment ignorer le numérique parce que le numérique, nous sommes appelés vraiment à travailler avec ça de manière permanente.
1: Mais pouvez-vous nous donner quelques exemples concrets qui prouvent que voilà, le numérique a des avantages pour les enseignants et également pour les étudiants surtout?
10: Je vais parler d'abord pour les étudiants. Donc le numérique, les étudiants peuvent utiliser l'Internet, par exemple, pour chercher les opportunités, par exemple les bourses qui sont en ligne, et faire aussi des projets, aussi chercher là où ils vont trouver, par exemple, le lieu de stage, etc., à l'étranger. Donc c'est grâce à ce numérique-là. Sinon, c'est difficile à l'époque, mais cette fois-ci, avec le numérique, tout est facile. Dès que l'étudiant a l'Internet, etc., c'est que l'étudiant peut pousser ses recherches pour avoir vraiment les opportunités à saisir. Concernant aussi les enseignants, oui, c'est que ça va permettre maintenant à tous les enseignants de changer le support de cours, c'est de voir aussi tout ce qui se passe à l'extérieur et l'adapter aussi dans notre contexte centrafricain.
1: Donc c'est grâce au numérique qu'on considère aujourd'hui le monde comme étant un grand village.
10: Oui, oui. On dit souvent « si loin, si proche ». Et donc, avec le numérique, oui, c'est que tu peux rester à la maison et dispenser des cours aussi ailleurs. Et donc, il y a des outils qui permettent de faire des cours à distance, enseigner aussi à distance, faire des devoirs à distance et faire l'évaluation à distance.
1: Alors, le Centre de ressources multimédia accompagne-t-il les enseignants et les étudiants dans l'utilisation des technologies numériques?
10: Oui, tout à fait, parce que moi, je ne peux pas parler aussi de la genèse de ce centre. Donc, ce centre, vous le savez, ça a vu le jour il y a de cela une vingtaine d'années, et que son objectif, c'est d'accompagner le public universitaire dans leur pratique informationnelle, à savoir comment concevoir le support de cours et enseigner avec les outils du numérique, c'est-à-dire projeter le cours devant les étudiants, etc. Et accompagner aussi les étudiants à manipuler, par exemple, l'ordinateur. Parce qu'il y a beaucoup d'étudiants qui ne savent pas encore comment manipuler l'ordinateur, comment accéder à l'Internet, etc. Et le rôle du CRM, ou bien le Centre de ressources multimédia, dont je suis le responsable, c'est d'accompagner le public universitaire dans les pratiques informationnelles. Au départ, nous avons la connexion Internet que nous mettons à la disposition des étudiants de manière gratuite, et tous les étudiants à l'époque venaient et naviguaient selon le programme qui a été établi. Et cette fois-ci, nous rencontrons un peu de difficultés, donc nous n'avons pas encore réactivé notre connexion Internet. Mais c'est un centre qui est, l'accès est gratuit pour les étudiants et les enseignants. Et c'est que tous les enseignants ou bien tous les étudiants peuvent passer, faire des recherches de manière gratuite sur Internet.
1: Mais beaucoup d'étudiants ne savent pas exactement où se situe votre centre. Comment est-ce que vous pouvez décrire cela en un mot?
10: Le Centre de ressources multimédia, c'est un centre qui est derrière l'IST, Institut supérieur de technologie. Et donc, je pense que tous les étudiants qui sont à l'Université de Bangui connaissent très bien ce lieu-là. Et même si les étudiants qui viennent nouvellement, par exemple ceux qui ont le baccalauréat, ce sont ceux-là qui n'ont pas encore connu le lieu.
1: Merci beaucoup, monsieur, madame Riscard. Avant de poursuivre notre échange avec vous, nous vous proposons d'écouter un autre reportage réalisé par Saint-Fourin Ludovic Malikata, toujours sur la place du numérique dans l'enseignement en République centrafricaine.
2: Pour de nombreux enseignants, le numérique facilite l'accès à l'information, améliore la préparation des cours et rend les apprentissages plus interactifs. Cependant, cette transformation demeure inégale. De nombreux établissements publics ne disposent ni d'une connexion Internet ni d'équipements informatiques suffisants. Roger Marcelin Bossongo, un ancien chercheur.
11: Bien sûr, déjà, je peux dire que ça permet d'économiser du temps et de l'énergie. Par exemple, en tant qu'enseignant, pour préparer le contenu de son cours, avant, il faut mobiliser des ressources, des livres par-ci, par-là, pour pouvoir le faire. Mais avec le numérique, même avec ton téléphone intelligent, tu as toutes ces informations. Et si je peux même parler de l'intelligence artificielle, ben, il t'aide déjà à faire la synthèse de ce que tu as dispensé pour les étudiants. Donc ça joue un rôle très important du côté enseignant.
2: Des étudiants interrogés estiment que la maîtrise de l'informatique est devenue indispensable pour réussir dans leurs études. C'est ce qu'indique Eunice Dambéchi, rencontrée à l'Université de Bangui.
12: L'importance des numériques aujourd'hui, ça nous permet de développer dans notre cours, approfondir notre mémoire, et ça nous permet aussi de faire notre recherche et développer dans tout ce que nous entreprenons. L'IA aussi, ça fait partie du numérique qui nous permet d'approfondir notre connaissance.
2: Un avis partagé par Melchior Karaka, un autre étudiant.
13: Si tu fais des études et que tu n'es pas bon dans le cadre de l'informatique, on peut t'appeler aussi analphabète. Ça, c'est la première des choses qu'on doit retenir. Le numérique fait partie de ce qu'on doit apprendre, on doit utiliser pour notre siècle actuellement. Parce qu'à travers l'informatique, on peut faire quelque chose que nous devons faire de une heure, on peut faire ça dans quelques minutes.
2: Si le numérique offre de réelles opportunités pour améliorer la qualité d'enseignement en RCA, son développement dépendra des investissements dans les infrastructures, de l'accès à l'Internet et de la formation des enseignants.
1: Merci beaucoup, Saint-Forin Ludovic Malikata, pour ce travail. Cela nous a permis de souffler un peu et de reprendre notre entretien avec M. Madan Loriska, directeur du Centre de ressources et multimédia à l'Université de Bangui. M. Madan Loriska, nous allons poursuivre notre échange avec vous. Alors, quels sont aujourd'hui les principaux obstacles au développement du numérique dans les établissements scolaires et universitaires en RCA?
10: Merci, monsieur le journaliste. Cette question, c'est une question vraiment capitale. Vous savez, quand on parle du numérique, quand on parle du développement, etc., il faut de l'énergie. Principalement, pour les ordinateurs, il faut de l'énergie pour démarrer l'ordinateur. Et pour aussi la connexion, il faut de l'énergie pour faire fonctionner tous les équipements, Internet et autres. Et que s'il n'y a pas d'énergie, et que si vous êtes en train de faire l'évaluation en ligne, etc., et que le courant vient de partir, vous voyez comment. Donc, c'est ce qui est vraiment difficile. Donc, le mieux, c'est que si l'énergie est stable, c'est que ça va être bon. Mais si l'énergie n'est pas stable, vous savez que nous serons toujours dans la merde.
1: Et comme vous venez d'évoquer tout à l'heure, hein, l'accès à Internet, à l'électricité, aux équipements informatiques reste limité dans plusieurs régions. Alors comment surmonter ces défis pour réduire la fracture numérique?
10: Bon, pour réduire cette fracture numérique, vous le savez, c'est un investissement. Et nous ne pouvons pas aussi dire qu'on commence aujourd'hui et on finit aujourd'hui. Non, c'est que ça va se faire de manière séquentielle. C'est-à-dire aujourd'hui, on prend par exemple tous les établissements de Boire. On équipe ces établissements-là avec des kits numériques. Mais tout ça, vous savez qu'au niveau de Boire, il n'y a pas d'électricité. Donc, il y a des choses qu'on peut acquérir comme panneaux solaires. Et avec le panneau solaire, je pense que voilà, les groupes électrogènes et autres, ça va maintenant encourager les élèves vraiment à s'acquérir ou bien de s'approprier des kits qui ont été mis à leur disposition.
1: Mais ça, c'est juste un exemple parmi tant d'autres, hein, l'exemple de Boire. Mais si on essaie de parler également de Obo, de Wanda Djalé, de Amdafok et de Birao, ça pose énormément de problèmes.
10: Oui, mais vous le savez, quand on parle du numérique, quelles que soient les conditions, etc., c'est que même si les routes ne sont pas praticables et que les numériques sont vraiment mis en place, ça va permettre à ces localités lointaines-là d'être ensemble avec ceux qui sont connectés. Bien sûr que ces localités-là ne sont pas encore connectées, mais avec des projets pays par exemple, pour équiper les écoles ou bien les lycées, les CG avec des équipements numériques, etc. Donc là, il n'y aura pas ce qu'on appelle l'inégalité. Parce que si on applique vraiment le numérique dans le secteur éducatif, donc c'est qu'on ne peut pas avoir vraiment de soucis d'ici un jour.
1: Et quelle place les plateformes d'apprentissage en ligne peuvent-elles occuper dans l'enseignement en RCA?
10: Oui, il y a pas mal de plateformes. Et ce n'est pas aussi toutes les plateformes qu'on va appliquer, mais la plateforme utilisée pour les enseignements à distance, et ce qui est beaucoup plus répandu, c'est le Moodle. C'est le Moodle qui est recommandé par toutes les universités du monde. Et même il y a un projet que la RCA est en train de mettre en place pour tout ce qu'on appelle les universités régionales.
1: Alors, quelles compétences numériques les élèves, les étudiants et les enseignants devraient-ils développer pour répondre aux exigences du monde professionnel de demain?
10: Oui, là c'est une question très très importante et a tout son sens aussi. Donc, pour nous, c'est que le numérique, de temps en temps, des nouvelles fonctionnalités sortent. De temps en temps, il y a des nouvelles choses qui s'ajoutent. Et que si nous restons bras croisés pour attendre encore, etc. Donc, le mieux, c'est d'avancer avec le numérique pour avoir des nouvelles compétences aussi. Parce que quand il y a l'évolution, il y a la nouvelle compétence. On parle aujourd'hui, bon, nous avons déjà parlé de l'IA, c'est-à-dire l'intelligence artificielle que les gens utilisent. Bon, ça ne peut pas aussi remplacer l'homme, comme j'avais dit. Mais il y a toute une compétence derrière. Présentement, nous sommes à l'ère du web 2.0, 3.0, voire 4.0 ou au-delà même. Et aujourd'hui, chez nous, en République centrafricaine, nous sommes à le stade de 2.0, c'est-à-dire le web interactif qui permet vraiment de créer, par exemple, le groupe WhatsApp et s'amuser entre ces groupes et bien animer la communauté qui est en ligne. Alors que pour les autres, ils sont déjà dépassés le web 2.0, 3.0 et même 5.0.
1: Alors pour boucler la boucle, quelles sont vos recommandations aux autorités publiques et aux partenaires techniques et financiers pour accélérer la transformation numérique de l'enseignement en République centrafricaine?
10: Bon, ce que je peux demander aux autorités ou bien à nos partenaires, c'est toujours nous appuyer avec les outils numériques, et avec les outils numériques on peut vraiment faire mieux, parce que tout ce qui se passe, c'est sur Internet que les choses se passent. Même pour faire des transactions bancaires, c'est avec Internet. Mais s'il n'y a pas l'électricité, s'il n'y a pas l'Internet, comment on va faire? Donc ce que je recommande, c'est la stabilité du courant et la bande passante qui est mieux pour que nous puissions vraiment utiliser Internet en bon escient.
1: Monsieur Madame Riscard, merci.
10: Merci, je vous remercie.
1: Je rappelle à nos auditeurs que vous êtes directeur du Centre de ressources et multimédia à l'Université de Bangui. C'est sur vos recommandations-là que prend fin notre magazine de l'éducation de ce jour consacré à la place du numérique dans l'enseignement en République centrafricaine. Merci à tous de nous avoir suivis. Merci également à Ludovic Saint-Forêt-Malikatia pour son appui. Restez avec nous, la version Sango de votre magazine de l'éducation, c'est tout de suite.
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0: Vous écoutez toujours Radio Nekiloka, votre radio de proximité, les 10h, le Flash Info avec Bolivis Massambaj. Bonjour Bolivis.
1: Bonjour Martine et Wodé, confort d'écoute à tous. La population de la commune de Kodi se dit privée d'informations en raison du manque de couverture médiatique dans la zone. Selon les habitants, cette situation les isole et alimente la désinformation dans toute la sous-préfecture. Ils demandent au gouvernement de tout mettre en œuvre pour désenclaver la localité. La circonscription scolaire de Bozoum enregistre 52 nouveaux élèves professeurs du fondamental 1 ayant achevé leur formation au centre pédagogique régional de la ville. La cérémonie de remise des diplômes s'est déroulée jeudi en présence des autorités locales. Cette initiative du ministère de l'Éducation nationale vise à réduire le manque d'enseignants dans les établissements publics. En République démocratique du Congo, le président Félix Tshisekedi a ouvert la voie à un dialogue national inclusif. L'annonce a été faite hier à l'issue d'une rencontre avec les chefs des confessions religieuses. Une décision réclamée depuis plus d'un an par les églises, une partie de l'opposition et des organisations de la société civile. En football, le match de la troisième place de la Coupe du Monde 2026, synonyme de médaille de bronze, oppose aujourd'hui à 22h la France à l'Angleterre. Entre-temps, la grande finale se jouera dimanche, c'est-à-dire demain à 20h. Elle opposera l'Espagne à l'Argentine. 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

0: Merci de continuer à nous suivre et également pour la confiance accordée à notre radio, votre radio de proximité, Radio Ndekeluka. Il est temps maintenant de céder la place à Nina Verdiane Niabodé, déjà bien installée pour l'émission 100% musique de ce samedi. Verdiane, bonjour.
1: Bonjour Martin Niabodé, bonjour à tous les auditeurs.
0: Déjà en place pour cette émission.
1: Oui, 100% musique. Il y a notre star de la semaine qui est déjà là sur le plateau. Dans quelques instants, vous allez la connaître.
0: Toujours des surprises.
1: Oui, des surprises. À bientôt.
0: À très bientôt.

Mesdames, mesdemoiselles et messieurs, je vous souhaite la bienvenue dans l'émission 100% musique, l'émission de toutes les musiques, l'émission où le talent parle et la musique rassemble. Nina Verdiane Niaboudé, c'est mon micro. Miguel Élisée Bangakoté gère la partie technique. Sur le plateau, nous recevons aujourd'hui une artiste centrafricaine. Elle va nous parler de son projet en cours. Et de la seconde partie de l'émission, nous vous donnerons les programmes de nos artistes pour ce week-end. 100% musique, l'émission c'est maintenant. 100% Une fois de plus, bonjour à toutes et à tous et merci de nous rejoindre pour ce nouveau numéro de votre émission, l'émission de toutes les musiques. Aujourd'hui, j'ai le plaisir immense de recevoir une artiste, une chanteuse, une star qui fait vibrer les cœurs et illuminer depuis plusieurs années la scène musicale centrafricaine, celle dont nous pouvons appeler fièrement le porte-voix de la culture centrafricaine. Son énergie, sa créativité et son authenticité lui a permis de conquérir un public de plus en plus large et surtout de marquer des esprits. Mesdames et messieurs, nous accueillons Mélanie Mété.

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2: En tout cas. Mara voici, maman Tindiso, Yaya Tindiso, tante Tindiso, il y en a bien sûr, mais elle veut comprendre un peu. 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Ce n'est pas facile, mon souffle a tout le monde peu. 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Et puis, moi, j'adore ça. Je suis aussi peu. 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
3: 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Il est 11h, le Flash Info avec Astrid Debonnet-Kolingi. Astrid, bonjour.
4: Bonjour Martin Yaoudé, bonjour à tous. Les habitants des différents quartiers du 6e arrondissement de Bangui ont été sensibilisés avant-hier à la prévention du choléra et de Ebola dans leur secteur. Cette initiative des relais communautaires vise à limiter la propagation de ces maladies et de rompre leur chaîne de transmission. Parlant toujours de la santé, c'est une bonne nouvelle pour les femmes vivant avec la fistule obstétricale à Bria et dans d'autres localités de la Haute-Côte. L'ONG International Medical Corps IMC a lancé un projet de lutte contre cette maladie génitale. Ceci avec le soutien financier de l'ONG COICA et du Fonds des Nations Unies pour la population UNFPA. Et puis la circonscription scolaire de Bozoum enregistre 38 nouveaux élèves professeurs du Fondamental 1 ayant achevé leur formation au Centre Pédagogique Régional de la ville. La cérémonie de remise des diplômes s'est déroulée jeudi en présence des autorités locales. En sport basketball, le championnat de la Ligue de Bangui chez les filles a été disputé hier au Centre Martin Goko à Bangui. Asmazanga a battu Galactique 24 à 17. Aujourd'hui à 14h, Zarasclou sera face à CBC. 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

0: 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Trois fois Miguel.
1: Chef de guerre automatique écoute trois fois Miguel. Ouais. Adouma Herman Ngate, le jeune promoteur culturel.
0: Est-ce que mon maçon a mis nous d'air? Chien de Keluka, trois fois Miguel. Danse la danse.
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À l'occasion de son anniversaire, nous avons la famille Dodi, la famille Maliki, les enfants comme Jessica de Bonheur, Frédérico, Fond. Ils sont nombreux. Nous avons Olivier, nous avons Carole, nous avons Victoire Mermoz. Sans oublier donc sa femme, Reine Maliki. Et également les collaborateurs. Ces collaborateurs, je voulais dire, depuis Usaka. Tout ce monde à Bangui souhaite un joyeux anniversaire, leur ami, leur fils, leur papa, Lodi, Bertrand, Frédéric, qui souffle aujourd'hui une bougie de plus. Bon anniversaire à vous.

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14 minutes, 15 minutes déjà, à l'occasion de son anniversaire, nous avons la famille Webona, la famille Guérémandi, Guéré Nondi, j'allais dire. Nous avons Gracia Fanny, nous avons également Marc. Ils sont nombreux, Chancel. Tout ce monde à Bangui souhaite un joyeux anniversaire à leurs frères, à leur papa, Saint-Cyr, Webona. Il y a un an de plus aujourd'hui. Bon anniversaire à vous.

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0: 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Merci beaucoup pour votre fidélité d'écoute. 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
1: Alors,
0: d'accord, il y a un chat ici.
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0: bon, d'accord. Alors, par exemple, il y a un bague de bombariba.
1: Ah, il y a un bague de singa.
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1: Merci tonton.
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1: Bosongo ne sera pas mais tonton.
0: Ah d'accord, là c'est bon, samedi tu seras au programme gâteau. Oui,
1: tonton.
0: Allons dans Bakoti ma Congo.
1: Oui tonton.
0: Dans l'ifat d'ingi ma Congo, là c'est bon, gâteau ou bien?
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1: va dire au menu, on va dire là, tonton.
0: 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D'accord, bon, là, mon zéro, comme dans ce soir, il y a là-bas.
1: Mouna, papa, tu es là, putain. Mouna, ma vie, tu es là.
0: Oui.
1: Mouna, y a une vie, tu es là. Mouna, ça va dire pas moi.
0: Oui.
1: Merci,
0: tonton. Il va rater un Ulurich et Fionam.

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1: 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Qu'est-ce que c'est cette histoire là? N'engada.
0: Mais maintenant moment tu poses la date là, bingami n'engada là-bas ou bien?
1: Non, parce que moi je me pose ni mal à la timbre ni dodo.
0: Il est où déjà? Il n'y a rien. Quand tu m'as dit au moins.
1: Non, mais c'est qui? Y'a rien. On a mangé là, mais pas du tout.
0: Comment quoi? Bon, bon, y'a rien. On a mangé là, c'est trop.
1: Ah, quand j'ai retourné.
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1: 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Qu'est-ce que je veux dire? Café mieux qui andona, le coiffeur va bouger comme quoi?
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0: Il va de l'ambiance d'or.
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0: Bon ami, dis-moi de la Wamedi, tu as beau bien.
2: Ah, 13, il coûte 13 heures, tu vas dire, mon ami.
0: Ah, donc 13 heures, ça, tu y as.
2: Ah, je suis là présentement, je suis en Wanda.
0: Donc, alors, moi, je suis là, après, ça, tu y es, quoi.
2: Non, je l'ai dit 4 ans, non, il y en a après 13 ans, on va rien à tes phases.
0: D'accord, bon, voilà, baraque, l'on soit que mal à la bague et car, et puis aussi la baraque, c'est là-bas.
2: Oui, je me suis dit que j'ai un établissement, un petit service complet. Un bon apéritif, là, et puis la famille Angéré, Nandéré, à la soupe complète, j'ai un petit bon appétit, là.
0: Oui.
2: Bon appétit, là. Oui. Bon appétit, c'est un artiste. C'était artiste, il m'a dit de Franck Wain, il m'a dit de Mike, il m'a dit de Fabiola, il m'a dit de Dieu Béni. Il m'a dit de Bourdès, il m'a dit de Dieu Béni.
0: Bon, si nous avons mis en ma radio de Kélouka, dans ma radio de Dieu Béni, il a dit de Dieu
2: 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Merci.
0: N'est-ce pas la cousine avec un rythme encore drôle et gonania ou baralasi?
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0: va voir, on va voir, on va voir, on va
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0: on va voir, on va voir, on va voir, on va voir, on va
1: Ah,
0: il faut que je me dise. Bon, on va dire que tu as un peu de temps. Tu as un peu de
1: temps.
0: Tu
1: as un peu de
0: Oui.
1: Yes.
0: Mm. 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
1: ah,
0: t'as dit, il y a un peu de temps,
1: il
0: y a un peu de temps, il y a un peu
1: de temps,
0: il y a un peu de temps, il y a un peu de temps, il y a un peu de temps, il y a un peu de temps, il y a un peu de temps,
1: il
0: y a un peu de temps, il y a un peu de
1: temps, il y
0: a
1: un peu de temps, il y a un peu de temps, il y a
0: un peu.
1: Nous avons fait un peu de temps.
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1: Vraiment.
0: Donc on était là, on a fait même un petit déjeuner, mon petit moulo, l'ango comme on était là, bon voilà le yeding ango.
1: Oui là.
0: À la mounzoni, tu as encore bien assez là-bas.
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0: oui,
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1: Merci.
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0: 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Anna. Mokari. Anna qui est du Mozoko.

0: 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Hélicoptère. 12h30, bien comme tu n'as Nali Kolo. Tu n'as pas mis les d'avant de Keluga. Oh. Ibarra Nangasinga. Ah, Totinzoa.
1: Pamela,
0: Boinga, toi, Boinga, Colomingo, tu sois là, Dazo. Ah, Pamela, combien de combinaisons de tout le monde en Amérique?
1: Ah,
0: tu veux dire que tu es un peu plus de 12 ans? Oh, bah
1: non,
0: ouais. Ma Congo, tu es un peu plus de 12 ans. Ah, non, ouais. Ah,
1: tu es 12 ans. Quand même
0: 12h30, 31 maman. 12 ans, maman. Tu es un peu plus de 12 ans. Ma Congo, tu es un peu plus de ah, South Africa, you go so many people are being like a good zoo. 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
1: 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Nous avons admis à l'utilisation dans l'édite au Liban.
0: Oui.
1: C'est un peu de temps.
0: Il était dans la signe de la mine dans le barca.
1: Merci, Toton.

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2: Photo Joël Fédéguer, le macro a tout le body à l'air souci. Parce que je rencontre la commune à l'émaïque.
0: Ibarra là.
3: Ouais, Ibarra, tu peux pas te mettre
0: là. Ira la zone en dehors.
3: Ce Jaurès en bague plateau.
0: En bague plateau, là, tu vas découvrir un Jaurès.
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0: C'est-à-dire à ton condo, là, tu es dans l'osso.
3: Mila.
0: Ok, bien aussi. Bon, vous êtes encore venu à
3: ce
0: Je suis là. 11h55, va déjà, les gars.

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0: 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Allo, Hugo. Hugo, il est
1: dans la réseau.
0: Voilà, il est dans la réseau actuellement. Ah, matanga kamingi.
1: Matanga butuma partout, DMG.
0: Il est là, parce que quand
1: il est chef là, Mouka, ma vie chef.
0: Ah, je vois, Kamba, t'as un gars chef.
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1: Merci, David.
0: Vraiment. Actuellement, il y a un peu de temps à Boutouma. Dans mon souvenir, ça a orgueux. Il y a un peu de temps. Il y a un territoire voisin. Il y a un peu de temps. Il y a un peu de temps. Quand on est dans le cas, il y a un peu de temps. Il y a un peu de temps.

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1: Ah bah oui, commencez d'abord à se barrer. Il faut gratter. Gratter sur le cabas marché là quand
0: même.
1: Nous aussi, nous devons être encore dans la gratter du feu marché là. Et le chai, il n'a pas de type 14.
0: Oui.
1: Ah, c'est au Tiga, à la 5 fois. Puis, la partenaire qui grise à la fin du mois, nous devons être encore. 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

Dans 10 minutes, on sera 13h. Hein? À 13h, on va suivre le bulletin d'information avec Astrid de Bonheur Kolingé.

0: Il est 13h à Bangui. Nous vous invitons à suivre le bulletin d'information avec Astrid de Bonheur Kolingué. Bonjour.
1: Bonjour, Dieu merci Goga, bienvenue à tous dans cette édition. À la une, rareté des denrées alimentaires sur les marchés de Zemio dans le Hombomo, une situation qui inquiète les habitants confrontés à de grandes difficultés pour se nourrir à leur faim. Tension hier à Galabadia 1 dans le 8e arrondissement de Bangui, les résultats de l'élection du chef de quartier sont contestés par une partie de la population, précision à suivre. Également au sommaire, la sensibilisation avant-hier des habitants des quartiers du 6e arrondissement de Bangui aux mesures de prévention contre le choléra et Ebola. Sport, les rencontres de la Ligue de basketball de Bangui se poursuivent au centre Martin Goukou avec les compétitions seniors, féminines et masculines. Nous sommes deux à la présentation de ce journal. Bolivis Massambaï, bonjour.
2: Bonjour Astrid de Bonheur Kolingué, bonjour à tous. Ouvrons cette édition à Zemio dans le Hombomo où, malgré le retour au calme, les besoins humanitaires restent importants.
1: Oui Bolivis, les activités ont repris et les habitants circulent librement, mais l'accès à la nourriture demeure difficile. Sur les marchés, les prix des produits de première nécessité ont fortement augmenté. La cuvette de manioc se vend désormais à 12 500 francs CFA. Une situation dénoncée par la population. Un habitant de Zemio joint ce matin par Emmanuel Sambolifis.
3: Ces derniers temps, on n'a pas entendu des crépitements d'armes dans la ville. Les habitants circulent librement grâce à la présence de la gendarmerie, de la police et des FACA. Cependant, trouver de la nourriture reste très difficile. Le gouvernement doit penser à nous. Avant, nous achetions une cuvette de manioc à 3 500, 4 000 ou 5 000 francs. Mais depuis la crise, le prix est monté à 12 000, voire 12 500 francs. Si une ONG pouvait nous venir en aide, ne serait-ce que pour le manioc, car il n'y a presque plus de nourriture. Trois personnes ont perdu la vie en allant chercher à manger. Même le poisson se fait rare sur le marché et son prix varie à partir de 5 000 francs. Même les humanitaires présents dans la ville se plaignent de cette flambée de prix.
1: Le 29 juin dernier, l'assassinat de l'abbé Crépin Martial Monga par des hommes armés avait semé la panique dans la ville. À la suite de cet acte, plusieurs habitants s'étaient réfugiés en République démocratique du Congo.
2: Dans la Nana Mombiré, les notables de Boa renforcent leur vigilance face aux défis sécuritaires dans la ville.
1: Ils ont tenu jeudi une réunion de sécurité regroupant les maires intérimaires, les chefs de groupe et les chefs de quartier. Objectif, renforcer le système d'alerte précoce pour mieux prévenir et faire face à l'insécurité. Reportage de Priva Rodrigue.
4: Cette réunion s'est tenue à la mairie de Boar. Elle intervient au lendemain de l'attaque d'Andafor avec pour but d'attirer l'attention des notables et des transporteurs présents sur les comportements suspects susceptibles de troubler la paix sociale dans leur quartier. Diobeni Massina, maire intérimaire de Boar, explique.
5: Comme je leur ai dit, la sécurité est l'affaire de tout le monde. Enfants, femmes, jeunes filles, hommes, tous est concerné. Donc c'est pourquoi nous tous nous devons nous lever comme un seul homme pour gérer la sécurité dans la ville de Boar où nous habitons. Donc c'est par rapport à la sécurité que j'ai tenu cette réunion régulière avec les chefs de quartier pour leur demander d'être vigilants. Je leur ai recommandé de nous donner les informations à temps réel.
4: Les initiateurs de la rencontre indiquent que des individus suspects seraient en mouvement dans la ville, d'où nécessité de renforcer la vigilance. Ils exhortent les chefs de quartiers et de groupes à procéder au recensement des nouvelles arrivées dans leur zone pour des raisons de sécurité. Lazare Wango, chef de quartier Lokoti, appelle la population à la vigilance.
6: Le devoir du chef de quartier, c'est pas pour rester simplement à la maison et puis prendre une fauteuil, dormir au-dessus et puis regarder. Le chef de quartier a le droit de promener dans son quartier pour voir les populations, pour demander est-ce que les populations, ils ont dormi très bien dans cette nuit, qu'est-ce qui s'est passé dans le quartier. S'il y a quelque chose, les populations vont informer le chef de quartier. Le chef de quartier va essayer d'aller voir ce que les populations ont dit pour demander celui qui est d'or dans notre quartier. Il vient d'où? Qu'est-ce qu'il fait? Quel est son travail ici?
4: Les autorités locales promettent de pérenniser ces rencontres de sécurité afin de faciliter le partage d'informations avec les forces de défense et de sécurité en vue de prévenir toute menace. La lutte contre la désinformation fait également partie des priorités pour consolider la paix sociale. Boar, Priva Rodrigue Lepanga, Radio Ndeke Luka.
2: Astrid, la commune de Bozoum a désormais une nouvelle équipe de conseillers municipaux dirigée par Banik Baligoro.
1: Leur installation officielle a eu lieu vendredi en présence des autorités centrafricaines. Élus pour 7 ans, ils ont pour mission de gérer les affaires de la commune et de contribuer à son développement. Les détails avec Frédéric Ouagbenou.
7: Ils sont au total 17 conseillers qui ont désigné à l'unanimité Jean-Luc Belagoro Baknik comme un nouveau maire de Bozoum. Son intronisation s'est déroulée en présence d'Achille Télésphore Douda, directeur des élections au ministère de l'administration du territoire et chef de mission.
8: Nous avons appliqué la loi relative aux collectivités territoriales. Chaque préfecture doit avoir des bureaux des conseillers municipaux. La population est satisfaite et les conseillers aussi sont très très motivés et contents aussi par rapport au développement de leur commune.
7: La nouvelle équipe municipale s'engage à développer la ville de Bozoum tout en appelant à l'implication de l'ensemble de la population locale. Le maire élu Jean-Luc Belagoro Baknik fixe ses priorités pour le relèvement de la commune.
9: Nos priorités, c'est pour dire que nous suivons l'idéologie du chef de l'État, professeur Faustin Archange Touadéra, qui base beaucoup sur la paix, cohésion sociale et vivre ensemble. C'est nos premières des priorités et c'est par après, nous avons suivre les professions de foi dont nous avons distribué lors de l'élection avec la population de Bozoum.
7: Les postes d'adjoint au maire sont occupés respectivement par Antoinette Yassungu, premier adjoint, Raphaël Magoué, deuxième adjoint et Angéline Bengaï, troisième adjointe. La population compte sur la nouvelle équipe pour améliorer ses conditions de vie et restaurer la réputation de la ville de Bozoum. Bozoum, Frédéric Ouagbenou, Radio Ndekeluka.
2: Entre temps à Bangui, l'élection du chef du quartier Galabadia 1 dans le 8e arrondissement s'est déroulée hier sous tension.
1: Effectivement, Bolivie, une partie de la population conteste les résultats et dénonce des irrégularités. Des manifestations ont suivi la proclamation du vainqueur Bienvenue Yagbadia. Reportage de Bernice Mbakamandi. Saint-Fourien Ludovic Malekatia.
10: Une foule en colère, munie de tiges de palmiers, a empêché les véhicules de la sous-préfète de quitter l'enceinte de l'école Galabadia, où s'est déroulé le scrutin. Les manifestants accusent l'autorité administrative d'avoir favorisé le candidat numéro 3, Bienvenue Yagbadia. Il est Yangema, l'un des candidats malheureux.
11: On a fait ce qu'on appelle ça enrôlement, un recensement de tous les quartiers. Et l'élection a eu lieu aujourd'hui, mais les listes, on avait fait avec le recensement, Madame sous-préfète Andara n'a pas appelé les gens sur les listes pour voter. On a voté frauduleusement. Finalement, la population du 8e arrondissement sont vraiment mécontentes. Il faut refaire l'élection passée, c'est frauduleux.
10: Sidonie Maliyumbo, épouse du chef de quartier sortant, dénonce également des actes de corruption qui, selon elle, ont désavantagé son mari.
12: Au début, on nous avait demandé de faire l'enregistrement. Au moment de l'élection, la liste n'était pas présentée. En plus, les gens sont venus de combattants, Gongono, Galabadjaka, PK12 et même de Wango pour voter. Pour cette élection, il y a 3 candidats et on trouve les bulletins bleus, blancs et jaune. De tous ces bulletins, c'est le bulletin jaune qui domine. Mais où sont passés les bleus? Les blancs, c'est ce qui nous a poussés à revolter.
10: La prophète de Bangui Kaga, Brigitte Andara, mise en cause dans cette affaire, rejette ces accusations.
13: Et je pense que la liste a été saisie par les candidats eux-mêmes pour ne pas qu'il y ait des problèmes. Et ce matin, on a affiché, tout le monde est venu sans réagir. Pourquoi attendre la fin pour parler ainsi? Je pense que ce n'est pas une partie de la population, hein. C'est la famille du candidat malheureux Moni Edouard qui s'agite. Allez-y comprendre.
10: Selon Brigitte Andara, toute élection produit un gagnant et des perdants. La sous-préfète de Bangui Kaga invite ainsi les candidats et leurs partisans à faire preuve de fair play en acceptant les résultats proclamés, qu'ils soient favorables ou non.
2: Les habitants du 6e arrondissement de Bangui ont été sensibilisés avant-hier à la prévention du choléra et de Ebola.
1: Menée par les relais communautaires, cette campagne vise à freiner la propagation de ces maladies. Reportage de Edouard Ogossé.
14: Mieux vaut prévenir que guérir, c'est dans cette optique que les relais communautaires du 6e arrondissement de Bangui ont lancé cette campagne de sensibilisation contre les choléra et Ebola. L'objectif est d'atteindre chaque jour 500 ménages, soit environ 1500 personnes. Mais pour certains habitants, la sensibilisation seule ne suffit pas. Ils réclament également des actions concrètes pour améliorer les conditions d'hygiène. Hortense Oulio, habitante du quartier Manzaoto.
15: J'ai compris comme les conseils reçus concernant l'alimentation et la protection des enfants. Nous avons un puits dans notre parcelle, mais lorsque nous sommes absents, les enfants boivent parfois cette eau. Nous manquons de savon pour nous laver les mains. Nous demandons qu'on nous fournisse des dispositifs de lavage des mains.
14: Brice Sambia, chef du quartier Manzaoto, appelle les autorités à renforcer l'approvisionnement en eau potable afin de prévenir la propagation de ces maladies.
16: Ils nous sensibilisent, mais nous demandons également au gouvernement de penser au quartier Manzaoto. Nous disposons de 3 forages, dont 2 sont en panne. Le seul qui fonctionne encore ne suffit pas à approvisionner la population en eau potable. Nous demandons au ministre de la Santé de nous fournir des produits de traitement d'eau afin que nous puissions la rendre potable avant sa consommation.
14: Le secrétaire général du relais communautaire du 6e arrondissement, Armel Melo-Banam, revient sur les attentes de son organisation.
17: Pour faire barrière à cette maladie que nous avons organisée, ces campagnes de sensibilisation dans les 22 quartiers de distribution, nous réussissons à faire que la population soit informée afin d'éviter cette maladie pour ne pas que ça continue à faire du dégât dans le 6e arrondissement et sur l'étendue du territoire sud-africain.
14: Cette campagne intervient quelques jours après l'annonce d'un nouveau cas de choléra dans le 6e arrondissement par le ministère de la Santé de la population. Selon les organisateurs, des sels de réhydratation orale sont distribués aux ménages au cours de cette opération. Lancée le 16 juillet, la campagne se poursuivra jusqu'au 26 juillet 2026 et couvrira les 22 quartiers du 6e arrondissement de Bangui.
2: Toujours à Bangui, la fermeture d'une ruelle provoque la colère des habitants du 7e arrondissement.
1: Au quartier Kamiwango, un passage menant au fleuve Ubangui est désormais bloqué par un mur. L'ancien ministre Thierry Savonarole Maleyombo dénonce cette situation et accuse le ministre d'État Sanialo d'en être à l'origine. Il a dit hier lors d'un point de presse tenu, il a dit mercredi lors d'un point de presse à Bangui.
18: Je viens dénoncer un comportement que je qualifie d'abus de pouvoir, d'abus d'autorité. Il s'agit d'une voie publique qui me sépare. Une voie publique, c'est fait pour que les citoyens puissent y circuler librement. Mais maintenant, depuis quelques jours, il y a le compatriote Sanialo qui est ministre conseiller spécial du chef de l'État, qui a décidé d'entreprendre des travaux dessus là. Est-ce qu'il veut construire? Est-ce qu'il veut faire un barrage? Il veut faire quoi? Mais toujours est-il qu'il est en train de monter un mur pour barrer cette route-là, pour empêcher les citoyens centrafricains, pour empêcher ceux qui habitent à proximité d'y accéder. Ce n'est pas normal. C'est une voie publique. Ça ne lui appartient pas. Il n'a pas autorité à venir faire ça. C'est pour ça que je suis en train de dénoncer ce comportement-là que je qualifie d'abus d'autorité.
1: Radio Ndekiluka a tenté de joindre le ministre d'État Sanialo pour recueillir ses réactions, mais nos sollicitations sont restées sans réponse.
2: Actualité internationale en RDC, le président Félix Tshisekedi annonce l'organisation prochaine d'un dialogue national inclusif.
1: L'annonce a été faite vendredi 17 juillet à l'issue d'une rencontre avec les responsables des confessions religieuses. Cette initiative a été réclamée depuis plus d'un an par les églises, une partie de l'opposition et plusieurs organisations de la société civile dans un contexte marqué par la poursuite de la guerre dans l'est du pays et une crise politique persistante. Le processus entre désormais dans sa phase préparatoire. Le président Félix Tshisekedi devra convoquer ce dialogue par ordonnance, désigner les facilitateurs, définir leur mandat et préciser le calendrier ainsi que le cadre des discussions.
2: En sport basketball, c'est la poursuite des matchs de la Ligue de Bangui en senior féminin avec la 2e journée et la 12e journée en senior masculin au centre Martin Ngoko à Bangui.
1: Puis Bolivis à 14h30 chez les dames, Zaraslo affronte CBC et puis chez les hommes à 16h, Red Star croise Tongolo. Suivi à 17h30 du duel entre Asopete et Trésor, le dernier match de la soirée va opposer à 19h92 Bantou à V6BB. Hier côté féminin, AS Mazanga a battu Galactique 24-17.
2: Football, la finale du tournoi interscolaire initialement prévue demain sur le terrain de l'NGS est reportée au 26 juillet prochain.
1: Cette finale opposera le lycée de Bimbo au lycée des Martyrs. Hier, le match de classement pour la 3e place est soldé par la victoire du lycée de Fatima face au lycée des Rapides sur le score de 3-1.
2: Football toujours, les demi-finales de la Supercoupe de l'agence de voyage CEMAC démarrent ce jour sur le terrain Kossi à Bigor.
1: À 15h, groupe D fait face à groupe C. Demain à la même heure, groupe B jouera contre le groupe D.
2: Entre-temps, la phase retour de la Supercoupe Super League de la RCA va se jouer à Bombaré du 6 au 19 août prochain.
1: Cependant, à l'issue de la phase aller, l'équipe olympique réelle de Bangui occupe la tête du classement avec 29 points. L'Estompette Mokaf est deuxième avec 25 points et la troisième place revient à Red Star qui totalise 23 points. La meilleure attaque et la meilleure défense revient à Estompette Mokaf qui a marqué 27 buts en n'a encaissé que 6. Le meilleur buteur est Sylvestre Kokassa avec qui a marqué 13 buts.
2: Football toujours, le match de la troisième place de la Coupe du Monde 2026 oppose aujourd'hui à 22h la France à l'Angleterre.
1: Entre temps, la grande finale se jouera demain à 20h. Elle opposera l'Espagne à l'Argentine.
2: Voilà qui met fin à ce journal en français préparé par l'ensemble de la rédaction. Merci de votre fidélité à l'écoute. Place maintenant à la version en sango.
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18: 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Maintenant, je ne peux plus le faire. A tout le monde, il y a un Benikaso, à la que ça rende sécuritaire, à la petite encore, à la petite encore, à la petite encore, à la petite encore.
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13h46 dans 14 minutes soit 14h, l'heure de suivre le point d'actualité. 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

0: Abongi, les 14h, le point d'actualité avec Andy Avila Bissayou. Avila, bel après-midi.
1: Bel après-midi, Dieu merci Gouga, bel après-midi à tous. Azemi dans le Ombomou, malgré le retour au calme, les besoins humanitaires restent importants. Les activités ont repris et les habitants circulent librement, mais l'accès à la nourriture demeure difficile sur les marchés. Les prix des produits de première nécessité ont fortement augmenté. La cuvette de manioc se vend désormais à 12 500 francs CFA, une situation dénoncée par la population. Pour rappel, le 29 juin dernier, l'assassinat de l'abbé Crépin, Martial Monga, par des hommes armés, avait semé la panique dans la ville. À la suite de cet acte, plusieurs habitants s'étaient réfugiés en République démocratique du Congo. Dans la Nanamambéré, les notables de bois renforcent leur vigilance face aux défis sécuritaires dans la ville. Ils ont tenu hier une réunion de sécurité regroupant les maires, intérimaires, les chefs de groupe et les chefs de quartier. Objectif, renforcer le système d'alerte précoce pour mieux faire face à l'insécurité. Ces chefs de quartier ont été appelés à recenser les nouveaux occupants de leur circonscription. Et puis en RDC, le président Félix Tshisekedi a annoncé hier l'organisation prochaine d'un dialogue national inclusif. C'est à l'issue d'une rencontre avec les responsables des confessions religieuses. Cette initiative était réclamée depuis plus d'un an par les églises, une partie de l'opposition et plusieurs organisations de la société civile dans un contexte marqué par la poursuite de la guerre dans l'est du pays et une crise politique persistante. Le processus entre désormais dans sa phase préparatoire. Et puis en sport, basketball, cela poursuit des match de la Ligue de Bangui en senior féminin avec la seconde journée et la douzième en senior masculin. Au centre Martin Goko à Bangui à 14h30 chez les dames, Zarasklo affronte CBC. 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
0: C'est Nila Mina la Villa, et Tinga Singila Nazo Kola, qui a été gagné dans Gonga Otala, qu'on a le Tia Ndur Sango.
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à lecture de vos avis et communiqués. Le ministre au conseil spécial, le directeur général de l'École nationale d'administration et de magistrature, INAM, porte à la connaissance des candidats déclarés définitivement admis ou admises au test d'entrée au niveau 1 du cycle A et B de la 61e session interministérielle de perfectionnement administratif que la date du démarrage effectif des cours est prévue pour le lundi 20 juillet 2026 à 13h30 à l'INAM. Les informations sur les modalités pratiques du déroulement des cours sont à obtenir auprès de la direction de la formation continue et du perfectionnement. Il prie toute personne à l'écoute du présent communiqué d'en faire part aux intéressés. Le lieutenant-colonel, chef de corps du 6e bataillon d'infanterie territoriale, demande impérativement aux éléments de sa formation dans les noms suivants qui, étant désignés pour une mission conjointe, ont refusé délibérément de se présenter, de rejoindre les rangs sans condition à son état-major, c'est au combial pour nécessité impérieuse de service. Le refus de se présenter entraînera la suspension de la solde et la traduction devant un conseil de discipline conformément au règlement de discipline générale applicable dans les forces armées centrafricaines. Toute personne, c'est-à-dire parents, connaissances et frères d'armes à l'écoute du présent communiqué sont priés d'en faire part aux intéressés. Il s'agit de Ngueya Stéphane Salomon, matricule 2021-1-17-22. Badakara Le Grand, matricule 2023-1-25-51. La Société centrafricaine de courtage d'assurance et de réassurance a le plaisir d'informer le public centrafricain qu'elle ouvre dès lundi 20 juillet à 8h un bureau de souscription sur l'avenue Barthélémy Bouganda au kilomètre 5 en face de l'agence BPMC du kilomètre 5, non loin de la station totale du kilomètre 5. La Socarias invite toute la population bonguissoise et ses environs à venir y assurer ses biens. Il prie toute personne à l'écoute de ce communiqué de bien faire largement part aux intéressés. Avis d'appel à manifestation d'intérêt. Sélection d'un coach sportif. Le prestataire retenu sera chargé de mettre en œuvre ses compétences pour accomplir les missions suivantes. Animation sportive, concevoir et animer de manière dynamique des séances d'entraînement personnalisées, ainsi que des séances de finesse et de gymnastique collective. Relations clients, assurer l'accueil chaleureux, l'orientation, le conseil technique et la fidélisation active de la clientèle de la salle. Sécurité et hygiène, veilleuse scrupuleusement à la sécurité physique des usagers lors de l'utilisation des équipements de musculation mis à disposition et garantir l'application rigoureuse des consignes d'hygiène et de propreté au sein de l'espace de remise en forme. Profil recherché. Cet appel s'adresse aux professionnels du sport, c'est-à-dire hommes ou femmes, répondant aux critères suivants. Être titulaire d'un diplôme, d'une certification reconnue ou d'une solide attestation de formation professionnelle en coaching sportif ou préparation athlétique. Justifier d'une expérience pratique réussie et vérifiable dans l'encadrement, le personal training ou la gestion d'une salle de sport. Faire preuve d'un excellent sens relationnel, d'une présentation irréprochable, de ponctualité et de rigueur éthique.
être disposé à exercer sous un statut de prestataire de services indépendants. Dossier de candidature. Les candidats intéressés doivent soumettre un dossier contenant un curriculum vitae complet retraçant le parcours et l'expérience, une copie des diplômes et certifications professionnelles, une courte note de présentation, lettre de motivation décrivant l'approche pédagogique proposée à des idées d'animation commerciale pour attirer les clients, une copie d'une pièce d'identité en cours de validité, modalité et date limite de dépôt. Les dossiers de candidature doivent être déposés au plus tard le 31 juillet 2026 à 15h par dépôt physique sous enveloppe fermée avec la mention entre guillemets candidature coach sportif. À la réception de la résidence du 7e arrondissement de Bangui, à quelques encablures de l'église catholique Sainte-Anne, par voie électronique à l'adresse gilbertmarielgilmar@mail.com avec pour objet candidature coach sportif. Pour toute demande de renseignements complémentaires ou pour effectuer une visite préalable de la salle, veuillez contacter la direction au plus 236 74 01 45 45. Le président fondateur du complexe scolaire bilingue Lumon School, situé au quartier Katin Plateau, rue Mokonzi Bali, informe les parents d'élèves des quartiers Doloko, Kina, Fatima, Gitangola, cité Sinaï, Mont Carmel, Babili, cité Avicom, cité de la paix, Boeing et ses environs que les inscriptions au titre de l'année académique 2026-2027 ont déjà démarré de la maternelle en terminale série A, B, C et D. Tous les jours ouvrables de 8h à 13h30. Par ailleurs, il exhorte les enseignants du fondamental 1 et 2 à venir déposer leurs lettres de renouvellement pour les anciens et les dossiers d'une nouvelle vacation pour les nouveaux. Le président fondateur se félicite des résultats obtenus avec succès de l'année 2025-2026 et prie les parents à venir inscrire leurs enfants aussitôt possible car pour cette année, le nombre des places sera limité. Contact 72 69 69 66 72 01 93 94 75 12 78 95. Le président de l'association des cadres ressortissants de Bamingui Bangoran en abrégé ACRBB informe l'ensemble de ses membres de la tenue d'une importante réunion qu'il présidera le 19 juillet 2026 à 15h au domicile de notre papa, ex-ministre Michel Salé, sis au quartier Galabadia sur l'avenue Mbaïkoua, à 300 mètres du commissariat du 8e arrondissement de Bangui. L'ordre sera communiqué séance tenante. La présence de tous les membres est vivement souhaitée. Votre participation active est essentielle pour la réussite de nos actions communes. Toute personne à l'écoute et connaissant les intéressés est priée de leur en faire part. 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

0: Voilà, merci de choisir Radio Ndekiluka pour vous informer. Il est 15h, le point d'actualité toujours avec Andy Avila Bissayou.
1: Bel après-midi, Dieu merci Goga, confort d'écouter à tous, à Zemiodo, le Ombomo, malgré le retour au calme, les besoins humanitaires restent importants. Les activités ont repris et les habitants circulent librement, mais l'accès à la nourriture demeure difficile sur les marchés. Les prix des produits de première nécessité ont fortement augmenté. La cuvette de manioc se vend désormais à 12 500 francs CFA, une situation dénoncée par les habitants. Pour rappel, le 29 juin dernier, l'assassinat de l'abbé Crépin Martial Monga par des hommes armés avait semé la panique dans la ville. À la suite de cet acte, plusieurs habitants s'étaient réfugiés en République démocratique du Congo. À Bangui, l'élection du chef du quartier Galabadja 1 dans le 8e arrondissement de Bangui s'est déroulée hier sous tension. Une partie de la population conteste les résultats et dénonce des irrégularités. Les manifestants accusent l'autorité administrative d'avoir favorisé Bienvenue Yagbandja, vainqueur des élections, mais pour Brigitte Andara, sous-préfète de Bangui Kaga, la liste des votants est élaborée par les candidats eux-mêmes et pourquoi attendre la fin du scrutin pour manifester. Selon elle, il s'agit des parents de l'un des candidats déchus qui ont manifesté. Et puis, l'ONU ouvre un centre d'aide à Addis Abeba pour aider les réfugiés dans leur démarche. Et plus de 80 000 réfugiés et demandeurs d'asile vivent à Addis Abeba en Éthiopie. À leur arrivée, beaucoup se retrouvent isolés et perdus dans l'administration publique car ils ne le connaissent pas. Une situation qui peut perdurer plusieurs années et pour nombre d'entre eux, certains choisissent de partir pour d'autres pays. Pour les aider dans leur démarche, le commissariat des Nations Unies pour les réfugiés HCR, en partenariat avec le gouvernement éthiopien, a créé un centre d'aide dans la capitale éthiopienne. Football, les demi-finales de la Super League de l'agence de voyage CEMAC démarrent ce jour sur le terrain Kossi à Bégoua. En ce moment, groupe D fait face à groupe C. 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
0: Bon, voilà, il est temps maintenant de suivre l'émission en Demain la Terre avec deux bonheurs, destin de bonheur Willicon. Aujourd'hui, deux bonheurs Willicon et son invité nous parlent de la recrudescence des éboulements des terres sur les sites miniers en République centrafricaine. Suivant.
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5: Ces derniers temps, plusieurs Centrafricains alertent sur l'augmentation des écroulements des sols sur les sites miniers qui ont causé des morts et des blessés dans plusieurs localités de la République centrafricaine. Du chantier de Bembari dans la Nanamambéré au site minier de Koyalé, en passant par le village Ngata à 35 km de Bossembélé, plusieurs dizaines d'artisans miniers ont péri sous terre à cause d'éboulements sur les chantiers miniers. Cependant, quelles sont les principales causes de ces effondrements et quelles en sont les conséquences? Au-delà de la mortalité et des blessures, quels sont les autres impacts économiques et psychologiques sur les communautés locales où se trouvent ces sites miniers? Autant de questions que nous abordons aujourd'hui avec notre invité Anissé Kionsem, expert en mines et manager du cabinet EDEC.
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5: Comme chaque semaine, commençons par l'actualité environnementale. Et puisque nous parlons des écroulements de sol sur les sites miniers, sur le chantier de Bembari, à 250 km de Boar dans la Nanamambéré, un éboulement s'est produit le 6 mai dernier. Selon les sources locales, le bilan de cet éboulement aurait atteint une vingtaine de morts. Retour sur ce drame avec Igor Djeska-Sénapaï.
6: D'après les notables locaux, le drame s'est effectivement produit sur le territoire centrafricain, dans la localité de Bembari, à 60 km de Aba, près de la frontière avec le Cameroun au niveau de Gbiti. Indique que près d'une vingtaine de morts auraient été enregistrées dans le village de Sagani, proche du Cameroun. La même source précise que plusieurs citoyens camerounais, notamment du village de Gbiti, figuraient également parmi les victimes. Le chantier Bembari est réputé pour son important potentiel en or. Cependant, le contrôle de ce gisement échappe à l'État et le non-respect des règles d'exploitation artisanale serait à l'origine de cet éboulement. Pour l'heure, les populations hésitent encore à reprendre leurs activités dans la localité. Selon les différentes sources contactées par Radio Ndekeluka, aucune présence des autorités centrafricaines n'est signalée dans la zone pour faire la lumière sur cette affaire. Nos tentatives répétées pour obtenir une réaction de la direction régionale des mines du Nord-Ouest, basée à Boar, sont restées sans réponse. Une réaction des autorités centrafricaines est vivement attendue pour apaiser les esprits.
5: Merci à vous, Igor Djeska-Sénapaï. Deux semaines après l'éboulement de Bembari, un autre a eu lieu au village Ngata, à 35 km de Bossembélé, sur l'axe Bossangwa. Une dizaine de personnes ont péri le 20 mai dernier, prises en étau par un affaissement de terre dans un chantier minier. Le point avec Bonaventure Ngomba Katikiro.
7: Le drame s'est produit au village Ngata à 35 km de Bossembélé sur l'axe Ndjo. Un premier éboulement de terre a coincé plusieurs travailleurs miniers sous la terre, tuant trois personnes. Le deuxième effondrement a pris en étau une vingtaine d'habitants venus secourir ou chercher à récupérer les corps. C'est ce qu'explique Longo Bao, un des chefs de chantier minier.
8: Ils étaient venus chercher du gravier pour lutter avec. Après avoir disposé d'une certaine quantité de gravier, un jeune homme s'est chargé de l'amener au village. À son retour au chantier, il était surpris de voir la terre s'effondrer sur tout le monde. Il a couru pour nous appeler au secours. Une fois dans la fosse, en cherchant les trois corps, nous avons retrouvé un homme déjà mort. D'autres personnes sont venues au secours. Nous étions plus de 20 dans la fosse. En poursuivant les fouilles, un bloc de terre s'est effondré encore sur nous. Moi aussi, j'ai été frappé. Je souffre d'un choc au cou. Ce deuxième éboulement a tué encore 9 personnes.
7: Cette tragédie a été confirmée par Dr Alain Béné, médecin-chef de l'hôpital de district de Bossembélé.
9: Au niveau de l'hôpital, on a envoyé l'ambulance, on a reçu 7 victimes. Parmi les victimes, il y a un cas de décès d'un jeune homme d'environ 20 quelques années. Et nous avons reçu également, à la même occasion, 6 blessés graves. Des blessés par fracture ouverte, des blessés par fracture fermée et un cas de traumatisme mandibulaire que nous sommes en train de chercher à envoyer sur Bangui. Mais nous sommes en train d'investiguer, donc j'ai déployé une équipe qui est en train d'aller sur le terrain vérifier s'il y a eu des cas de décès, mais qui ne sont pas présentés dans une formation sanitaire, c'est possible.
7: Ce drame survient seulement 2 semaines après celui du village Bengbari dans la Nana Mambéré, survenu le 6 mai dernier. La sensibilisation des travailleurs miniers aux conditions d'exploitation sans risque reste un défi pour le gouvernement selon certaines indiscrétions.
5: Bonaventure Ngomba Katikuro dans Demain la Terre sur Radio Ndekeluka. Un autre cas s'est produit encore sur le site minier de Koyale, situé à 3 km de Bozoum. Bilan 4 morts et 2 blessés. Écoutons alors le témoignage de Jean-Louis Sinakolo, maire sortant de Bozoum, au micro de Frédéric Wagbenou.
10: Par rapport à ce éboulement du chantier Koyale, nous avons perdu au moins 4 jeunes. Alors ce chantier-là a été utilisé par Damangou Zéphirin au départ, mais durant les 2 ans, avec le cas de profondeur, ensemble avec le service de mine qui lui avait donné des conseils et lui-même il avait abandonné ce chantier. C'était à son issue que ce jeune était parti pour pouvoir chercher un peu d'argent, c'est ce qui a fait que ce drame a été produit. Prenons le cas du mois de mars pour le cas de l'éboulement au chantier Ngourou. Nous avons perdu au moins 7 jeunes comme ça et il y a encore un cas qui s'était produit le mois passé sur le Marigot Ouam. Hier encore que nous avons vu encore cette situation. Et donc le gouvernement aussi puisse prendre sa responsabilité. Le chantier qui ne marche pas, il faut savoir arrêter le chantier pour que l'exploitation ne puisse pas continuer comme ça, pour que les gens ne puissent pas perdre leur vie.
5: Cette augmentation des éboulements dans les sites miniers suscite la réaction du groupe de travail de la société civile GTSC. Selon son porte-parole Paul Christian Beniga, la multiplication des effondrements sur les sites miniers est le résultat des défaillances dans la gouvernance du secteur minier. Docteur Paul Christian Beniga au micro de Igor Deskassenapaï.
11: Ces cas sont désormais récurrents parce qu'il ne se passe pas un mois sans pour autant qu'on soit alerté sur le fait qu'il y ait éboulement sur les sites miniers. Cela nous interpelle et nous fait comprendre qu'il y a des failles qu'il va falloir étudier. Ça témoigne également de ce qu'un travail de suivi doit être fait et que ce travail n'a pas été véritablement fait. Parce que si un travail de suivi est fait, on ne serait pas en train de décompter les morts et de déplorer ces cas d'éboulement. Et donc c'est l'occasion peut-être pour nous ici de rappeler à ceux qui travaillent au niveau du ministère des Mines et qui sont déployés dans l'arrière-pays et qui ont la mission de pouvoir faire le suivi de ce qui se passe sur les sites miniers, d'être regardant, d'être présent et de faire leur travail comme il se doit. Mais il faut également rappeler que certains sites échappent au contrôle des institutions compétentes, en ce sens que certains artisans miniers peuvent découvrir des sites miniers et procèdent à leur exploitation sans pour autant que cela soit juridiquement encadré. Et donc, cela relève également de la compétence des autorités locales.
5: Alors, quelles sont les principales causes des effondrements de sol sur les chantiers miniers et quelles en sont les conséquences? Au-delà de la mortalité et des blessures, quels sont les autres impacts économiques et psychologiques sur les communautés locales où se trouvent ces sites miniers? Pour en parler, nous recevons Anissé Kionsem, expert en mines et manager du cabinet EDEC. Monsieur Anissé Kionsem, bonjour.
12: Bonjour, monsieur Destin de Bonheur.
5: Ces derniers temps, nous assistons à une hausse inquiétante d'éboulements de sol sur les sites miniers dans plusieurs localités de la République centrafricaine. Quel type de fragilité domine dans ces sites?
12: Je voudrais dire que cette situation n'arrive pas seulement en RCA, ça arrive aussi en RDC, au Ghana, au Kenya et aussi au Burkina Faso. Et quand vous m'avez appelé à cette émission, j'ai eu une pensée pour un de mes collègues qui est géologue minier qui était enfoui dans une galerie au niveau de la mine de Poura au Burkina Faso et qui finalement a perdu la vie. Donc c'est pour dire que c'est un phénomène qui arrive pas seulement en RCA et c'est vraiment triste. Alors parlons de fragilité, vous savez que les exploitants miniers, ceux qui font l'exploitation artisanale ne sont souvent pas formés, donc il y a un manque d'encadrement à ce niveau. Ils ne connaissent pas réellement la nature des sols qu'ils exploitent. Et donc tout ça l'un dans l'autre fait que très souvent quand ils commencent à descendre à 10 mètres, 15 mètres de profondeur, ils ne savent pas très souvent le danger qu'ils courent. Et même s'ils sont conscients des dangers qu'ils courent, quand ils n'ont pas d'autres options, ils sont obligés d'aller dans ce sens-là et très souvent le pire arrive et nous doublerons tous.
13: Donc vous parlez de méconnaissance ici, quels sont d'autres facteurs qui déclenchent le plus souvent ces effondrements?
12: Déjà, l'eau est le facteur dominant parce que vous savez que quand il y a la présence de l'eau, ça joue sur la consistance du sol, favorise déjà la dégradation de la nature du sol. Et vous savez que très souvent dans ces chantiers-là, quand vous êtes en présence d'un sol argileux ou bien argileux sableux, dès qu'il y a la présence de l'eau, la nature du sol n'est plus la même chose. Et à un moment donné, l'argile va se liquéfier, c'est-à-dire ça aura tendance à perdre sa consistance. Donc du coup, l'écoulement peut surgir à tout moment. Et parlant des déboulements, vous savez que c'est un phénomène qui est brusque, qui ne prévient pas. Donc quand vous n'êtes pas informé, quand vous n'êtes pas averti, ce sont des situations qui vous surprennent très souvent, malheureusement.
13: Alors selon vous, quel rôle joue la déforestation locale, la gestion des eaux et l'absence des dispositifs d'évacuation rapide des eaux pluviales?
12: Vous savez, quand vous parcourez les sites d'exploitation minière, par exemple, vous allez voir que il y a eu une déforestation massive. Il n'y a pratiquement pas d'arbres, le sol est nu. Et donc, quand vous êtes en présence de ce paysage, effectivement, les risques sont certains. Et vous allez voir que pour leur permettre d'accéder à ces sites-là, ils sont obligés de couper les arbres. On ne peut même pas parler de gestion des eaux de ruissellement. Mmh. Et ces eaux-là qui empruntent le chemin qu'elles veulent, effectivement, vont creuser des sillons. Et au niveau de ces sillons-là, effectivement, il va y avoir des lignes de rupture. Et ce sont ces lignes de rupture-là qui vont effectivement favoriser l'éboulement.
13: Mmh. Mais est-ce que les travaux souterrains artisanaux sont globalement adaptés aux conditions géomécaniques réelles?
12: Pour ces genres de tunnels que les gens creusent habituellement, il faut des spécialistes qui vont essayer de comprendre la nature du sol et qui vont chercher à sécuriser ces galeries-là. On les appelle soit des tunnels ou bien des galeries. Donc il faut les sécuriser. Et si vous ne les sécurisez pas, bien entendu, ça va devenir des cimetières pour les personnes.
13: Vous, en tant que spécialiste, quelles erreurs récurrentes observez-vous?
12: Bon, très souvent, c'est déjà même la méconnaissance de la nature des sols. Quelqu'un qui exploite ses carrières de manière artisanale, très souvent, ils ne savent pas qu'est-ce qu'un sol argileux, qu'est-ce qu'une roche, tout ça, etc. Il ne sait pas. Alors, quand il est en présence d'un sol qui n'est pas très consolidé, effectivement, ces sols-là peuvent s'écrouler très rapidement, très facilement. Et la personne n'est pas au courant. Vous le savez, dans la Bible, on dit « mon peuple meurt faute de connaissances ». Donc, il faut nécessairement un encadrement, il faut des spécialistes pour leur dire « ici, il ne faut pas creuser » ou alors, si vous voulez creuser, il faut faire des descenderies. C'est comme ça on les appelle, il faut faire des descenderies, c'est-à-dire vous allez essayer de contourner un peu certains obstacles pour ne pas laisser des zones de fragilité. Donc, très souvent, c'est ça. Et effectivement, même quand ils mettent un peu ce qu'on appelle des échafaudages pour essayer de soutenir un peu la masse de terre. Vous voyez cette masse de terre-là. Si vous avez une masse de terre de 5 mètres et que vous avez un échafaudage en bois blanc ou bien en arbuste qu'ils ont coupé dans la forêt, ça ne peut pas soutenir, ça ne peut pas tenir. Donc, en cas d'éboulement, vous, y compris votre échafaudage-là, vous allez vous retrouver sous une masse de terre.
13: Mais dans le cas où certains exploitants creusent des trous, des galeries jusqu'au sous-sol et qu'ils ne connaissent pas ce qui se déroule ici en haut, vous voulez parler de risque ici sans connaissance de l'ampleur du danger?
12: Bon, il y en a qui peuvent savoir que c'est un danger. parce qu'ils sont au courant de ce qui se passe très souvent dans les autres carrières, dans les autres sites d'exploitation minière. Ils le savent. Quand on parle d'écroulement de terrain, d'écroulement, tout ça, etc., sur des artisans miniers, ben, ça passe sur les ondes. Et je félicite Radio Ndekeluka et vous-même qui faites beaucoup d'émissions dans ce sens-là. Les gens écoutent beaucoup Radio Ndekeluka. Et donc, quand il y a un éboulement de terrain dans un site particulier, les autres sont au courant, ils le savent. Mais très souvent, ils n'ont pas d'autres alternatives. Donc, ils se disent que, bon, si je reste là à ne rien faire, je vais mourir de faim. Autant mieux prendre ce risque-là pour avoir quelque chose, pour au moins faire vivre ma famille. Ils sont conscients de ce risque, mais ils n'ont pas d'autre choix.
13: Parfois, ces exploitants font des extractions nocturnes. Hein. Ils vont avec des torches pour travailler, même pendant la nuit, juste pour extraire les débris de diamants ou de l'or.
12: Exactement, parce que bon, j'ai eu la chance de fréquenter certains sites miniers, notamment quand je vous parlais du site de la Société de Recherche et d'Investigation Minière au Burkina, à Poura, et puis aussi le site de Falangoutou. Il y a quelque chose qui se dit dans la population, on dit que l'or se balade souvent la nuit. Donc c'est ce que les gens disent. Ils disent que l'or se balade la nuit. Donc quand tu cherches l'or la nuit, c'est plus facile de le trouver. Donc très souvent, ils vont sur ces chantiers-là la nuit. Ça, c'est une explication que eux ils donnent. Mais l'autre explication que moi, je trouve plus plausible, c'est qu'ils le font parce qu'ils veulent éviter, par exemple, la police des mines. Parce que là, maintenant, au niveau de la RCA, nous avons un décret modifiant les dispositions du décret 25030 du 5 février 2025 qui porte organisation et fonctionnement de la police des mines en République centrafricaine. Alors donc, quand vous êtes en train de faire une exploitation artisanale et qu'il est illégal, cette police de mines peut vous poursuivre, peut vous arrêter et vous traduire devant les tribunaux. Donc du coup, ces personnes-là vont choisir la nuit, à des heures tardives, pour aller sur ces mines-là et puis faire de l'extraction. Et ça aussi, ça présente d'autres risques. Déjà que dans la journée, vous avez des risques certains, encore plus la nuit, là, vous ne pouvez pas mesurer les risques que vous courez.
13: Et surtout, dans certains sites miniers, on note la présence des enfants pendant des grandes vacances comme ça. Les parents prennent les enfants pour aller avec eux dans ces sites miniers. Là aussi, ça présente un grand danger pour les enfants, non?
12: Oui, souvent, c'est même pas pendant les grandes vacances. Même pendant les périodes scolaires, il y a des enfants qui désertent les classes pour aller sur ces chantiers-là. Et quand je dis que ces tunnels-là, ces galeries-là sont des cimetières, c'est aussi des cimetières non seulement pour les humains, mais c'est des cimetières pour l'avenir de ces enfants. Parce que à travers ces mines-là, les enfants enterrent leur carrière. Parce que quand un enfant de 12 ans passe tout son temps à chercher de l'or, il n'est jamais allé à l'école, ou il a juste, s'il a trop duré à l'école, c'est peut-être la classe du CEP2 ou du CE2, tout ça, etc. Mais il est en train d'hypothéquer son avenir. L'or qu'il va avoir, d'abord, il ne peut pas avoir la même connaissance que quelqu'un qui a pris son temps pour aller à l'école, qui est allé à l'université, qui a fait mine et géologie, qui connaît à peu près comment il peut faire pour ne pas courir ses risques. C'est mieux que quelqu'un qui n'a jamais fait l'école, qui n'a jamais appris et qui le fait juste comme ça parce qu'il a vu ses confrères le faire. Ça, c'est un très grand risque. Mmh. Et c'est même pour ça que je dis, c'est un cimetière non seulement pour les humains, mais un cimetière aussi pour l'avenir de ces jeunes enfants.
13: Alors, au-delà de la mortalité et des blessures, quels sont les impacts économiques et psychologiques sur la communauté?
12: Déjà, vous voyez, je me rappelle que lors de la célébration de la fête des mères, je crois bien, il y a des femmes à Boire qui ont décidé de ne pas fêter. Parce que juste avant ça, il y a eu un éboulement qui a enterré une vingtaine de jeunes dans un site minier. Mmh. Vous voyez, ça c'est déjà des impacts émotionnels, des impacts psychologiques sur la population. Et pour les impacts économiques, on ne peut pas les mesurer parce qu'il y en a beaucoup. Mmh. Il y a des impacts environnementaux aussi, parce que même ceux qui utilisent certains produits pour essayer de d'extraire l'or de ces sédiments-là. Bon, ces produits-là vont contribuer à la pollution des eaux, à la pollution des terres, à ce qu'on appelle la sédimentation des rivières. Ça veut dire que si vous allez venir cultiver là où les gens, sur un ancien site minier, vous n'aurez pas une bonne production, vous n'aurez pas une bonne récolte. Ça aussi, c'est des conséquences, je crois qu'il faut carrément les mitiger.
13: Alors, vous, en tant qu'expert, quelles recommandations avez-vous immédiatement face à cette réalité?
12: Déjà, je pense que, je l'ai toujours dit, nous avons des textes. Par exemple, la loi portant code minier et puis le décret que je viens de vous signaler qui a mis en place la police des mines, il faut les mettre en exergue. Il faut encadrer ces artisans miniers, les mettre en groupement, les former et puis les informer aussi régulièrement et leur indiquer ce qu'il faut faire, ce qu'il ne faut pas faire, comment apprécier un peu la qualité des sols, comment même identifier les gîtes aurifères, parce que bon, l'or ne se trouve pas partout. Donc ça se trouve soit dans des filons, qu'on appelle des filons de quartz, et il va falloir déterminer où passe le filon pour le suivre et pour augmenter ses rendements. Vous figurez que quelqu'un peut essayer de creuser peut-être une tonne de terre pour en sortir que peut-être 2 ou 3 grammes d'or. En tout cas, ça ne vaut pas le coup, ça ne vaut pas la peine. Donc, il va falloir les organiser, les former, renforcer leurs capacités. Tout ça, et je pense que ça peut quand même porter des fruits. Les textes existent, mais il faut les appliquer.
13: D'accord, mais pour les travaux souterrains artisanaux, quelles règles simples de soutènement doivent être imposées?
12: Bon, vous savez, quand vous êtes en présence d'un terrain sédimentaire ou un terrain qu'on appelle non consolidé, quand c'est de l'argile, je ne vois pas cette méthode de soutènement que vous pouvez mettre en place qui va tenir. Mais par contre, si vous êtes sur un filon de quartz, sur du granit par exemple, sur des roches métamorphiques, là au moins vous pouvez dire que c'est quand même des rochers et vous allez, même si c'est un rocher, dès que vous le cassez, vous le fragilisez. Donc ça c'est du domaine des experts qui vont essayer de mettre en place. Quand vous descendez par exemple dans les galeries pour l'exploitation des mines, vous allez voir qu'il y a déjà même un problème d'aération. Il va falloir aérer ces galeries-là et puis aussi mettre en place ce soutènement pour ne pas que toute la masse de terre puisse s'écrouler sur ceux qui sont en train de travailler à l'intérieur. Et même quand vous prenez ces précautions, quand je vous parlais de la mine de Poura que j'ai visitée personnellement, ils ont pris toutes ces précautions, mais ça n'a pas empêché que cette masse de terre s'écroule sur des ingénieurs qui sont en train de travailler à l'intérieur. Donc il faut faire très attention quand on veut descendre dans ces galeries-là sans précaution.
13: Alors quelle est la bonne manière de faire une exploitation minière d'une manière responsable et intelligente pour éviter ces éboulements?
12: Là, j'appelle déjà au ministère des Mines et de la Géologie. Dans certains pays, ils appellent ce ministère le ministère des Mines et Carrières. Donc, il faut un encadrement. Il faut un encadrement. Dans le cas, par exemple, de la mine de Poura ou la mine de Gourom-Gourom, par exemple, il y a les sociétés minières qui vont faire l'excavation de la terre, c'est-à-dire du rocher. Et maintenant, les populations riveraines vont utiliser maintenant les débris pour les laver. Et là, ça les expose moins à descendre dans des galeries qui ne sont pas protégées. Je pense que si au niveau du ministère des Mines et de la Géologie, je sais qu'ils pensent déjà à ça, parce qu'il y a beaucoup de documents qui existent. Voilà, ils ont documenté beaucoup de situations concernant les éboulements de terrain, etc. Ils vont mettre certainement en place des techniques pour éviter que ces genres de désagréments arrivent à nos populations.
13: Alors, pour en terminer, quelles sont les actions prioritaires, urgentes, proposez-vous à mettre en œuvre pour réduire les accidents mortels par éboulement dans un district minier?
12: Je vais être peut-être dur en disant déjà à ce moment-là, il faut arrêter ces exploitations minières.
13: D'une manière artisanale, là, c'est dangereux.
12: Oui, artisanale, il faut les arrêter et maintenant les réorganiser. les organiser en coopérative et essayer de trouver un moyen de les accompagner techniquement, de les accompagner avec des formations, de les accompagner aussi avec un minimum d'outils pour leur permettre au moins de gagner leur pain. Parce que s'ils le font, c'est parce qu'ils n'ont pas d'autres alternatives. Et les gens qui ont commencé, tu as un père, un grand-père Nagbata, tu as un père Nagbata, toi-même tu es Nagbata, si on te dit aujourd'hui d'arrêter carrément de faire ce travail, tu es perdu. Parce que tu ne sais pas faire autre chose que ça. Donc il va falloir les réorganiser, renforcer leurs capacités, non seulement en formation, mais en les dotant de certains moyens pour leur permettre de vivre.
13: Monsieur Anissé Kionsem, je vous remercie.
12: C'est moi qui vous remercie.
13: Merci également à vous, chers auditeurs. Demain la Terre, c'est la fin de notre émission d'aujourd'hui. Nous avons abordé les causes et les conséquences de la recrudescence des éboulements de terre sur les sites miniers qui occasionnent des morts et des blessés dans plusieurs localités de la République centrafricaine. Merci de votre fidélité d'écoute à la mise en onde. Au reste, jusqu'à Ngoumbé. Restez à l'écoute, la version en langue nationale Sango, c'est après cette courte pause.

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0: 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Et parfois, côté la société minière, so, il faut l'État aussi, le duty n'a même pas parti, le naïani aussi. Le petit duty aussi, actionnaire dans la société minière, so, le m'a aussi augmenté le revenu. 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

0: 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Le point d'actualité est toujours avec Andy Avila Bissayou. Avila, bel après-midi.
1: Une fois de plus, bel après-midi. Je merci Goga. Confort d'écoute à tous. À Bangui, la fermeture d'une ruelle provoque la colère des habitants du 7e arrondissement au quartier Kamiwango. Un passage menant au fleuve Ubangi est désormais bloqué par un mur. L'ancien ministre Thierry Savarol Maliombo dénonce cette situation et accuse le ministre d'État Sani Alo d'en être à l'origine. Il l'a dit lors d'un point de presse tenu ce mercredi. Notant que Radio Ndekeluka a tenté de joindre le ministre d'État Sani Alo pour recueillir sa réaction, mais n'a pas pu. Et puis dans la Namambiré, les notables de bois renforcent leur vigilance face aux défis sécuritaires de la ville. Ils ont tenu hier une réunion de sécurité regroupant les maires intérimaires, les chefs de groupe et les chefs de quartier. Objectif, renforcer le système d'alerte précoce pour mieux faire face à l'insécurité. Les chefs de quartier ont été appelés à recenser les nouveaux occupants dans leur circonscription. Et puis au Cameroun, l'ambassade de France justifie le renforcement de la procédure pour l'attribution de visas étudiants. Lors d'une conférence de presse, l'ambassade a justifié ses restrictions par une augmentation importante du nombre de fraudes dans les dossiers présentés à Campus France par les étudiants camerounais qui veulent étudier dans des écoles privées françaises. Notant que mardi dernier, plusieurs dizaines de personnes avaient dénoncé ce changement lors d'une manifestation devant l'ambassade à Yaoundé. Et puis sport, football, le match de la 3e place de la Coupe du Monde 2026 oppose aujourd'hui à 22h la France à l'Angleterre. Entre-temps, la grande finale se jouera demain à 20h, elle opposera l'Espagne à l'Argentine. 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Et Moussigna Nazoko, son bâtisseur d'Afrandan de Keluka.
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0: Bon, il n'y a pas de temps pour faire la question. Amina, je vais y aller, je vais y aller.
1: Eric Didier.
0: Il est là.
1: Robert Brazard.
0: Mon son, il n'y a pas de temps pour faire la question. 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
1: vois?
0: D'accord,
1: il est en mix sa maison.
0: Ah, il y a pas la
1: gaz. Ah, y a Tindi, JJKL. D'accord.
0: D'accord, c'est là-haut.
1: Ah. Papi, ambassadeur, le seul.

0: Ulrich n'a pas combattu Barala Ulrich. Tonya. Alors, on a bagué combattant. L'autre, on donne qu'à toi. Ah, non, jardin, tu m'en. Bon, là, bah, ramène à soi, la main, Ulrich.
1: Oui.
0: Il te n'a pas singulier.

0: 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Activité de 4 mois, tu es à 16h11.
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0: es à 4h11. Tu es à
1: 4h11.
0: Bon, Huga Baramina, c'est Wama. Oui. Frappe na frappe. Arrivez au Gatamla, nous avons des quelques là. Frappe na frappe. Ah. Zola Irelo. Zola Irelo.

0: Vianne n'a pas de Boeing, de quel cas Bara Vianne. 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
1: Non, la Boeing, il faut calmer, il a une bonne bande pour mettre tout le monde à part à faire du fadé, il a sa quitte les bonnes bandes pour tout
0: ça. Elle n'a pas de bandeau?
1: Ah,
0: à la gamme d'affront de quel cas? Il y a du bête à la toile, il y a un mango de quel cas?
1: Non, il y a du bête à un détail, il y a un moment de passer le jeu, il y a un peu de bison d'ango.
0: Non, il y en a rien. 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
0: 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Oui.
1: Et puis là, si je suis en gros, tu vois, tu as tout le monde qui gâche à Dieu, tu
0: vois. Oui.
1: Gana la canne de Kiluka.
0: Oh, d'affaire de Kiluka de Singana là.
1: Singana là, à Boutinga.
0: C'est pas normal.

0: LG, n'a pas que PTV, LG, LG le grand, LG n'a pas le grand.
1: Ah, le grand, LG, PTV là.
0: PTV, n'est pas tout, LG.
1: Ça va, DMG, je vais l'engager du film à Diana, à
0: deux ans. Activité, n'est pas tout.
1: Non, pas la gare, c'est de l'eau, ça n'est pas mal, mais technique qui tire, on est mal à Diana.
0: À la main de Kélouk, on a PTV, on a pété la tournée.
1: Non, j'ai fait quitter à la Légénie, à l'Angéré, en Gangou.
0: Dès que Louk, à l'Angéré, là, on va faire ça.
1: À l'Angéré, à la Dissine, à la DMG.
0: À la Baramène, on va répéter vous.
1: Non, mais Baramène, 10, 15, 6 mètres, on a Igor Kakouya, on a 8, 36, 15.
0: Ah.
1: Baramène, mais on a Bassala.
0: Oui.
1: Baramène, mais on a Tago. Bara, grand frère, mais on a Fossima Junior. Bibara, grand frère, mais on a Makoto, Farsin. Et puis Bibara, bébé, tu m'étonnes à Yulisha.
0: Oui.
1: Bibara, mais tu m'étonnes à Manila. Et puis Bibara, grand frère, tu m'étonnes à Damas, Nadine, à Messi, à Péré.
0: D'accord.
1: Bibara, grand frère, Damas, Brice, à Messi, Micheline.
0: Oui.
1: Et puis Tangana, à Nadine, à Gakwe.
0: C'était dans la Singila.
1: Singila, tonton.
0: Singila.

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0: Pour tout ballon là. Ballon pour tout. Oh oh. 16h24 minutes hein. 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Bon parti que soit du choix. Un amour de me choisir à Poutou, où est-ce qu'il

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0: Omer vient à Kiraga, Omer vient à Baraka, à Tifanousse.
1: Barala, tonton, il est là, tonton.
0: À la Gawa, à la Bagati, belle montagne à Barberati, à la Barassi, ouais, mala.
1: Maman, tu t'es dit que tu es Christadelle.
0: Oui.
1: Na Gracia. Na Altia.
0: Oui.
1: Na papa, tu dis Omer, ma maman, tu dis Flor.
0: Oui.
1: Na Ata, tu dis Jacqueline, Manuel. Gami Bara. Parce que tu es ici. Parce qu'on sait Samuel Bété. Gami Bara, toi, Amiti, n'a pas de bac à Bena Bondi, ton Anna. Déborah, Yufela,
0: oui.
1: La Antoinette, et puis Mibara, la Kakoué, tonton.
0: Signé la Mumina, là, au Mervin, la Baguette Berberati, précisément, la belle montagne, signé là-haut.
1: Merci, tonton.
0: Jeu de lumière, Broussas.

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0: 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Et là, nous retrouvons Ferregola. C'est l'amour. Il va rater un avéré. Ariengotere. Bosom, bosom.

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0: 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Ah, namba geti cité de la paix.
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0: 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D'accord, bon, voilà, mon zoni, à la barre, on a 60 ans. Maman Elisa. Oui. Ah. Oui.
1: Mm. Et puis tu vas la pasteur Mukunga Maluk.
0: Oui.
1: Et puis tu vas en Ghana, tu t'as mis ton Abba.
0: Hmm.
1: Et puis tu vas la l'engue de ton Elisabeth.
0: Oui. Alors, bah, va dire l'over. Bon.
1: Ma attends, il y a maman Nicola.
0: Ah, d'accord. Il retire maman Nicola, Zando, tu veux
1: venir. Ah.
0: Ah. Elisabeth, tu n'as pas encore.
1: Ma attends, tu vas la l'engue de ton Moutengo Arcos.
0: Hmm.
1: Et puis, je suis un peu
0: fortuné, je
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0: 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Batabaza. 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
1: Ouais, tonton.
0: D'accord, bon, donnez qu'à toi, n'a pas
1: ah, ça va, on doit s'engager, on n'a pas l'ondo, là, on va se dire, bah, j'ai ça.
0: Ah, passez, bon, la barame, là, c'est où, Yougouba?
1: Bah, maman, il n'a pas été capable.
0: Allô, on va le faire, Kiriga. Non, ma ratiang, bon gâteau, zone, à tcha, vaca, fungo, dis, ma Congo. Et puis, elle est passée. Ah. A passé. Allez, madame, dès que l'on a un baguette ou bongi, croisement ou bongi, 17e rue, un baguette zapéke, un baguette 92 le jour. Barala aussi, à la manger manioc, dans ma Congo. Benjamin.

0: Erelua, bienvenue dans Baguette Coromo. Bienvenue, Barala. Coromo, précisément, en Baguette de l'Azo, compagnon.
1: Ah,
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0: Ah, que Jeff oh?
1: Jeff ah. Jeff, téléphone.
0: Ah, excuse, d'ailleurs, dite Jeff oui. Bon, Nambageti Mokonzi Bali, nous dit qu'à toi, Jeff.
1: Nibanga, maman, si je dis que le Kanga est la maçon, je suis allé à la maison de Bora. Je suis allé à la voisine, je suis Rosine, Patricia, et puis la maison de la Mouraco, la Christiana.
0: Oui.
1: La bébé, le Prestilia. La Mouraco, la Mouraco, la Mouraco.
0: Et tu n'as pas signé la Odièse.
1: Merci, Toto, merci, la bande.

0: Blanchard n'a pas que pour une barama.
1: Merci, ma tonton DMJ.
0: Tonganania.
1: Y'a d'abord, tonton.
0: Ah, tonton, n'est-ce pas, tonton?
1: Ah, l'outil, j'ai calme, tonton. J'ai fini d'apprendre, donner du calme, il m'a dit pas qu'il nous ouvre. Bon, il parle, soit il est plein, il est longtemps, ma Congo, à Kango, y'a tout le monde, il calme pas, y'a là.
0: Singula, mingala, bah, merci, Watala.
1: Ah, bimoko jona, misimisimi, soit il le marine, boucater. Nous avons un grand-père, merci, Toto James.
0: Bon, voilà qui est aussi dans mon rythme, ma cousa. Et vous n'avez pas de bon, bon, bon, bon, bon, bon, bon, bon, bon, bon, bon,

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1: D'accord, pour ce qui est bois ali. 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Ah,
2: de quoi Singa, Toto?
1: Il y en a un mandé qui est Luca là.
2: Il m'a dit que Luca
1: permet. Activité de la Chimola.
2: Je suis en train
1: de me faire
2: un
1: téléphone. Je suis en train de me
2: faire
1: un téléphone. Bon, qui n'a pas de singati, ozana na magati boyali, est bon. 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Certainement, le solo gagne un peu de bisous. Amena ngoya, dans le roman, quand on a singata la singe, mais amena zundiaga, car y'a un peu de singana, zoko et magi mako saigana.

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Allez, belle bonsoir et surtout très bon samedi à vous, fidèles connectés de Radio Ndekiluka. Comme je l'ai sifflé, tonton langue nationale s'ingre dans très très bientôt. On va embarquer pour le bateau hein, de cette tranche qui marque bien la dernière pour ce samedi 18 juillet. Là, nous nous préparons pour répondre à l'actualité avec Andy Avila Bisseyo, The Voice. Et après quoi, on va embarquer pour le bateau Patara avec Armand Nyangindi et ses invités. Pour la suite, jusqu'à 21h ou encore 9h du soir, et ben

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3: Bonsoir Evili Kentombi et bonsoir à tous. Dans la Nana Mambéry, les notables de bois renforcent leur vigilance face aux défis sécuritaires dans la ville. Ils ont tenu hier une réunion de sécurité regroupant des maires intérimaires, les chefs de groupe et les chefs de quartier. Objectif, renforcer le système d'alerte précoce pour mieux faire face à l'insécurité. Les chefs de quartier ont été appelés à recenser les nouveaux occupants de leur circonscription. Et puis, à Zemiodolo Ombomo, malgré le retour au calme, les besoins humanitaires reste important. Les activités ont repris, les habitants circulent librement, mais l'accès à la nourriture demeure difficile. Sur les marchés, les prix des produits de première nécessité ont fortement augmenté. La cuvette de manioc se vend désormais à 12 500 francs, une situation dénoncée par la population. Pour rappel, le 29 juin dernier, l'assassinat de l'abbé Crépin Martial Monga par des hommes armés avait semé la panique dans la ville. À la suite de cet acte, plusieurs habitants s'étaient réfugiés en RDC. Et puis hors de nos frontières, la Côte d'Ivoire lance un recensement national des plantations forestières pour connaître ce qu'elles abritent et leur potentiel. En un peu plus d'un demi-siècle, la Côte d'Ivoire a perdu l'essentiel de son couvert forestier de 16 millions d'hectares dans les années 60. Il n'en reste plus que 3 millions aujourd'hui. Pour répondre à la demande croissante en bois, tout en limitant la pression sur les forêts naturelles, les autorités misent désormais sur les plantations forestières. Et puis en football, le match de la troisième place de la Coupe du Monde 2026 oppose aujourd'hui à 22h, la France à l'Angleterre. Entre-temps, la grande finale se jouera demain à 20h. Elle opposera l'Espagne à l'Argentine. Et moi, c'est bien, je suis en train de faire un travail dans le cas, et qui n'a pas de travail, et qui n'a pas de travail, et qui n'a pas de travail, et qui n'a pas de chef de groupe n'a pas de 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
2: 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Voilà, chers connectés de Radio Ndiki Loka, il est maintenant temps de céder la place à Armando Yangendi, comme je le sifflais, avec ses invités déjà sur place au studio. Et l'émission Patara de ce jour se porte sur le drame de Boali. Alors suivons.
4: Bonsoir à toutes et à tous, bienvenue dans Patara, le débat politique de Radio Ndiki Loka. Aujourd'hui, notre émission est consacrée aux récents événements tragiques qui ont secoué la ville de Boali, située à moins de 100 km de Bangui. La semaine dernière, vous le savez tous, le soulèvement d'une partie de la population a failli faire basculer la localité dans un conflit interconfessionnel et intercommunautaire. À l'origine de cette colère, l'assassinat brutal d'un jeune homme par un groupe armé en brousse à une trentaine de kilomètres de la ville. Excédés, les habitants ont transporté le corps de la victime jusqu'à la mairie pour protester avant de le ramener pour les obsèques. Malheureusement, la manifestation a débordé sur des violences ciblées. Des maisons ont été saccagées, des membres de la communauté Peul ont été physiquement agressés par assimilation et un lieu de culte, une mosquée, a été entièrement détruite. Certes, les autorités gouvernementales se sont rapidement déplacés sur les lieux, mais cette explosion de violence n'est pas née de rien. Elle a été procédée par des mois de ras-le-bol, de plaintes étouffées et de raptes récurrents au cours desquels la pauvre population est obligée de verser de lourdes rançons pour libérer ses proches. C'est ce climat d'insécurité permanente qui a préparé le terrain à ce drame. Aujourd'hui, nous décortiquons cette crise en direct et de jeunes centrafricains engagés en politique de l'air pays. Faut-il y avoir les conséquences d'un certain laxisme des autorités de Bangui? Quelles solutions concrètes faut-il apporter pour ramener une paix durable et éviter que la situation ne s'envenime à nouveau? Pour en parler, je reçois M. William Djapou, conseiller juridique du président de la République, ancien chercheur à l'université de Bangui. Bonsoir, messieurs. Bonsoir. Sibenon Deni, observateur de la vie sociopolitique, membre de la société civile. Bonsoir aussi à Élisée Guimalé, juriste et coordinateur de l'Observatoire pour la gouvernance démocratique en Centrafrique, OGDC. Une fois de plus, bonsoir à toutes et à tous. Et Michael Kikobé va nous rejoindre dans un instant dans ce débat. Soyez les bienvenus dans cette émission et c'est bientôt Patara. Nous ouvrons le bal avec vous, Stephen Denis. Nous comprenons la douleur et le ras-le-bol face aux assassinats et aux kidnappings. Cependant, comment peut-on justifier la colère, pour ne pas dire légitime, de la population se transforme en amalgame ethnique et en destruction de lieux de culte au risque de replonger même le pays dans une crise interconfessionnelle?
5: Armando, merci. Je salue tous les auditeurs et auditrices de Radio Ndiki Loka. Pour répondre à ta question, je dirais qu'il y a trois facteurs qu'il faudrait prendre en compte. Le premier facteur, c'est celui qu'il y ait, c'est lié à l'insécurité. Vous savez, pendant longtemps, c'est pas pour jeter de l'eau propre au gouvernement, mais pendant longtemps, nous avons vu que la situation sécuritaire tend vers le positif. Sauf que à 80 km de Bangui, il y a encore une poche d'insécurité qui met à mal la vie quotidienne des habitants de cette localité. À cela s'ajoute aussi le deuxième facteur que je dirais qui est lié plutôt à ce manque d'occupation. Vous savez, aujourd'hui, la population est tellement agglutinée et organisée, dépendante de ce qui se fait de part et d'autre, mais qui ne génère pas vraiment de la richesse. Du coup, les gens sont plus attelés dans ce que je dirais un laxisme pour regarder juste ce qui se passe et guetter l'opportunité pour peut-être gagner un peu plus ce qu'ils ont de ce que eux ils ont déjà. Le troisième facteur, c'est lié à cette cohabitation. Vous savez, nous on a dans l'âme, je dirais, le regret de ce qui s'est passé en 2013. Et surtout qu'aujourd'hui, la tendance est que, vous savez, la cohabitation entre deux communautés ne se fera jamais sans qu'il y ait ce genre de dérapage. Donc ces facteurs-là, quand on les associe, ça provoque ça génère ce que nous avons vu récemment. Et c'est déplorable parce que on se bat de tous les moyens possibles pour pouvoir éviter cela. Mais comme je l'ai dit tantôt en prenant la parole quelque part, j'ai dit que le premier facteur, c'est lié à ce moment.
4: Est-ce que la situation de Boilly, comme disent les Anglais, c'est un teasing ou c'est peut-être un pas? Si on n'arrive pas à arrêter l'hémorragie, ça risquerait bien fort de replonger le pays dans cette situation. Parce que c'est la crainte actuellement. Si aujourd'hui on voit moins d'erreurs ou bien peut-être la population de Boilly qui ne cesse de déplorer le kidnapping, vous le savez, à maintes reprises des civils en contrepartie de la libération des rançons, etc. Et si Bangui n'arrive pas à mettre fin à cette pratique, ça risquerait bien fort parce que selon les informations et selon le mécontentement ou les mécontents, c'est que certains bandits dans la forêt ou certains ceux qui sont assimilés à certaines personnes dans la ville de cette confession, et c'est ça qui a posé ce problème.
5: Je dirais que oui, effectivement, vous savez, c'est Boilly n'est pas, je dirais pas que c'est le teasing. Nous vivons particulièrement sur l'ensemble du territoire avec ces deux confessions qui se font face à face. Même à Bangui ici, c'est possible que ça puisse surgir. Personne n'est à l'abri ici. Ça pourrait surgir d'un petit peu un cripoco comme d'une plus grande situation. Mais pour moi, je le dis encore ici, le problème c'est que c'est la capacité du gouvernement aujourd'hui à pouvoir mettre en place une force. Je dirais pas une force, mais une manière de pouvoir dissuader tous ces gens d'initiative. Vous savez, si Boilly a connu ce qu'il a connu, c'est parce que quelque part, je le dis ici, c'est que la sécurité a échoué. Parce que quand on a vu les gens, une fois qu'on a compris qu'il y a eu un assassinat, la police et la gendarmerie devaient rapidement se saisir de l'affaire. Ils l'ont pas fait. Ils ont laissé la population manifester. Et il faut le dire, la population, comme les informations nous sont parvenues, c'est parti d'un convoi de cortège où on portait la dépouille au niveau de la mairie. Et ce genre de groupe de rassemblement, on sait de manière logique comment ça finit.
4: Spontané.
5: On sait comment ça finit.
4: Mais c'est toujours un an dessous. Il y a un an dessous pour ça.
5: En fait, c'est ce que je dis. C'est ce que je dis. C'est que vers la fin, on savait qu'on allait aboutir à une situation. Il fallait que la gendarmerie, la police puissent arrêter ça au moment où ça déclenchait. Donc voilà. On a laissé le feu prendre et puis on a le
4: docteur William Diapou, à la suite des incidents de Boilly, je rappelle que vous êtes conseiller du président de la République. Le gouvernement a rapidement dépêché des renforts militaires sur le terrain pour stopper les violences et protéger la communauté visée. Pensez-vous que cette présence militaire est suffisante pour rassurer définitivement les populations ou faut-il envisager un dispositif d'alerte beaucoup plus permanent?
6: Merci beaucoup, Monsieur Armando. Je voudrais tout d'abord m'incliner devant la mémoire des différentes victimes qui a pu avoir durant ces événements, que ce soit les familles des personnes endeuillées ou encore les communautés ayant vu leurs biens détruits. Je voudrais aussi saluer le travail remarquable qui a été accompli par les forces de sécurité intérieure qui ont proprement réagi, bien que tardivement, comme le collègue venait à le dire. Je tiens tout de même avant de répondre à la question à faire remarquer à mon prédécesseur que non, il faut pas dire tout de suite que il y a des kidnappings qui sont faits, il y a des questions de sécurité et les autorités ne réagissent pas. Les autorités sont à pied d'œuvre pour justement résoudre ce problème. Ce n'est pas un problème qui est récent. Il y a déjà eu plusieurs cas de kidnapping. Je pense que vous en souvenez, il y a quelques semaines, des jeunes avaient été kidnappés également aux alentours de Boilly et grâce à l'intervention des forces de sécurité, ils avaient été libérés. C'est pour dire qu'il y a un travail qui est fait. On peut reconnaître.
4: Ils avaient été libérés en contrepartie de rançon.
6: Même si c'est en contrepartie de rançon,
4: il y a eu même des morts d'hommes, il y a eu même certains qui ont été tués.
6: Mais il ne faut pas dire que les autorités ne font rien. Elles utilisent tous les moyens à leur disposition pour pouvoir résoudre des problèmes. Alors maintenant, le gouvernement a dépêché, il faut d'abord le préciser, je ne parle pas ici de renfort puisqu'il y avait déjà des forces de sécurité intérieure sur place qui ont réagi. Bien entendu, d'autres unités de police ont été déployées. Mais le gouvernement a surtout envoyé le ministre de l'administration du territoire, le ministre ministre de la Sécurité et Madame le ministre des Affaires sociales pour également s'enquérir de la situation des victimes et apporter un appui matériel, moral, financier et voir qu'est-ce qu'il y a lieu de faire pour justement juguler ce problème de banditisme.
7: Comme vous l'avez dit, c'est le grand banditisme, comme vous l'avez dit, ça ne date pas d'aujourd'hui, ça ne date pas de maintenant. Pourquoi ne pas le faire avant? C'est-à-dire, c'est comme vous l'avez dit, c'est des ras-le-bol, cela a duré, ça a persisté. Peut-être la réaction de la population se veut du fait que nous sommes abandonnés à nous-mêmes dans la brousse.
6: Cette situation d'insécurité aux alentours de Boilly, les policiers, les gendarmes pourraient vous le dire, est liée aussi à la question de contrôle des routes de transhumance. Parce que Boilly est situé à une zone où il y a plusieurs voies de transhumance qui sont difficilement contrôlables, qui se retrouvent à cet endroit-là. C'est pour ça que le problème sécuritaire persiste encore aux alentours, parce qu'on a des bandits armés qui disparaissent, qui réapparaissent un peu partout dans la zone. Et ce problème, actuellement, le ministre Zoukoué de l'Intérieur l'a récemment dit, que ce problème est en train de faire l'objet d'une attention particulière du gouvernement pour essayer de résoudre le problème aux alentours de Boilly. Mais je tiens aussi à dire que, comme le prédécesseur aussi le disait, ce sont des problèmes qui sont aussi les conséquences de la crise de 2013-2014 qui continuent encore. On a des communautés qui ont tendance encore malheureusement à toujours être sur le qui-vive, si vous voulez. Dès qu'un événement se passe, des mouvements d'humeur, des mouvements de foule sont là. C'est beaucoup plus lié à cette question de 2012-2013 que nous n'avons peut-être pas encore véritablement réconcilier peut-être les cœurs et les communautés. À cela, il faut voir aussi que la plupart des communautés qui ont été visées, ce sont des personnes retournées ou des personnes déplacées ou des personnes qu'on a réinstallées ici. Et donc, leur question est sensible et mériterait une plus grande attention.
7: Mais parce que la cible de ce soulèvement de Boilly de la fois dernière, c'est une communauté. Et là, c'est le risque patent de plonger le pays
6: dans un embrasement.
7: Parce qu'il y a un précédent. Le précédent, c'est que selon les parents des victimes ou les victimes de rapt dans ces localités, dans la localité de Boilly et ses environs, on fait allusion aux hommes assimilés à des peuls, des hommes armés à des peuls, et donc liés à cette communauté.
6: Je le disais d'abord tantôt que plusieurs rapports, et cela est vérifiable, indiquent que beaucoup de ces grands bandits seraient. Je dis serait, je parle au conditionnel.
7: C'est une assimilation.
6: Voilà, serait de cette communauté.
7: Et le conditionnel,
6: parce que c'est lié, je vous ai dit tout à l'heure, aux questions de transhumance. La plupart des hommes armés qui circulent là, ce sont des commerçants de bétail, souvent assimilés à cette communauté-là, qui empruntent ces voies-là. Et ce sont celles-là également qui se défendent avec, qui transitent avec leurs armes pour défendre leur bétail. Et souvent, cela posait des questions entre les conflits entre agriculteurs autochtones ou alors locaux et nomades peuls. Ce problème, on le trouve à tous les niveaux. Vous allez le voir au niveau de Bombari, vous allez le voir au niveau de Nola, vous allez le voir un peu partout. C'est pour ça que la question, elle est sensible et vraiment mérite une attention particulière du gouvernement. Il faut arriver à concilier les communautés.
7: Mais il ne faut pas perdre de vue des actes de provocation même de la part de certains jeunes de la localité de Boilly où des cas de vol de bétail sont signalés à maintes reprises.
6: Bien sûr,
7: de bétail. Et tout cela aussi provoque la colère de ceux qui sont des éleveurs et vice-versa
6: parce que si le gouvernement
7: n'arrive pas à mettre fin à cette pratique de vol de bétail, mais je pense que c'est ce risque qu'on
6: Avant de parler de mettre fin à cette pratique de bétail, il faut également rappeler que c'est né des conflits agriculteurs-éleveurs. De la même manière que les bétails piétinent les plantations des agriculteurs.
7: Dévastent les
6: plantations. C'est ce même problème-là ce qui fait que les populations aussi s'en prennent aussi à leur bétail. Donc, c'est une question qui doit être réglée vraiment au niveau du gouvernement. Les questions de transhumance, les questions de conflit entre agriculteurs
7: et éleveurs. On écoute Élisée Guimalé, coordinateur de l'Observatoire pour la gouvernance démocratique en République centrafricaine. Monsieur, vous avez la parole sur la situation que vous inspire ce soulèvement de la fois dernière de Boilly avant de parler d'autre chose.
8: Merci beaucoup, M. Armando. Souvent, quand l'Observatoire pour la gouvernance démocratique en Centrafrique prend une position claire pour dire qu'il n'y a pas de paix et de sécurité en Centrafrique, les gens pensaient peut-être qu'on est allé trop loin ou bien nous sommes de mauvaise foi. Mais aujourd'hui, la situation actuelle démontre qu'on n'a jamais eu la paix. Parce que la paix et la sécurité sociale ne s'obtiennent pas par un souhait. Et un État ne peut pas gérer la situation de paix et de sécurité par procuration. Où aujourd'hui, notre condition de paix ou de sécurité est gérée par la procuration avec les mercenaires russes et on pense qu'on a la paix. Non. Monsieur Armando, j'aimerais être beaucoup plus scientifique dans ce débat et sous contrôle de mon aîné académique, Dr. William Djapour. Je pense que la paix, on ne l'obtient pas par un souhait, mais la paix, c'est une construction. On construit la paix. C'est une œuvre que l'on construit. Et cette construction est à double niveau. Il y a une construction matérielle. Dans la construction matérielle, je veux aussi rappeler, citer Thomas Hobbes. Thomas Hobbes qui dit, dans son ouvrage Le Léviathan, que, quand il voulait expliquer l'apparition de l'État, il a dit, les hommes vivaient dans un état de nature, hein, caractérisé par une anarchie redoutable. D'où son célèbre citation de l'homme est un loup pour l'homme. Et donc c'est pour arrêter cela que les hommes ont institué un État qui est garant d'un ordre à respecter. Et donc l'État c'est d'abord un instrument de paix. Il y a l'État, c'est-à-dire tous ceux qui vivent à l'intérieur d'un État doivent vivre en paix parce qu'il y a un ordre à respecter. Et cet ordre, cette construction, là, ça commence là, l'ordre à respecter, ça commence par la loi. La loi que l'on met en place, la loi qui prône des interdits et des permis. Et comme l'a dit aussi Léon Duguay dans son traité de droit constitutionnel, la loi sans la force n'a pas de sens. Pour que la loi soit ait sa force et sa puissance, il faut qu'il y ait une force, c'est-à-dire la force de défense et de sécurité qui doit être mise en place bien dynamique pour pouvoir contrôler l'exécution et le respect de la loi. Mais ça n'est pas ce niveau, il faut qu'il y ait une justice qui a pour rôle de répressionner ceux qui vont s'égarer, ceux qui vont contrevenir à l'ordre établi. Et dans cette construction matérielle-là, M. Armando, depuis le retour à l'ordre constitutionnel aux élections de 2015-2016, là, on n'a pas pu faire cette construction matérielle pour garantir la paix. Et voilà ce que nous vivons aujourd'hui quand nous disons qu'il n'y a pas la paix. C'est parce qu'il y a cette construction matérielle-là, ça n'a jamais existé depuis que nous avons eu les autorités, ici les élections de 2015 à 2016. Mais aussi, ça ne s'attend pas à ce niveau, il faut aussi une construction morale. Et la construction morale, c'est l'instruction de la population, inculquer dans l'esprit de la population le respect de la personne humaine et du bien d'autrui. Hein, inculquer dans l'esprit de la population les valeurs républicaines comme l'unité nationale. Est-ce que ce travail a été fait? Ce que je dis aujourd'hui, je ne suis pas le premier à le dire parce que lors du forum de Bangui, c'est ça, les principaux recommandations du forum de Bangui de mai 2015. Hein, à cette époque-là, j'étais encore politiquement petit parce que j'étais encore en première année de droit et je faisais mon premier contact avec le droit constitutionnel qui est le droit politique. Qui est le droit politique. Mais déjà, ces recommandations-là avaient tout prévu, avaient tracé une ligne, c'est-à-dire une orientation politique de la nation pour pouvoir construire la paix. Mais malheureusement, M. Armando, que les autorités issues de ces élections n'ont pas la capacité intellectuelle suffisante pour pouvoir tenir un appareil étatique, pour pouvoir mettre en applicabilité ces recommandations. Et je pense que notre père fondateur, Barthélemy Boganda aussi, hein, dans sa construction, a énuméré quatre éléments nécessaires qu'il juge nécessaires pour la construction du pays. Il a énuméré dans son opuscule intitulé La voie du progrès de 1950, où Boganda a dégagé quatre éléments. Quels sont ces quatre éléments pour la construction d'un État? Le premier élément, c'est l'élément matériel qui, selon Boganda, est le travail. Le travail, à quel niveau? Est-ce que nos autorités, le président de la République, les députés, le gouvernement, est-ce qu'ils travaillent? Parce que le travail commence d'abord à leur niveau là-bas. Quand ils travaillent bien, c'est eux aussi qui vont nous distribuer le travail.
7: On parle de l'impulsion.
8: Voilà, à l'armée, à tout cela. Est-ce que l'armée fait son travail? Est-ce que la population fait son travail? Les médecins font leur travail pour garantir cette construction d'un État dans une quiétude, dans la paix. Est-ce que ce travail-là, ça existe? Si nous voyons le chef de l'État seulement danser avec ce gouvernement, danser
6: Mozokona Molongo, c'est ça le travail? Si vous me permettez, j'aimerais aussi poser la question à mon président.
7: Le travail.
6: On est d'accord. Oui. Non, la question c'est est-ce que les gens travaillent. Mais moi aussi, je pourrais lui demander est-ce que les gens ne travaillent pas. Parce que il est facile de dire que les gens ne travaillent pas.
7: Moi,
6: j'aimerais lui demander. Il y a une obligation. Il y a ce qu'on appelle l'obligation.
7: Est-ce que vous voudriez bien le laisser
6: l'obligation de résultat. Il y a ce qu'on appelle l'obligation de résultat et l'obligation de moyens.
7: Voilà. Ok. Voilà.
8: Je disais, cher docteur, que je vais être beaucoup plus scientifique dans ce débat. Et voilà une liste scientifique.
6: Il faut aussi être rationnel.
5: Il est tellement scientifique que moi, mais je n'arrive plus à le suivre.
6: Voilà, il faut qu'il soit rationnel.
8: Voilà. Et donc, le deuxième élément que Boganda a énuméré, c'est l'élément social. C'est-à-dire le respect de la personne humaine. Voilà, est-ce que cet élément social, est-ce qu'il s'est respecté? Et l'élément intellectuel, c'est-à-dire l'instruction. Et l'élément moral, c'est-à-dire le respect de la religion.
7: Bah, oui, vous l'avez déjà dit.
8: Voilà, tout cela. Voilà, dans tout cela, aujourd'hui.
7: Quel est le lien? Qu'est-ce que vous voulez corroborer avec la situation de Boali, par exemple?
8: Voilà. À Boali, qu'est-ce qui s'est passé? La loi interdit le maître. D'abord, quand j'ai suivi le gouvernement, la déclaration du gouvernement, après, j'ai dit que le gouvernement n'a rien foutu. Bon. On a la loi qui interdit le maître. Mais il y a un sujet, c'est un groupe armé qui a tué un sujet, qui a tué un compatriote de Boali. Ça, c'est, il a enfreint la loi.
6: Vous êtes en train d'erroner les faits.
7: Non,
6: il n'y a pas de groupe armé qui est parti.
5: Le témoignage de la victime dit que c'est des groupes armés.
8: Les familles de la victime, qu'est-ce qu'ils ont fait? Ils ont fait la justice personnelle.
5: Populaire.
8: Ils sont allés se venger, saccager la mosquée.
7: La population, voilà.
8: Une partie
7: de la population.
8: Tout à fait. Est-ce que cet acte est permis? Donc, de deux côtés, tous les actes ne sont pas permis. L'autre qui a tué le chasseur et les populations qui sont allées saccager la mosquée ou bien détruire les commerces des gens. Est-ce que tous ces deux actes qui sont interdits par la loi? Oui. Et maintenant, quelle est la position du gouvernement? J'ai attendu le porte-parole du gouvernement condamner, d'abord ouvrir une enquête pour contre celui qui a commis le premier maître. Mais il n'y a pas d'enquête contre ceux qui ont vandalisé
7: la mosquée, le lieu de culte.
8: Voilà, deux infractions, deux choses qui affrontent la loi, mais on a
7: deux poids, deux mesures.
6: C'est comme si le gouvernement trouve
8: une justification à la réaction de cette partie de la population contre une communauté peul de Boali. Donc c'est ce que je vous dis, M. Armando.
7: Vous finissez.
8: Ouais, ce que je dis, M. Armando, par illustration de tout ce qui se produit, que nous sommes un État qui n'a pas une construction de paix et de la sécurité à plusieurs niveaux, parce que les organes qui
7: veillent à la paix,
8: pour veiller à la paix, pour réprimander, pour que la population soit vraiment consciente et dynamique là, ça n'existe pas. Et je dis et je redis encore, comme je l'ai toujours dit, même vous aussi, monsieur Armand, vous m'avez reproché que non, maintenant le gouvernement a travaillé la sécurité. Je dis, il n'y a pas la sécurité depuis 10 ans, il n'y a pas de sécurité.
7: Vous parlez de l'accalmie.
8: Il n'y a pas d'accalmie, il n'y a rien.
5: Il y a une tension qui est là, mais la sécurité, je dis,
8: c'est une construction.
6: Mais s'il n'y avait pas de sécurité, vous ne serez même pas allé battre campagne, vous ne serez pas libre en train de marcher dans
8: il y a la sécurité, il y a la sécurité,
6: parce que
8: quand Thomas Hobbes a dit l'homme est un loup pour l'homme.
6: Oui.
8: Mais s'il y a la sécurité, c'est lorsque cet homme loup là est dans l'impossibilité de commettre le mal.
6: Il semble que ce soit vous le loup. Alors.
8: Mais si le loup décide de faire le mal et qu'il le fait, c'est qu'il n'y a pas la sécurité.
6: Et vous le faites très bien.
8: Si je quitte, si j'arrive à Bambio sans que je sois touché, c'est parce que quelqu'un n'a pas eu la pensée de me faire du mal. Mais si cette personne-là avait la pensée de me faire du mal, il allait le faire parce qu'il n'y a rien pour l'arrêter. Et donc aujourd'hui, s'il faut qu'il y ait
6: une
8: sécurité
6: à Bangui,
7: s'il faut que.
5: À un moment donné, il faudrait que Ndiapou laisse.
6: Non, mais à un moment aussi, il faudrait qu'il termine.
7: Prenez de la hauteur, s'il vous plaît.
8: À l'instant T, Armando, s'il faut qu'aujourd'hui, une partie de la population, même si au sein de la capitale Bangui, puisse aller commettre des désordres, ou peut-être au kilomètre 5, ou partout dans une communauté, qu'est-ce qui peut les empêcher? Rien du tout. J'attends hier où la population des 4 arrondissements se plaint de récurrence des braquages. Dans la ville de Bangui. C'est que l'homme loup, c'est-à-dire nous avons quitté l'état moderne pour nous tomber maintenant dans l'état de nature. Et là aussi, je reviens.
7: S'il vous plaît.
6: Oui. C'est un complément.
7: Est-ce que vous pouvez quand même stopper à ce niveau?
8: Bon, à deux secondes.
7: Quelques secondes pour donner la parole à
8: quelques secondes.
7: Le premier tour,
8: maintenant, je reviens au philosophe et l'homme politique centrafricain Gobina Papali qui dit l'état meurt-il aussi? C'est pour dire qu'à l'actuel, l'état centrafricain est en train de mourir ou bien de déjà morte parce que cette construction de la paix là n'existait pas.
7: On écoute. Monsieur Armando, non, s'il vous plaît. Vous savez que
9: on a dit premier tour de table.
7: Monsieur Kikobé n'a pas compris la parole.
9: S'il vous plaît, juste un complément parce que.
7: Mais vous savez que vous avez beaucoup perturbé. Je ne permets plus.
9: C'est un complément, s'il vous plaît. C'est juste pour clarifier la situation. Je pense que nous avons eu trois membres du gouvernement qui sont allés à Boili et les
7: déclarations. Après les événements.
9: Oui, après les événements, on est d'accord. Et la déclaration du ministre de l'Administration du Territoire et du ministre de l'Intérieur, c'est que les enquêtes seront faites pour non seulement poursuivre les coupables qui ont vandalisé les lieux et également les auteurs des différents crimes et délits. Et
7: est-ce que à ce niveau on est en train de vouloir faire du médecin après la mort, puisque ce n'est pas aujourd'hui, je vous rappelle que le ras-le-bol de la population de Boili et de ses environs par rapport à l'insécurité, il y a eu plusieurs cas de rapt où même les ravisseurs ont demandé que les parents même ont vendu des maisons, ont vendu leurs biens pour aller libérer. Est-ce que ces précédents-là qui ont provoqué, est-ce que le laxisme du gouvernement ne se fait pas attendre à ce niveau, monsieur Michael Kikobé?
10: Bonjour Armando, je voudrais d'abord commencer par faire cette précision. L'enquête a été ouverte pour traquer tous les coupables de ces événements-là.
7: De part et d'autre.
10: Mais monsieur Armando, vous savez, même aux États-Unis, qui est un pays le plus sécurisé, on peut trouver ce genre d'événements. Cela ne veut pas dire que, ben voilà, c'est parce que les gouvernants n'ont pas travaillé, c'est parce que ceux qui gouvernent notre pays ne prennent pas bras le corps le problème de la sécurité que l'on arrive à enregistrer ces genres des événements qui d'ailleurs font mal, qui ne font pas la fierté de notre pays. Et donc je voudrais dire par là que le gouvernement est en train de tout faire, et ça il faut le reconnaître. En 2016, quand le président était venu, quand il était devenu président, l'on n'a pas constaté cette amélioration au niveau sécuritaire. Mais aujourd'hui, il y a une nette différence entre ce qui s'est passé entre les années 2016, 2014, 2015 et 2026. Et donc, le gouvernement est en train de travailler, le gouvernement fait tout pour réduire.
7: Mais est-ce que vous ne voyez pas que cette accalmie ou cette paix ou cette sécurité se fait en temps des signes avec la situation d'Amdafok, avec, je vous parle actuellement que plus d'une quinzaine de personnes à Machotegé n'en sont kidnappées et qui sont dans les mains de leurs ravisseurs, la LRA de Joseph Kony à Yalinga. Nous avons depuis plus de 5 mois ou 6 mois où la sous-préfète de Bambouti avec les trois autres collaborateurs sont kidnappés par les Azandé Anik Pigbe depuis à Bambouti. Est-ce que tout ça, on peut parler de la paix d'une manière générale ou ça varie d'une région à une autre?
10: Armando, moi la question que je voudrais poser, pourquoi est-ce que l'on...
7: Non, vous répondez, vous ne posez pas la question.
10: Je vais répondre après.
7: Moi, est-ce que vous voulez changer de rôle? Vous devenez journaliste,
10: non,
7: vous
10: me répondez la question. Je répondrai après avoir... je répondrai à votre question.
7: C'est moi
10: après,
7: qui pose la question. Oui.
10: Voilà. Mais moi, la question que je me pose, c'est de savoir... Qu'est-ce qui est à l'origine de tout ce qui se passe dans notre pays? Je suis tout à fait d'accord avec vous que la situation sécuritaire évolue en temps de signe. Mais pourquoi est-ce que on arrive à cette situation? J'ai quand même l'impression qu'il y a un groupe de personnes qui se réjouissent justement quand l'on arrive à enregistrer ces cas de désolation dans la société. Mais monsieur Armando, vous voyez, moi je suis de ceux-là qui pensent que l'on ne peut pas toujours résoudre ces problèmes politiques à travers les prises des armes. Aujourd'hui, si nous faisons une analyse très profonde, je le réitère, vous allez vous rendre compte que ce qui sème cette désolation...
7: Par exemple, le cas de Boili, là?
10: Même le cas de Boili. Si vous faites une...
7: Par exemple, le cas de la LRA aussi?
10: Le cas de la LRA. Faisons une analyse sur les auteurs intellectuels de ces groupes-là.
7: La LRA a existé avant même l'arrivée du chef de l'État.
10: Mais qu'est-ce qui les a conduits dans notre pays?
7: Ah bon?
10: Qu'est-ce qui les a conduits? La LRA existait avant que le président n'arrive. Mais à un moment donné, on a réduit leur capacité de nuisance.
11: Non, ça n'a jamais, on l'a jamais fait.
10: Si, on a réduit leur capacité.
11: Les Américains ont échoué.
10: Laissez-moi finir.
11: Excusez-moi. Je veux rétablir une vérité.
7: Non, vous prenez note.
10: Je vous en prie. On a réduit leur capacité de nuisance. Aujourd'hui, je vous dis que peut-être c'est des gens politiques qui n'arrivent pas à faire imposer leur vision des choses à travers les urnes, etc., qui font recours à ces gens-là. Vous voyez?
7: Et donc, je vous rappelle que pour le cas de Boily, c'est une autre chose. Et le gouvernement reconnaît du fait que depuis plusieurs mois, je vous dis l'année dernière, la population, ce conflit entre les éleveurs et les agriculteurs, après des cas de kidnapping à maintes reprises où la population s'organise, où les parents s'organisent pour aller verser de rançons pour faire libérer leurs proches. Est-ce que le précédent de tout cela qui provoque ce que nous vivons, parce que là, on est en train de parler des conséquences, mais moi, je suis en train de vouloir présenter les causes de ce qui a provoqué les conséquences de ce qui nous vivons aujourd'hui à Boily, à Amdafok, par exemple avec la porosité de nos frontières, à Bambouti avec le kidnapping depuis plus de 5-6 mois de la sous-préfète et ses trois autres collaborateurs, et aussi de la LRA qui a mis la main sur plus de 15 personnes à Yalinga depuis 2 semaines aujourd'hui, et c'est ça que pose un certain nombre de problèmes, Kikobé. Finissez avec votre chrono.
10: Monsieur Awondo, en ce que je sache, le président est en train de le gouvernement est en train de tout faire pour pouvoir sécuriser la population et leurs biens. Maintenant, ce que nous devons faire, c'est d'aller vers ceux qui entretiennent ces groupes armés. C'est d'aller vers ceux qui entretiennent ce genre de conflit, justement, de leur parler, de leur dire.
7: Donc vous voulez, il faut identifier les commanditeurs.
10: Oui, moi, si nous voulons résoudre ce problème, mais il faudrait que nous arrivions à identifier les principaux commanditeurs. Parce que si nous ne le faisons pas, jamais nous pourrons résoudre ce problème-là à la racine. Et donc moi, mon vrai problème se trouve au niveau des commanditeurs. Je sais personnellement que c'est des gens qui peut-être, je le dis encore, qui peut-être n'arrivent pas à faire asseoir ou à faire imposer leur vision, qu'il faut recourir à ça. Et je suis très très très très déçu, et donc j'aimerais à ce que nous allons vers ceux-là pour leur parler, pour leur faire comprendre qu'on ne peut pas résoudre toujours le problème dans son pays à travers les
7: armes. Voilà, ça c'est votre vision, la gestion de cette crise actuelle. Pour vous, il faut aller vers cela, l'air sensibilisé de laisser les armes. Vous en dites quoi, monsieur?
12: Il y a beaucoup de choses qui ont été dites et je pense qu'à un moment donné, il faudrait qu'on rétablisse les vérités. Armando, je repars seulement sur la dernière prise de parole de mon frère Guy Kobe, qui dit qu'il faut aller vers l'intelligence de ces personnes-là qui se manifestent à travers les armes et qui sèment le désordre et causent l'insécurité. Moi, je voudrais juste qu'on pose la question qu'il a posée, elle est très bonne. Je suis d'accord avec lui, il faut aller vers l'intelligence de ces groupes armés. Maintenant, on dit qu'il n'y a pas de fumée sans feu. Vous êtes en train de dire qu'aujourd'hui, que la LRA, que les bandes armées, tout ce qui subsiste dans le pays, sont du fait que ils sont gérés par des personnes potentiellement qui ont des visions politiques. Je suis d'accord avec vous. Cependant, est-ce que vous excluez le gouvernement dedans? Si vous n'excluez pas le gouvernement, très bien. Si vous mettez le gouvernement dedans, je suis d'accord avec vous. Mais si vous me dites que non, c'est des personnes qui ne sont pas membres du gouvernement...
7: Mais pourquoi vous dites qu'il faut mettre le gouvernement? Vous
12: pouvez nous expliquer, oui. C'est là où je reprends maintenant ma première phrase qui disait « il n'y a pas de fumée sans feu ». Vous savez, tout ce qui subsiste dans ce pays a été la cause de la gestion de ce pays. Que ce soit par le gouvernement en place, que ce soit par les opposants, que ce soit par la jeunesse, que ce soit par les communautés, ça a toujours été le problème.
7: Vous voulez parler de la mauvaise gouvernance?
12: La mauvaise gouvernance et surtout, ce qui est encore plus alarmant pour moi et que je le décris à chaque fois quand je suis sur les plateaux, c'est le manque d'observation de nos lois, de nos textes. Vous savez ce qui s'est passé à Boily? J'ai suivi une vidéo. C'était un officier de police, je le dis ici, c'était un officier de police qui filmait. Et son autre collègue qui était porteur de nuit dit « arrête de filmer, viens m'aider à contenir les gens ». Vous voyez déjà le niveau? Vous voyez un peu? C'est des gens qui sont censés appliquer la loi. C'est en fait les forces de police.
7: Est-ce que lui, il est en train de seulement filmer pour faire son rapport parce qu'il est submergé face à une foule?
12: Mais voilà. Où est la priorité à ce niveau? À ce niveau, dites-moi, où est la priorité? C'est de pouvoir faire... J'ai souffert de vous écouter parler, laissez-moi. Qui, à ce moment-là, si j'étais à ça, vous en êtes tous ici des personnes, à un moment donné, dites-moi, quelle est l'urgence? Filmer pour faire un rapport ou empêcher qu'on détruise une mosquée? Dites-moi, parce que...
10: Je finis.
12: Les tenants et les aboutissants doivent être déterminés. Le premier tenant de ce qui se passe dans ce pays, c'est le président de la République. Excusez-moi, je dois vous le dire comme ça. Il est le garant. Il est par extension tout ce qui est centrafricain. Si un centrafricain, que ce soit Élisée Guimal et que ce soit Armand Doyangé, que ce soit moi, il est par extension cette personne-là. Et le président de la République est le seul responsable puisqu'il est le garant de l'ensemble de l'intégrité du territoire centrafricain. On lui a confié un mandat. C'est pas aux gens qu'on a nommés, c'est pas aux gens à qui on a affecté des responsabilités. Non. Maintenant, je repars vers ce que vous avez dit sur la LRA. Vous savez, la LRA existe depuis fort longtemps. Les Américains ont échoué à le traquer sur le territoire national. C'est pourquoi aujourd'hui, il y a une prime qui caracole encore sur sa tête. C'est depuis 1987, c'est pas tout de suite. Donc, venir amuser les gens à la radio, dire que ouais, la LRA, c'est parce que les gens n'ont pas pu. Non, ça, c'est une fausse affaire. Il faudrait qu'on arrête de faire cette démagogie-là. Qu'on dise les choses comme il faut le dire. Le président de la République, dans son discours, à chaque fois, il dit, je suis là, je veux garantir la paix, je veux que la cohésion sociale soit là. Aujourd'hui, il est devant les faits. Et vous savez ce qu'on dit, je finis sur cette phrase-là. Ce n'est pas le fait de parler des problèmes qui est important en politique. C'est ce que les problèmes disent de vous qui est très important.
7: On écoute.
12: Si on a un Kikobé. Problème dans ce pays, ça dit long sur la gestion.
7: Réagissez, M. Kikobé, quelques secondes pour qu'on donne la parole à M. Ndiapo qui souffre depuis quelques secondes. Pour vous
10: d'accord, déjà je voudrais lui dire que en fait, la police est une structure bien organisée. Lors d'une opération, vous trouvez des gens qui sont là pour faire le rapport, pour prendre des images extraits, faire le rapport, mais vous trouvez aussi des gens qui sont là. Vous trouvez aussi des gens qui sont là pour protéger la population, pour se mettre vraiment dans l'opération. En tant que tel.
12: Très d'accord
10: je reviens sur ce que vous avez dit concernant la gestion du pays. Vous savez, dans tous les pays au monde, d'ailleurs vous ne trouverez aucun président qui accepterait volontiers justement de voir son peuple mourir dans ce genre de situation. L'objectif poursuivi, ou encore le rêve de tous les présidents au monde, c'est d'assurer le bien-être à leur population. En ce qui concerne la gestion, vous savez, je ne dis pas que tout est rose dans notre pays, mais merci. Au Sénégal, merci. Mais merci. Au Sénégal,
12: non, faut pas faire mais, la, faut au pas Sénégal, faire, faut pas faire de pont entre nous et le Sénégal.
10: Prenez votre mal en patience, je voudrais dire, au Sénégal, mais Ousmane Sonko à un moment donné n'était pas d'accord avec la politique de son président.
12: Et
10: mais
12: vous êtes d'accord avec la politique du président.
10: Je suis tout à fait d'accord avec la politique du président.
12: Qui n'arrive pas à garantir la sécurité.
10: Ousmane Sonko n'était pas d'accord avec la politique
12: mais
10: du président.
12: Mais ça n'a rien à voir.
10: Mais
12: Macky Sall,
10: avec le président. Je parle de son ami,
12: il est en train de déplacer le débat.
10: Il n'a pas fait le coup.
12: Le débat est à Boali, 80 km de la ville de Bangui.
10: Il n'a pas fait le coup.
12: Non,
7: il n'y a pas de comparaison à ce niveau.
12: Il n'y a pas de comparaison.
10: Je finis, vous allez comprendre ce que c'est. Voilà. Mais il n'a pas fait recours aux armes. Il n'est pas allé manipuler les gens.
12: Mais qui fait recours aux armes ici?
10: Je vous dis, faites une analyse. Je vous invite à faire une analyse.
7: Non, si vous avez des noms, on est dans le débat, il faut dire la vérité.
12: Qui fait recours aux armes?
7: Est-ce que je sais qui s'est passé? Non, s'il vous plaît, c'est qui s'est passé à Boali? Est-ce que pour vous, il y a une.
12: Ils ne se sont même pas revendiqués.
10: Je sais qu'il y a des mains invisibles politiques.
7: On vous dit que le conflit a commencé entre les éleveurs et les agriculteurs. Les éleveurs.
12: Reconnu par l'ensemble des membres du gouvernement.
10: Armando.
12: Cette situation reconnue par le gouvernement.
10: Après les événements de Andafok et de Boali, est-ce que vous avez vu un opposant se lever pour faire une déclaration?
7: Mais est-ce que c'est.
12: C'est leur rôle.
10: Oui, c'est leur rôle de condamner.
12: Mais je suis en train de condamner ça.
7: S'il vous plaît. Non, ne dépassez pas le débat.
10: Pour moi. Pour moi, il faudrait.
12: Je suis en train de le faire.
10: Il faudrait qu'on prenne conscience. Il faudrait qu'on sache que la prise des armes n'est pas une solution holistique.
7: On écoute.
10: Au problème de notre
7: Monsieur William Diapo, sur la question, nous avons vu les critiques parlent parfois de laxisme face à l'insécurité dans le Melapoko ou la Vakaga, pour ne pas parler de Bamingué Bangoran. Pourtant, les forces armées sud-africaines et leurs alliés multiplient les opérations de ratissage. Comment le gouvernement compte-t-il adapter sa stratégie militaire pour d'abord contrer ces nouvelles tactiques de guérilla et de kidnapping de civils permanent.
6: Je vais commencer par vous répondre en disant que vous savez, il y a une grande théorie en sciences juridiques et en sciences politiques qui nous parle de l'obligation de résultat et de l'obligation de moyens. L'obligation de moyens implique à ce que nous devons tout faire pour arriver à un résultat, et l'obligation de résultat dit que nous devons réussir lorsque nous entamons quelque chose. Les pouvoirs publics ou les services publics, ils ont ce qu'on appelle une obligation de moyens. Ils doivent tout mettre en œuvre pour parvenir à un objectif. C'est ce que le gouvernement fait. On ne se pose pas les bonnes questions. La première question, c'est est-ce que quand il y a eu les événements à Amdafok, est-ce que quand il y a eu les événements à Boali, est-ce que le gouvernement n'a rien fait? Vous allez dire qu'il vient comme un médecin après la mort. Moi, je ne vais pas vous dire ça. Je vais plutôt vous poser la question, est-ce qu'il rien n'a été fait? Je dirais que non. Nous avons vu à Amdafok, il y a eu, c'est vrai, un problème sécuritaire, mais automatiquement, des bataillons ont été déployés, des mesures ont été prises pour
12: reprendre la ville. Entre-temps, il y a eu déjà des gens qui sont morts.
6: Sécuriser. Oui, c'est ce que je dis. Le problème, ce n'est pas qu'il, quelqu'un, je pense que monsieur...
7: Ici, on est en train de vouloir parler de la capacité en amont.
6: Je vais y arriver. Monsieur Guimalé disait tantôt que la paix, c'est
9: une construction. Je vous dis que la sécurité, c'est aussi une construction permanente. Il n'existe, comme M. Kikobé, il n'existe pas de risque zéro, de risque nul. Impossible dans aucun pays au monde, même dans les pays les plus développés. Nous allons toujours faire face à des problèmes sécuritaires. Nous aurons toujours des morts, mais c'est notre capacité à toujours réagir d'abord et ensuite à anticiper. Les États forts, ils anticipent, mais les États comme nous qui sommes post-conflit, nous réagissons. Nous sommes un État post-conflit, c'est une réalité. Non, le monde le sait,
13: un État pauvre,
9: nous le savons. Non, même si, mais nous sommes un État pauvre économiquement. Nous
13: faible, sommes, faible, nous aussi, faible sécuritairement.
9: Mais parce que nous sortons
13: d'une faible sécuritairement.
9: Tout à fait.
13: Non,
9: quel
13: rien
9: que soit le mot, quel
13: que soit le mot que nous employons, c'est pas le discours qu'on tient. On dit qu'on a 30 000
9: francs. Est-ce que le gouvernement a réagi? Oui ou non? Il a réagi, même si c'est tardif. Mais il faut reconnaître qu'il a réagi. Est-ce que des voies et des mesures ne sont pas prises?
7: Par exemple, sur cette question.
9: Dire qu'il n'y a rien qui est fait.
7: Non, non, personne l'a dit. Personne l'a dit.
9: C'est si, mais
7: qui l'a dit?
9: Non, je
13: l'ai pas dit.
9: Monsieur Guimal le dit avec d'autres mots.
7: Je vous rappelle que, au moment où je vous parle, le chef de l'État, je dis le chef de l'État, le Premier ministre et le ministre de l'Administration du Territoire et d'autres membres du gouvernement sont à Bilao hein, pour assister la population, pour prêter main forte à la population de cette localité, tout en sachant qu'il y a eu des déplacés hein, internes de Dame d'Afok qui sont en masse à Bilao parce que c'est à 60 km de Dame d'Afok. Et aussi, n'oubliez pas que les réfugiés soudanais qui sont là. Oui, oui, vous voulez réagir.
13: Si tu permets, Armando, si tu permets, juste.
7: S'il vous plaît, juste le temps fait de
13: fois. Oui, je sais. Juste une petite observation. Vous savez. On ne dit pas que si rien n'a été fait. Je ne l'ai pas dit. À aucun moment je l'ai dit. Ce que je dis, c'est que nous n'avons pas été en mesure de pouvoir anticiper. Et pourtant, on a été à l'école de ces événements. Vous le savez, je le sais. On a été à l'école de ces événements. Ce n'est pas nouveau.
7: En 2003.
13: En 2013. En 2013, on a connu ça. 2013. Mais depuis que le président est arrivé, le discours qui a été tenu, c'est que l'armée gagne en puissance. On a 30 000 hommes. Ces 30 000 hommes sont déployés où? Pourquoi aujourd'hui à Amdafok, un groupe de quoi d'une

0: vite.
1: Nous, on les a vus dans l'avion à un propos en train de partir.
2: Des gens sont morts.
1: Des gens sont morts. À chaque fois, je ne minimalise jamais. Je ne minimalise jamais.
0: Désolé. Prenez de la hauteur. Lui, il est en train de poser la question avant, mais pas après.
1: Après, avant, ils étaient où?
0: La population bascule. La population, monsieur Élisée Guimani, la population bascule souvent dans l'autodéfense lorsqu'elle estime que la justice institutionnelle est absente dans ce cas, par exemple, aux environs de Boilly. On se demande, mais où en sont les enquêtes sur les raptes récurrents ou les kidnappings récurrents à Boilly et le kidnapping de la sous-préfète de Bambouti actuellement depuis près de 6 mois avec un gendarme, deux agents recenseurs sont toujours dans les mains de les ravisseurs, les Azandé Anik Pigbé, dans la localité de Bambouti.
3: Vraiment, monsieur Armando, je commence à être très mal à l'aise dans ce débat. Et encore de plus, j'ai vraiment la nausée en écoutant monsieur Kikobé dans ses raisonnements. Ça me donne vraiment de la nausée. C'est un jeune leader bien connu, mais qui aussi, dans les cercles de pouvoir en place, parce qu'il est au ministère de la Jeunesse. Non, ça me donne vraiment de la nausée. Il faut vraiment prendre de la hauteur à un certain niveau. Et quand il faut vraiment élever un peu le niveau du débat. Vraiment, c'est vraiment révolu. Quand vous parlez de l'auteur, des auteurs intellectuels, c'est des mots qui reviennent à chaque fois dans la bouche de ces agents de pouvoir. Mais au lieu de chercher les auteurs intellectuels, mais ceux qui sont là, les auteurs qui sont là présents devant vous, le groupe armé que vous le connaissez, au lieu de chercher ceux que vous ne connaissez pas, mais cherchez pas à neutraliser cela. Et c'est avec ceux-là, si vous les neutralisez, si vous les appréhendez, de ceux-là, vous connaissez qui sont leurs auteurs intellectuels qui les alimentent. Au lieu de rester là, croiser les bras et rester sur un fait récurrent, permanent, chaque fois qu'ils se produisent, et vous perdez votre temps à chercher des gens. Armando, je vous rappelle que moi, j'ai été mentionné. J'ai été espionné et par un enseignant de l'université, avant même la prise de Amdafo. Il est venu chez moi pour me dire, et voilà, on veut faire tomber ce régime-là, un coup de temps en place, les militaires sont en place, pour recueillir ma voix. Et à la fin, il m'a dit, si je peux lui donner les noms des hommes politiques de ce pays, pour pouvoir mettre en place le gouvernement, moi, je serai nommé ministre. Il a dit, les gens sont tellement bêtes, ils pensent que ma prise de position est en train de chercher le poste. Je ne cherche pas le poste, je veux le bien-être social. Et je veux tirer mon intérêt dans cet intérêt général-là. Si on gouverne bien, si on a la route, si on a des entreprises...
0: Et la suite de l'histoire,
3: Je l'ai interrompu. Normalement, on avait décidé de laisser en justice. Et c'est un enseignant de l'université, ça me fait honte. Il a commencé à citer, nous sommes ensemble, on vit à l'église, on se raconte à la cathédrale, Notre-Dame, nous sommes des frères dans l'esprit, tout ça là, c'est bon. C'est-à-dire, de quelqu'un comme ça qui vient m'espionner. Et donc, ils sont dans ça. Maintenant, c'est des innocents, ils mènent en prison comme un docteur. Et donc, il est en prison. Et lors de son...
0: L'audition,
3: on a commencé à citer d'autres noms. Il semblerait qu'on a cité la professeure Danielle Darlan qui est dans le coup d'État, tout ça. Mais pourquoi chercher cela si vous avez des hommes armés? C'est les auteurs intellectuels, là, comme l'a dit Steven, c'est le gouvernement qui finance les groupes armés. C'est le gouvernement. Parce que vous avez des chefs de groupes armés dont le gouvernement vous leur donne des moyens. Avec ces moyens, ils financent ces gens-là. C'est ce qui a été interdit lors du forum de Bangui. Est-ce que vous l'avez suivi? Qu'est-ce qui démontre aujourd'hui qu'il y a une démarcation nette entre Hassan Bouba et ses éléments? Non, mais vraiment, à un certain moment, il faut vraiment, parce qu'avant aussi, vraiment, ça continue comme ça, un moment donné là. Si le débat commence, on va échanger de coups.
0: Non, non, non, c'est bon, désolé.
3: Il faut souvent arriver à ce niveau. C'est pas, je ne le ferai jamais. Okay. Moi, j'ai été beaucoup
0: apprécié. Merci pour votre promesse.
3: Voilà, c'est pour dire quand même que vraiment, il faut prendre un peu de la hauteur. Moi, aujourd'hui, Armando, étant jeune, j'ai envie de perdre ma jeunesse. Je ne vis pas bien.
1: Tu l'as déjà perdu.
3: J'ai perdu ma jeunesse parce que je ne vis pas bien. Mais avant de parler de situations de crise, Amdafok, Boilly, tout ça, là, est-ce que les Centrafricains vivent en paix? Tout récemment, Armando, je viens de perdre un frère qui m'est cher. Et dans quelles circonstances je l'ai perdu? Il a fait une crise respiratoire. On l'a amené d'abord à l'hôpital Mamadou Mbaïki. On a dit non, ici, il n'y a pas d'oxygène. Nous sommes arrivés à l'hôpital communautaire. On dit qu'il n'y a pas de la place pour nous accueillir. Allons à l'hôpital général. Nous sommes arrivés à l'hôpital général. On nous dit qu'il n'y a pas de la place. Il a fallu faire des tapages. Donc, le frère-là qui souffrait d'oxygène, de crise respiratoire, pendant une heure du temps, il n'a pas été secouru.
0: Hospitalisé, il est décédé.
3: Il est décédé.
0: Et donc, la situation.
3: Et ça, c'est là. Et quand vous voyez, quand

0: voyez des milliers de décès en Bangui là. Si vous vous rapprochez de leurs parents pour savoir dans quelles circonstances il y a eu ces décès, on va vous dire les mêmes choses là, on va décrire toute la situation sanitaire.
1: On écoute.
0: Et donc c'est pour dire que monsieur Armando,
1: vous chutez parce que le temps
0: on va nous couper. Oui, je comprends monsieur Armando, il faut arrêter de penser intellectuel là. Il y a un problème de gouvernance qui est là. Je veux parler de la construction de la paix.
1: Vous l'avez dit, désolé.
0: Est-ce que vous l'avez fait,
1: monsieur Kikobé, pour pouvoir accuser quelques secondes parce qu'on va nous couper.
0: Les auteurs intellectuels.
2: Monsieur Armando,
0: je suis vraiment désolé.
2: Vous avez vu, vous-même vous avez constaté le comportement qu'affiché monsieur Guimalé atteste qui sont toujours prêts à faire recours à la violence, aux armes, etc. Et c'est ce que nous déplorons. Et c'est exactement ce qui s'est passé. Les gens, je le dis encore, les gens ne sont pas capables de s'imposer sur la scène politique. Naturellement, ils ne peuvent que faire recours aux armes, ils ne peuvent que faire recours aux violences. Malheureusement, c'est déplorable. Vous savez, c'est légitime d'avoir des ambitions. C'est très légitime de critiquer, de manifester justement la volonté d'apporter sa pièce de construction justement au développement du pays. Mais c'est très malsain de vouloir coûte réaliser ses ambitions en laissant des corps sans vie au chemin. Et c'est exactement ce qu'ils sont en train de faire. Je ne dis pas que c'est que nous sommes contents de tout ce qui se passe à Boili, à Andafok et d'autres. Mais nous voulons résoudre le problème à la racine. Si aujourd'hui on s'attaque à ces rebelles, on s'attaque aux gens qui ont des armes sur le terrain. Mais monsieur Armand, on ne va pas résoudre le problème à la racine. Pour résoudre le problème, il faut d'abord
1: les gens qui sont les commanditaires, ils sont par exemple des invisibles pour l'instant, puisque vous avez dit vous êtes en train de les chercher. Élisée qui disait qu'il faut prendre ceux qui sont déjà visibles pour attraper ceux qui sont invisibles.
2: Mais l'armée est en train de faire son travail. Nous qui n'avons pas les armes en main, on ne peut que faire notre part du travail à travers la sensibilisation. Nous sensibilisons ceux...
1: Non, on va le couper, hein, c'est fini.
2: Nous sensibilisons ceux qui veulent toujours, comme on dit, ces genres d'événements,
1: de ne plus le faire
2: et de se comporter en citoyen.
3: Je suis très d'accord avec ce que dit Karl Guikobé quand il dit qu'il faudrait qu'à un moment donné on puisse pouvoir travailler à ce qu'il y ait plus de décès sur l'ensemble du territoire. Sachez que monsieur Karl Guikobé, je vous demande tout simplement de faire la part des choses. Nous ne sommes pas là pour critiquer le travail de quelqu'un, nous sommes là pour parler du pays, et quand on le dit souvent pour que ce que nous disons puisse peut-être servir de levier ou d'orientation pour l'avenir du pays.
0: Merci beaucoup, Armando, pour 2 secondes. Je pense que quand je dis notre situation demeure encore très précaire. Le cas d'Amdafok, quelles sont les forces qui sont allées libérer Amdafok? Ce ne sont pas les FACA.
2: Ce sont des milices que l'on appelle les Russes.
0: C'est-à-dire en dehors des FACA, sous l'autorité du ministre de la Défense, il y a encore des milices que l'on appelle des Russes noirs. Et donc ce sont ceux-là
2: qui sont allés libérer d'abord.
0: Ils ont publié leur vidéo, ils ont allé libérer encore les FACA qui sont cantonnés dans la base de la MINUSCA. C'est une honte pour une nation. Si déjà une force intercalaire s'interpose à la force loyale,
1: c'est
0: très dangereux. Et c'est une constriction du gouvernement. C'est très dangereux, monsieur Armando.
1: Oui, monsieur. Quelques secondes, pour qu'on boucle, docteur Ndapo.
4: Je tiens à dire que la paix, elle est importante et elle se construit beaucoup plus dans le cadre de la réconciliation nationale. La vision du président Touadéra, c'était d'ouvrir la porte, de tendre la main à tous ceux qui hier prenaient les armes et qui aujourd'hui acceptent de revenir dans la République. C'est ce qui s'est passé. Alors continuer à dire que tel monsieur, membre du gouvernement, est un membre de groupe armé, je pense que ce n'est pas bien. Puisque si cette personne a accepté de tout laisser, de revenir et de se battre pour la paix, mais il n'y a rien de plus important que la paix. Et il faut encourager ces gens-là pour qu'ils soient, avec nous.
1: Merci, c'est la fin de ce débat politique. Merci à toutes et à tous d'avoir été des nôtres. Nous avons passé en revue les causes et les conséquences de la résurgence ce dernier temps de l'insécurité dans le pays, ou du moins à Boili et à Bambouti, Yalinga et à Amdafok. Merci. merci à nos invités. Vous avez compris, chacun prend position, mais toujours pour le bien-être du pays, pour le développement de la République africaine. 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Je vous souhaite un excellent week-end et surtout, prenez bien soin de vous, car on ne vit qu'une seule fois. À la semaine prochaine pour un autre titre. Au revoir.

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Voilà, après la seconde partie de l'émission Patara avec Armando Yangdi, ses invités, vous avez communiqué sur Radio Nekeloka. La société centrafricaine de courtage d'assurance et de réassurance, Socarias, a le plaisir d'informer le public centrafricain qu'elle ouvre dès lundi 20 juillet à 8h un bureau de souscription sur l'avenue Barthélemy Bouganda au kilomètre 5 en face de l'agence BPMC du kilomètre 5 non loin de la station totale du kilomètre 5 toujours. La Socarias invite toute la population bonguissoise et ses environs à venir y assurer ses biens. Elle prie toute personne à l'écoute de se communiquer, d'en faire large diffusion. Un appel à manifestation depuis la société Gilmar. La résidence Gilmar 6 à Kassai recherche un coach sportif indépendant. Mission du prestataire. Le prestataire retenu sera chargé de mettre en œuvre ses compétences pour accomplir les missions suivantes. Animation sportive, concevoir et animer de manière dynamique des séances d'entraînement personnalisées, coaching individuel, ainsi que des séances de fitness, de gymnastique collective, step, circuit training, abdos fessiers, etc. Relations clients, assurer l'accueil chaleureux, l'orientation, le conseil technique et la fidélisation active de la clientèle de la salle. Veiller scrupuleusement à la sécurité physique des usagers lors de l'utilisation des équipements de musculation mis à disposition. Garantir l'application rigoureuse des consignes d'hygiène et de propreté au sein de l'espace de remise en forme. Profil recherché. Cet appel s'adresse aux professionnels du sport, hommes tout comme femmes, répondant aux critères suivants. Être titulaire d'un diplôme, d'une certification reconnue ou d'une solide attestation de formation professionnelle en contexte sportif. Fitness ou préparation athlétique, justifiée d'une expérience pratique réussie et vérifiable dans l'encadrement, le personal training ou la gestion d'une salle de sport, faire preuve d'un excellent sens relationnel, d'une présentation irréprochable, de ponctualité et de rigueur éthique. Également être disposé à exercer sous un statut de prestataire de services indépendant, pas de lien de subordination salariale. Dossier de candidature, un curriculum vitae CV complet retraçant le parcours de l'expérience et l'expérience, pardon, une copie des diplômes et certifications professionnelles, une courte note de présentation ou lettre de motivation décrivant l'approche pédagogique proposée et les idées d'animation commerciale pour attirer les clients, une copie de pièces d'identité en cours de validité, modalité et date limite du dépôt des dossiers. Les dossiers de candidature doivent être déposés au plus tard le 31 juillet 2026 à 15h par dépôt physique sous enveloppe fermée avec la mention candidature coach sportif et résidence Gilmar à la réception de la résidence au 7e arrondissement Bongui, quelques encablures de l'église catholique Sainte-Anne. Un numéro de téléphone 74 01 45 45. Le président fondateur du complexe scolaire bilingue Lumon School, situé au quartier Katin, plateau rue Mokouzibale, informe les parents d'élèves des quartiers Doloko, Kina, Fatima, Kitangola, cité Sinaï, Mont Carmel, Babili, cité Avicom, cité de la Paix, Boeing et ses environs, que les inscriptions au titre de l'année académique 2026-2027 ont démarré de la maternelle en terminale avec les séries A, B, C et D, tous les jours ouvrables de 8h à 13h30. Par ailleurs, il exhorte les enseignants du fondateur Fondamentale 1 et 2 à venir déposer leurs lettres de renouvellement pour les anciens et les dossiers d'une nouvelle vacation pour les nouveaux. Le président fondateur se félicite des résultats obtenus avec succès de l'année 2025 et 2026 et prie les parents à venir inscrire leurs enfants aussi tôt que possible car pour cette année, le nombre de places sera limité. 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
La direction du groupe scolaire Tartine et Chocolat Lycée Noël Éclair informe les parents d'élèves et le public bonguissois que les inscriptions pour l'année scolaire 2026-2027 continuent, de la maternelle, primaire jusqu'au secondaire. Pour tout renseignement, adressez-vous à la direction du groupe scolaire Tartine et Chocolat tous les jours de 9h à 12h, sauf les samedis. Notez bien, les places sont très limitées. Poursuivons toujours la lecture de vos avis et communiqués. Partie en français. Le proviseur du lycée technique de Bangui demande aux élèves dont les noms suivent. Première année, construction métallique, Karam Petula. Deuxième année, électricité B, Dobé de Bonheur. Troisième année, automobile, service Kundi. STIC, Sakola Abigail. Seconde AB 310, Bafourani Tendresse. Première SI, Selegouma Julia Kimberly. Terminale G2D, Danglas Belleville Novicia. De passer dans son bureau le lundi 20 juillet à 10h pour des affaires les concernant. La présence de tous est obligatoire. La direction générale de la société IBK Security porte à la connaissance du public centrafricain qu'elle lance un avis de recrutement des agents de sécurité. Conditions requises, être âgé de 18 à 45 ans, être de bonne moralité, bonne condition physique, savoir lire et écrire en français, être discipliné, disponible à travailler nuit comme le jour avec le sens de responsabilité. Une expérience dans le domaine de la sécurité constitue un atout. Les dossiers de candidature doivent comprendre une demande manuscrite adressée au directeur général, un curriculum vitae, une copie de carte nationale d'identité ou passeport en cours de validité, une photocopie de diplôme ou d'une attestation de niveau, deux cartes photo identité récente. Les candidats sont invités à déposer leur dossier à la direction générale de IBK Social Security de 8h à 15h. À 15h pile. La date de clôture est prévue pour le vendredi 24 juillet à 15h. Pour plus d'informations, contacte 72 98 21 73 ou le 75 10 45 25. Cette fois-ci avec la direction du complexe scolaire Welcome School, en abrégé CSWS, qui a le plaisir d'informer les parents que les inscriptions pour l'année scolaire 2026-2027 sont déjà ouvertes dans les sections suivantes. Maternelle avec initiation en anglais, petite section 3 ans, moyenne section à 4 ans, grande section à 5 ans, fondamentale 1, du CI au CE2 avec initiation en anglais, de CM1 au CM2 avec initiation en anglais informatique, une pour le fondamental 2, dans le respect de son engagement vis-à-vis de ses partenaires que sont les parents d'élèves, l'établissement ouvre pour cette année académique le fondamental 2 avec les classes de 6e en 3e. Condition d'admission du CPE au CM2 pour le fondamental 1 et de 6e en 3e pour le fondamental 2. Les nouveaux élèves seront soumis à un test de niveau. Le complexe scolaire Welcome School est situé au quartier Ngola Abattoir à 300 mètres de la salle du Royaume des Témoins de Jéhovah, en allant vers le Pongola, derrière la boutique Kondo Agazo. Et sa direction est ouverte du lundi au vendredi de 7h30 à 15h30, les samedis de 8h à 12h. Notez bien, pour cette année, l'établissement accorde une première réduction d'environ 10% sur les frais de la scolarité de l'année passée pour tous les élèves du fondamental 1 et une deuxième réduction de 10% de frais d'écolage aux parents qui vont inscrire 5 enfants en allant. À cet effet, la direction prie les parents qui résident à Bangui et dans la commune de Bigoua, plus précisément au quartier Ngola Abattoir, Ngola 1 et 2, Baniwa Cité, Golf 1 et 2 et ses environs, venir massivement inscrire leurs enfants car le nombre de places est limité. Numéro de téléphone 75 05 10 34 72 55 69 09.

Poursuivons. 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

0: Bon, allez, voilà, c'était juste pour vous égayer un tout petit peu, vous donner le vrai, parce que c'est un samedi, un week-end, et il a plu, voilà. Nous vous invitons maintenant à suivre l'émission Grand Reportage avec Jidas Nabeza. Pour ce samedi, Jidas, bonsoir, de quoi est-ce que vous nous parlez aujourd'hui?
1: Bonsoir Elvire Kentombe, bonsoir à toutes et à tous. Aujourd'hui, nous nous intéressons aux difficultés auxquelles sont confrontés les habitants des quartiers d'Amala Aéroport en cette saison des pluies. Les habitants des quartiers situés derrière l'aéroport Bangui Poko n'en peuvent plus. À chaque pluie, la route devient presque impraticable, compliquant les déplacements et les activités économiques, tout en faisant craindre des risques sanitaires. Malgré les appels répétés des riverains, la situation reste inchangée. Astrid de Bonheur Kolingué s'est rendue dans le secteur de Damala Aéroport, entre les communes de Bimbo et de Begua, son reportage.
2: Chaque jour, les habitants de ce secteur espèrent une réhabilitation immédiate. Face au nid de poule, au dodan et à la boue qui perturbe le trajet des conducteurs et des usagers, la réalité est triste. Une seule goutte de pluie aggrave le calvaire sur ce tronçon. Après les récentes précipitations, Jean Crépin, un jeune du secteur, essaie de libérer la voie en dégageant les eaux stagnantes à l'aide d'un bidon coupé. Il lance un appel à l'aide aux services compétents.
3: Comme nous n'arrivons pas à nous déplacer confortablement, c'est pourquoi j'assainis cette voie. Tout ce qu'on réclame, c'est la réhabilitation.
2: Pour Christian, un conducteur de moto, cette situation fragilise ses activités. Selon lui, il ne cessera pas d'appeler les autorités à réagir.
4: Lorsqu'il pleut, la conduite n'est pas facile ici. On se bascule tout le temps dans l'eau. Je n'ai pas voulu travailler aujourd'hui car j'ai des courbatures à cause des secousses.
2: Alors que ces eaux stagnantes font peser des risques de maladie, Junior, l'un des jeunes du quartier, réclame du matériel pour mener des actions citoyennes.
5: Cette situation peut nous causer des maladies. C'est pourquoi nous demandons aux autorités de nous apporter des matériels et nous allons entreprendre des activités manuelles.
2: Dépassé par cette dégradation, le chef du quartier d'Amala Aéroport, Dieudonné Padanguéré, hausse le ton.
6: J'ai lancé plusieurs appels sur Radio Ndekeluka pour avoir des solutions, mais nous n'avons rien du tout. Je suis fatigué. Soutenez-nous et nous allons faire le reste nous-mêmes.
2: Le secteur d'Amala Aéroport continue de souffrir de la dégradation avancée de sa route en saison sèche comme en saison pluvieuse, et ce, malgré de nombreux appels à l'aide.
1: Merci à Cyril de Bonheur Kolingué pour mieux comprendre les difficultés auxquelles font face les habitants de cette zone et les enjeux liés à l'état de cette route. Nous allons vous retrouver pour un décryptage. Astrid de Bonheur Kolingué, bonjour.
0: Bonjour Gildas Nabeza, bonjour à tous.
1: Qu'est-ce qui vous a amené à réaliser ce reportage derrière l'aéroport Bangui Poko?
0: Merci pour la question. On a décidé d'aller réaliser ce reportage derrière l'aéroport Bangui Poko. Je précise que c'est pas le premier reportage. On avait d'abord fait plusieurs reportages dans ce secteur par rapport à la dégradation avancée de la route qui relie ces quartiers au marché combattant et qui viennent vers le centre-ville. Alors, c'est parce que on est en saison pluvieuse et que c'est beaucoup plus pendant cette saison que les habitants qui sont là-bas souffrent face à la dégradation. Ils n'arrivent pas à vaquer à leurs occupations librement. Et donc, c'est la raison pour laquelle on s'est dit, on va toujours en parler pour qu'une solution soit trouvée.
1: Au-delà des problèmes de circulation, quelles sont les principales conséquences de cette dégradation sur la vie quotidienne des habitants?
0: Sur la vie quotidienne des habitants, je dirais que ça ralentit leurs activités. Ça donne une paresse au fait. Ces habitants n'ont plus le courage de vaquer à leurs occupations pendant la saison des pluies parce qu'ils se disent ils vont tomber dans l'eau, ils vont se salir. Et la plupart du temps, par exemple, lorsque je me suis rendu sur le terrain et que certains habitants que j'ai rencontrés, ils ont dit pendant cette journée, ils vont pas aller mener leurs activités à cause de la boue parce qu'ils tombent constamment dans l'eau. À l'exemple du conducteur de moto-taxi que j'avais interviewé. Ça, c'est la première conséquence. La deuxième conséquence, c'est sur le plan économique, non seulement de ce secteur, mais du pays aussi, parce que on ne va pas ignorer le fait que c'est là-bas beaucoup plus qu'il y a les produits vivriers et que c'est la route qui devait faciliter le transport de ces produits vers le marché combattant et les autres secteurs. Mais si la route est dégradée de cette façon, je pense qu'il y a beaucoup plus de conséquences économiques sur le pays.
1: Vous avez recueilli plusieurs témoignages. Quel est le message qui revient le plus souvent chez les riverains?
0: Le seul message qui est dans la bouche de ces habitants, c'est qu'on veut que notre route soit réhabilitée. Enfants, adultes, vieillards, jeunes que j'ai rencontrés, tout le monde parle de la réhabilitation de cette route parce qu'il y a plusieurs appels qui ont été lancés sans solution. Et donc, ils continuent à appeler les autorités à la réhabilitation.
1: Les habitants semblent eux-mêmes tenter de trouver des solutions, comme le jeune qui évacue les eaux stagnantes. Est-ce que ces initiatives citoyennes sont fréquentes dans le secteur?
0: Effectivement, c'est constant. Les jeunes se sont regroupés par secteur. À l'exemple de Jean Crépin, c'est celui que j'avais rencontré au niveau du tournant. Mais au croisement, Lambi aussi et un autre jeune. Donc, ils se connaissent tous. À chaque fois qu'il pleut, ils sortent avec ces petits bidons coupés, avec les pelles et tout ça, pour vider l'eau et faciliter la circulation de tous les habitants qui sont là-bas et qui veulent sortir pour mener leurs activités. Et je crois que c'est aussi l'occasion pour nous de demander aux autorités d'initier de premiers travaux qui pourraient soulager ces habitants dans leurs activités.
1: Le chef du quartier parle d'appel à l'aide répétée. Les habitants ont-ils le sentiment d'être abandonnés par les autorités?
0: Oui, si vous écoutez bien le chef du quartier, il dit qu'il a d'abord commencé à lancer des appels sur Radio Nekeluka jusqu'à maintenant, il est fatigué. Les jeunes qu'on a rencontrés, ils se disent prêts à entamer des actions citoyennes, mais ils n'ont pas de matériel. Par exemple, les pelles, les pioches, les brouettes. Ils ont la volonté de creuser, par exemple, un petit canal qui pourrait faciliter le drainage de l'eau pour libérer la circulation, mais ils n'ont pas de moyens. Ils se disent abandonnés. Apparemment, tous les appels qu'ils ont lancés, les autorités ne prêtent pas oreille à ça et que c'est très triste selon eux.
1: Au regard de ce que vous avez observé, quelles seraient les interventions les plus urgentes pour améliorer la situation?
0: Une première intervention, c'est juste de dégager cette route-là qui est remplie de nids de poules, de dos d'âne, qui ne facilite pas le trajet. Par exemple, les femmes enceintes n'arrivent même pas à prendre ce trajet lorsqu'elles sont à terme. Et il y en a d'autres qui accouchent même en cours de route avant d'arriver à l'hôpital, font des mois en nez parce que la route ne facilite pas la circulation. Et donc, la première intervention à faire, par exemple, à l'entreprise ONM, c'est de libérer cette voie, de dégager et de mettre au moins des latérites.
1: Merci Astrid de Bonheur Koulingué pour ces précisions.
0: Merci à vous Gildas Nabeza.
1: Entre difficultés de mobilité, impact économique et risques sanitaires, les habitants de cette partie de Bimbo et de Begoua continuent d'attendre des solutions concrètes. Nous continuerons bien sûr à suivre l'évolution de cette situation. 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
0: Il est bien 20h à Bangui sur Radio Ndekeluka, suivant le résumé d'actualité présenté par Andy Avila Bissayo. Bonsoir Avila.
19: Bonsoir Evir Kentombe, bonsoir à tous. Ouvrant cette édition à Zemio dans le Mbomou où malgré le retour au calme, les besoins humanitaires restent importants. Les activités ont repris et les habitants circulent librement, mais l'accès à la nourriture demeure difficile sur les marchés. Les prix des produits de première nécessité ont fortement augmenté, à l'exemple du manioc, une situation déplorée par la population. Suivons cet habitant de Zemio joint ce matin par Emmanuel Saint-Bolifis.
20: Ces derniers temps, on n'a pas entendu des crépitements d'armes dans la ville. Les habitants circulent librement grâce à la présence de la gendarmerie, de la police et des FACA. Cependant, trouver de la nourriture reste très difficile. Le gouvernement doit penser à nous. Avant, nous achetions une cuvette de manioc à 3 500, 4 000 ou 5 000 francs. Mais depuis la crise, le prix est monté à 12 000, voire 12 500 francs. Si une ONG pouvait nous venir en aide, ne serait-ce que pour le manioc, car il n'y a presque plus de nourriture. 3 personnes ont perdu la vie en allant chercher à manger. Même le poisson se fait rare sur le marché et son prix varie à partir de 5 000 francs. Même les humanitaires présents dans la ville se plaignent de cette flambée de prix.
19: Notons que le 29 juin dernier, l'assassinat de l'abicrépin Martial Monga par des hommes armés avait semé la panique dans la ville. À la suite de cet acte, plusieurs habitants s'étaient réfugiés en République démocratique du Congo. Et puis dans la Nanamambéré, les notables de bois renforcent leur vigilance face aux défis sécuritaires dans la ville. Ils ont tenu jeudi une réunion de sécurité regroupant les maires intérimaires, les chefs de groupe et les chefs de quartier. Objectif, renforcer le système d'alerte précoce pour mieux prévenir et faire face à l'insécurité. Un reportage de Priva Rodrigue.
21: Cette réunion s'est tenue à la mairie de Boire. Elle intervient au lendemain de l'attaque d'Andafok avec pour but d'attirer l'attention des notables et des transporteurs présents sur les comportements suspects susceptibles de troubler la paix sociale dans leur quartier. Dieu béni Massina, maire intérimaire de Boire, explique.
22: Comme je leur ai dit, la sécurité est l'affaire de tout le monde. Enfants, femmes, jeunes filles, hommes, tous sont concernés. Donc c'est pourquoi nous tous nous devons nous lever comme un seul homme pour gérer la sécurité dans la ville de Boire où nous habitons. Donc c'est par rapport à la sécurité que j'ai tenu cette réunion régulière avec les chefs de quartier pour leur demander d'être vigilants. Je leur ai recommandé de nous donner les informations à temps réel.
21: Les initiateurs de la rencontre indiquent que des individus suspects seraient en mouvement dans la ville, d'où nécessité de renforcer la vigilance. Ils exhortent les chefs de quartiers et des groupes à procéder au recensement des nouvelles arrivées dans leur zone pour des raisons de sécurité. Lazare Wango, chef de quartier Lokoti, appelle la population à la vigilance.
1: Le devoir des chefs de quartier, c'est pas pour rester simplement à la maison et puis prendre une photo, dormir au-dessus et puis regarder. Le chef de quartier a le droit de promener dans son quartier pour voir les populations, pour demander est-ce que les populations, ils ont dormi très bien dans cette nuit, qu'est-ce qui s'est passé dans le quartier. S'il y a quelque chose, les populations vont informer le chef de chef du quartier. Le chef de quartier va essayer d'aller voir ce que les populations ont dit pour demander celui qui dort dans notre quartier. Il vient d'où? Qu'est-ce qu'il fait? Quel est son travail ici?
21: Les autorités locales promettent de pérenniser ces rencontres de sécurité afin de faciliter le partage d'informations avec les forces de défense et de sécurité en vue de prévenir toute menace. La lutte contre la désinformation fait également partie des priorités pour consolider la paix sociale. Boire, Priva Rodrigue Lepanga, Radio Ndekeluka.
19: Et puis la commune de Bozouma, désormais une nouvelle équipe de conseillers municipaux dirigée par Banik Beligoro. Leur installation officielle a eu lieu vendredi en présence des autorités centrafricaines. Et le pour 7 ans, ils ont pour mission de gérer les affaires de la commune et de contribuer à son développement. Les détails avec Frédéric Wagbino.
2: Ils sont au total 17 conseillers qui ont désigné à l'unanimité Jean-Luc Belagoro Bakné comme nouveau maire de Bozo. Son intronisation s'est déroulée en présence d'Achille Télésphore Douda, directeur des élections au ministère de l'administration du territoire et chef de mission.
3: Nous avons appliqué la loi relative aux collectivités territoriales. Chaque préfecture doit avoir des bureaux des conseillers municipaux. La population est satisfaite et les conseillers aussi sont très très motivés et contents aussi par rapport au développement de leur commune.
2: La nouvelle équipe municipale s'engage à développer la ville de Bozoum tout en appelant à l'implication de l'ensemble de la population locale. Le maire élu Jean-Luc Belagoro Batnik fixe ses priorités pour le relèvement de la commune.
23: Nos priorités, c'est pour dire que nous suivons l'idéologie du chef de l'État, professeur Faustin Archange Touadéra, qui base beaucoup sur la paix, cohésion sociale et vivre ensemble. C'est nos premières des priorités et c'est par après, nous avons suivi les professions de foi dont nous avons distribué lors de l'élection avec la population de Bozoum.
2: Les postes d'adjoint au maire sont occupés respectivement par Antoinette Yasungu, première adjointe, Raphaël Magoué, deuxième adjoint et Angéline Bengaï, troisième adjointe. La population compte sur la nouvelle équipe pour améliorer ses conditions de vie et restaurer la réputation de la ville de Bozoum. Bozoum, Frédéric Ouagbenou, Radio Ndekeluka.
19: Entre temps à Bongui, l'élection du chef du quartier Galabadja 1 dans le 8e arrondissement s'est déroulée hier sous tension. Une partie de la population conteste les résultats et dénonce des irrégularités. Des manifestations ont suivi la proclamation du vainqueur. Bienvenue, Yabadja. Reportage de Bernice Ngakamandja et Saint-Fourien, Ludovic Malikadja.
24: Une foule en colère, munie de tiges de palmiers, a empêché le véhicule de la sous-préfète de quitter l'enceinte de l'école Galabadja, où s'est déroulé le scrutin. Les manifestants accusent l'autorité administrative d'avoir favorisé le candidat numéro 3, Bienvenue Yagbadja. Il est Yangema, l'un des candidats malheureux.
25: On a fait ce qu'on appelle ça enrôlement, un recensement de tous les quartiers. Et l'élection a eu lieu aujourd'hui, mais les listes, on avait fait avec recensement, Madame sous-préfète Andara n'a pas appelé les gens sur les listes pour voter. On a voté frauduleusement. Finalement, la population du 8e arrondissement sont vraiment mécontentes. Il faut refaire l'élection parce que c'est frauduleux.
24: Sidonie Maliyombo, épouse du chef de quartier sortant, dénonce également des actes de corruption qui, selon elle, ont désavantagé son mari.
26: Au début, on nous avait demandé de faire l'enregistrement. Au moment de l'élection, la liste n'était pas présentée. En plus, les gens sont venus de combattants, Gongono, Galabadjaka, PK12 et même de Wango pour voter. Pour cette élection, il y a 3 candidats et on trouve les bulletins bleus, blancs et jaunes. De tous ces bulletins, c'est le bulletin jaune qui domine. Mais où sont passés les bleus? Les blancs, c'est ce qui nous a poussés à révolter.
24: La prophète de Bangui Kaga, Brigitte Andara, mise en cause dans cette affaire, rejette ces accusations.
27: Et je pense que la liste a été saisie par les candidats eux-mêmes.
4: pour ne pas qu'il y ait des problèmes. Et ce matin, on a affiché, tout le monde est venu sans réagir. Pourquoi attendre la fin pour parler ainsi? Je pense que ce n'est pas une partie de la population, hein. C'est la famille du candidat malheureux Moni Edouard qui s'agite. Allez-y comprendre.
24: Selon Brigitte Andara, toute élection produit un gagnant et des perdants. La sous-préfète de Bangui Kaga invite ainsi les candidats et leurs partisans à faire preuve de fair play en acceptant les résultats proclamés, qu'ils soient favorables ou non.
19: La fermeture d'une ruelle provoque la colère des habitants du 7e arrondissement au quartier Kamiwango. Un passage menant au fleuve Ubongi est désormais bloqué par un mur. L'ancien ministre Thierry Savouranol Maliombo dénonce cette situation et accuse le ministre d'État, Sanialo, d'en être à l'origine. Il l'a dit lors d'un point de presse tenu mercredi dernier.
5: Je viens dénoncer un comportement que je qualifie d'abus de pouvoir, d'abus d'autorité. Il s'agit d'une voie publique qui me sépare. Une voie publique, c'est fait pour que les citoyens puissent y circuler librement. Mais maintenant, depuis quelques jours, il y a le compatriote Sanialo, qui est ministre conseiller spécial du chef de l'État, qui a décidé d'entreprendre des travaux dessus là. Est-ce qu'il veut construire? Est-ce qu'il veut faire un barrage? Il veut faire quoi? Mais toujours est-il qu'il est en train de monter un mur pour barrer cette route-là, pour empêcher les citoyens centrafricains, pour empêcher ceux qui habitent à proximité d'y accéder. Ce n'est pas normal. C'est une voie publique. Ça ne lui appartient pas. Il n'a pas autorité à venir faire ça. C'est pour ça que je suis en train de dénoncer ce comportement-là que je qualifie d'abus d'autorité.
19: Hors de nos frontières, la Côte d'Ivoire lance un recensement national des plantations forestières pour connaître ce qu'elles abritent et leur potentiel. En un peu plus d'un demi-siècle, la Côte d'Ivoire a perdu l'essentiel de son couvert forestier de 16 millions d'hectares dans les années 1960. Il ne reste plus que 3 millions. Aujourd'hui, pour répondre à la demande croissante en bois, tout en limitant la pression sur les forêts naturelles, les autorités misent désormais sur les plantations forestières. Et puis, en sport, football, hors de nos frontières, le match de la troisième place de la Coupe du Monde 2026 oppose cette nuit à 22h la France à l'Angleterre. Entre-temps, la grande finale se jouera demain à 20h. Elle opposera l'Espagne à l'Argentine. Voilà tout comme bien des formations de ce soir. Merci de l'avoir suivi.
6: Merci beaucoup à vous, Andy. À Villa Bissayo, belle soirée à vous. Nous allons marquer une petite pause grâce à la main de Sylvain Nambois à la partie technique et après la suite de nos programmes.
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de communiquer. Alors comment ne pas être gentil envers vous, la famille de Radio Ndiki Luka, les fidèles connectés de 100.9 FM. On va tout gérer, on va gérer tout ça avant de se quitter.

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1: Voilà, nous faisons tour pour pouvoir satisfaire tout le monde. Le reste de vos avis communiqués, la direction de l'Institut des sciences paramédicales en abrégé ISP porte à la connaissance du public centrafricain que les candidatures au concours d'entrée au titre de l'année académique 2026-2027 sont ouvertes dans les filières suivantes. Licence en sciences infirmières, en sciences obstétricales, sciences nutritionnelles, sciences biomédicales et sciences de rééducation et réadaptation, kinésithérapie. Assistant de santé, assistant de laboratoire, assistant accoucheur. L'Institut des sciences paramédicales met à la disposition de ses étudiants un centre d'encadrement pratique moderne et entièrement équipé, offrant un environnement d'apprentissage réaliste et innovant pour développer les compétences professionnelles indispensables au métier de la santé. La date limite de dépôt des candidatures est fixée pour le 5 novembre 2026. Une déclaration de recette vous sera remise contre un versement de 15 000 francs CFA comme frais de dossier. Les concours se dérouleront du 9 au 10 novembre 2026. Le secrétariat est ouvert tous les jours de 8h à 15h30 et les samedis de 8h à 12h. La direction porte à l'endroit des candidats ayant obtenu leur baccalauréat ou un diplôme équivalent et n'ayant pas encore retiré leur attestation de succès et ceux qui sont en attente de l'authentification de leur diplôme par la direction des examens et concours de déposer leur dossier de candidature sous réserve de leur diplôme. Et l'Institut des sciences paramédicales est situé à 150 mètres du rond-point du 8e arrondissement sur l'avenue du Général Mbaïkoua. Contact 74 16 30 30 ou le 76 31 00 00. Le complexe scolaire Mutumbwa rénové porte à la connaissance des parents d'élèves des quartiers Nzako 1, Nzako 2, Cité Yapende, Sou 1, 2, 3, Gbaloko 1, 2 et 3, que les inscriptions de l'année académique de cette année pour l'année prochaine également ont démarré. Du primaire depuis CICP, C1, C2, CM1 et CM2, maternelle petite section, moyenne et grande section, période d'inscription. Cela a débuté depuis le 15 juillet, prendra fin le lundi 30 septembre 2026 de 8h à 14h. Notez bien, le nombre de places est limité. Priorité aux 5 premiers inscrits par classe. 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
1: 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Ah oui, vous êtes connectés, hein. Merci pour ce choix.

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0: 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Soixante-quinze, quatre-vingt-treize, trente-trois, soixante-douze, vingt-neuf, cinquante-deux, voilà, Nila.

0: Love it.
1: Tombe bien de l'autre côté de Rive pour embrasser ce titre avec le groupe Revolution. Voilà. Je peux Côte d'Ivoire.
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1: Prisonnier.
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1: Bon, guérite bien à mon Aïd, passe attention, t'en aïe, barra la quoi.

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1: C'est vraiment le jour de la cuisse, maman, je suis en train de faire un gros salon dans le jour du
0: coup.
1: On a pas dit à terre, la bébé, tu es en
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1: Tout le monde a pas dit de retourner la bébé, tu es en gros.
0: Je suis en train de faire un peu de temps. 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
0: 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On vous souhaite de passer une agréable nuit, agréable soirée. Si jamais vous n'êtes pas encore pieux, Elvire Kentombe, Miss L, pour vous servir avec la conseil technique de Sylvain Nambois. On a vu les infos par la voix de Andy à Villa Bisseyo. Très bon week-end à vous. On se dit à la semaine prochaine. 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

0: entre le blanchiment des capitaux.
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3: La filière cacao en RCA est-elle aujourd'hui oubliée? Pourquoi le gouvernement ne s'intéresse pas à cette culture? Quelles sont les difficultés que rencontrent les planteurs de cacao? Pour répondre à ces questions, nous recevons comme invité Edouard Mbango, producteur de cacao à Bokoko dans la Lobaye. Dans la rubrique mode l'économie, Dida Sabon nous explique le terme production. Dans la première partie de cette émission consacrée aux autres actualités économiques, on parle uniquement de cette rencontre des entrepreneurs centrafricains et burkinabés. Une rencontre de partage de connaissances et d'opportunités. Sabrina Larissa Vincianello nous en parle.
4: Pour les organisateurs, cette rencontre permet de discuter business, investissement et loi commerciale. Le but, renforcer la coopération industrielle entre les deux pays. Côté gouvernement, ce forum entre dans le cadre du plan national de développement. L'objectif est de rendre la Centrafrique plus attractive et sécurisée pour les investisseurs. Hippolyte Robarngaté, ministre des petites et moyennes entreprises.
5: Cet ensemble d'opérateurs économiques burkinabés est intéressé à faire la promotion des réalisations produits par les industries purement africaines qui puisent donc leurs matières premières du potentiel minéral et souterrain africain. Et ce modèle sera donc un modèle dont nos opérateurs économiques vont aussi capter.
4: Côté Burkina Faso, on veut réduire les importations et encourager les jeunes à entreprendre. C'est le message de Rabin Goro, président de la mission burkinabé et promoteur de Faso Cré.
6: Un bataillon de produits burkinabés qui viendront explorer le marché centrafricain pour montrer déjà que stop à la consommation massive des produits qui nous viennent d'ailleurs et bonjour la consommation de notre savoir-faire local, bonjour la promotion de notre souveraineté économique nationale.
4: Mais comment transformer cette opportunité en vrai levier économique? La réponse du ministre des petites et moyennes entreprises, Hippolyte Robarngaté.
5: Nous allons évoluer dans une formalisation où un encadrement sera clairement défini de sorte qu'il y ait transparence dans cette coopération et que chaque pays, savoir le Faso et la République centrafricaine, tire profit de ces échanges et de ces coopérations économiques.
4: Concrètement, une galerie de produits locaux sera créée dans chaque pays. Le but, valoriser les productions nationales et bâtir une économie basée sur la confiance.
7: Permettre d'accélérer le relèvement de l'économie centrafricaine.
3: La filière cacao en République centrafricaine est aujourd'hui entre faible production et manque d'accompagnement des producteurs. Cette culture reste marginalisée malgré son fort potentiel. Dans la quête de la relance et de la diversification de l'économie du pays, un investissement conséquent dans cette filière pourrait être un atout. Méconnue du grand public, l'organisation Invest in Bangui a réuni quelques producteurs des provinces pour la valorisation de ce produit. Christian Gomina Pampali, coordonnateur de Invest in Bangui.
8: Donc, il faut savoir que nos planteurs en province, que ce soit à Gomboula, à Bangassou, à Nola, à Bombari, ont beaucoup de stocks. Et nous, notre rôle, c'est vraiment de leur trouver des acheteurs, trouver aussi la solution pour la transformation locale pour notre pays, pour qu'on puisse consommer du chocolat centrafricain. Alors Corinne Mage, c'est une grande chocolatière française et formatrice. Elle est là pour aider les planteurs à leur donner les bonnes pratiques et aussi à rencontrer les femmes et les hommes qui sont dans la transformation locale. Parce que pas moins que hier, on a rencontré des femmes de la Fafeca qui sont là pour faire la transformation locale avec des produits dérivés. Donc ces femmes-là vont pouvoir faire du chocolat à base du gingembre, du chocolat caramel, du chocolat cacahuète. Donc ça va créer un écosystème général. Donc on a besoin vraiment de tout le monde et Corinne elle est là vraiment pour donner aussi l'envie à ces planteurs de travailler plus. Il faut toujours un leader, il faut toujours une équipe qui met en avant nos produits centrafricains. Et c'est ça notre combat avec les planteurs, avec nos partenaires.
3: Amelia Eleonore Achingi, directrice régionale numéro 1 à Mbaïki, promet de faire part des recommandations issues de cette formation au ministère de l'Agriculture et l'ORCCPA.
9: C'est vrai que le cacao de la RCA tend à sa disparition, mais nous savons ou bien nous voulons rappeler que la Côte d'Ivoire, s'est développé avec le cacao de la RCA. À l'origine, c'était au centre de Bukoko que le cacao avait démarré. Et avec la réforme agraire, le cacao de la RCA s'est déporté pour se retrouver maintenant en Côte d'Ivoire. Et nous avons les souches, les quelques pieds de cacao qui sont restés au niveau du centre. Nous avons certains planteurs de cacao qui le font de manière anarchique, de manière traditionnelle. C'est vraiment pas du tout contrôlé. À l'origine, le cacao rentre dans l'économie du pays. Le cacao, le café, le coton, ce sont les grandes cultures de notre pays. Et avec cette réforme agraire, comme nous l'avons dit, le cacao tend vers sa disparition. Et nous savons qu'avec cette formation, il y a un noyau des producteurs venus de tous les pays qui sont là pour participer à cette formation. Donc, après cette formation, nous allons nous constituer en une plateforme, de ces noyaux-là et discuter de la faisabilité maintenant de cacao. Que faire? Comment faire? S'approcher de qui? Et le rapport de cette formation sera remonté au niveau du département, c'est-à-dire au niveau du ministère de l'Agriculture. Je vais me rapprocher de mon ministre pour lui parler, pour lui rappeler un peu l'avantage de cette culture de notre pays et m'approcher aussi d'une office ORCCPA. On aura des temps d'échange avec la DG de l'ORCCPA et je partagerai une fiche avec le ministre de notre département qui pourra l'aider à voir comment relancer cette culture, quel partenaire pourra appuyer le gouvernement dans la relance de cette culture pour aider l'économie de notre pays.
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3: Pour parler de la difficulté des producteurs de cacao, suivons cet entretien avec Edouard Mbango, ancien maire et planteur de cacao à Bukoko.
2: Monsieur Edouard Mbango, bonjour.
10: Bonjour, journaliste.
2: Alors, vous êtes planteur de cacao vers Mbaiki, précisément à Bukoko. Dites-nous, comment est-ce que vous faites aujourd'hui pour la plantation?
10: Merci, fils. Je pense que depuis le départ des Européens à Bukoko, ce sont les Européens qui plantaient le cacao. Et quand ils sont, il y avait la réforme agraire. Après leur retrait, ils ont emporté tous les documents.
2: C'est en quelle année?
10: Et en 88. Mm-hmm. C'est en 88 que les Européens étaient partis. Et donc, ils sont partis, j'avais réservé les fèves à laquelle j'avais mis dans ma ferme. Et j'ai multiplié jusqu'alors, à ce moment où je vous parle, j'ai au moins eu 7 hectares de cacao. Et j'ai déporté encore au bord de la route, en traversant le pont Kaou, vous trouverez les régimes, les plans que j'ai mis en place pour attirer l'attention des gens qui soient quand même en train de planter.
2: Quand les Européens étaient partis, est-ce qu'il y avait une formation pour permettre aux habitants de pouvoir continuer la suite de leur production?
10: Oui, au moment où les Européens sont partis, le cacao n'était pas vulgarisé. Mmh. Les gens ne connaissaient pas ce que c'est que le cacao. Ils voyaient le café. Il est super. Mais le cacaoyer, c'est les Européens qui avaient planté les cacaoyers. Ils emportaient même les fermentations. Ce sont eux-mêmes qui fermentaient. Et les fèves, là, ils emportaient directement. Ça connaît, ça fait savoir les Africains. Et c'est vrai qu'aujourd'hui, où le gouvernement a lancé de planter le cacaoyer, raison que les gens sont en train de planter.
2: Mais c'est comme si cette filière est en disparition. Quelles sont vos difficultés?
10: Et nous souhaitons à ce que les autorités locales, notre République, sachent ce que c'est que le cacaoyer. Si les Européens venez, ils ont emporté. Et à nous maintenant, le gouvernement ouvre ses yeux pour pouvoir nous soutenir, soutenir les planteurs, pour pouvoir les relancer comme auparavant. Le caféier, les UGNJ, la direction agriculture qui accompagnait, la DECAF accompagnait les planteurs, ils doivent donner les exemples pour planter le café. Mais à ce moment, il faudra que les agriculteurs, l'agriculture soutiennent aussi les planteurs en plantant le café, en trouvant les fèves et pour pouvoir leur distribuer et planter le café, le cacao.
2: Vous avez 7 hectares, ça veut dire que c'est quand même énorme. Mais est-ce que au-delà de la production, est-ce qu'il y a quand même l'achat? Parce que si l'achat y est, ça pourrait vous permettre aussi de continuer la culture.
10: Merci, fils. Je pense que sur les 7 hectares, c'est envahi. Compte tenu de quoi? Compte tenu de la soutenance Parce qu'il y avait la soutenance, on devait mettre en propre. Mais il n'y a pas la soutenance. Comment tu veux t'entretenir? Et après la récolte, qui doit acheter? Il n'y avait personne. Raison que ça a découragé presque tous les planteurs. Il faudra qu'il y ait quand même une soutenance pour que nous prenions quand même cette superficie en place.
2: Mais comment on n'achète pas? Comment, qu'est-ce que vous faites de ça?
10: Oui, au moment où on n'achetait pas les fèves, moi-même j'avais fait la transformation. J'avais préparé peu en huile, peu en chocolat. Et j'avais fait artisanalement, sans connaissance d'avoir à trouver les machines à faire les jus. Même avoir le jus du cacao en fait maintenant, je trouve le jus, on boit. Et ça, les enfants viennent boire. Ils savent que c'est comme du kangoya.
2: Et ça c'est gratuit?
10: C'est gratuit, je fais tout ça gratuit, c'est pour attirer l'attention des paysans.
2: Une manière de les pousser à cette culture en fait?
10: Oui, c'est pour nous une manière de pousser à planter le café, à fruiter le cacaoyer, et puis faire aussi avoir tiré l'attention des enfants à boire le jus.
2: Alors aujourd'hui, après cette formation ici à Bangui, qu'est-ce qu'on vous a appris concrètement? Comment conserver? Comment transformer?
10: Oui, nous sommes venus tout juste pour approfondir la connaissance. Mais on nous a appris les fèves que nous sommes allés voir, et on devait faire normalement montrer comment on doit faire la transformation. Mais dès qu'à la prochaine fois, on fera pour faire le chocolat. Et bien, artisanalement, moi-même, j'avais préparé et il nous manque les ingrédients à mettre, à mélanger. Donc, la formatrice qui était venue, il fallait me suivre, c'est qu'elle nous apprenne comment on doit faire. Au lieu de nous faire perdre, c'est de prendre nos fèves, aller emporter à l'extérieur.
2: Produire c'est mieux, mais quand on n'achète pas c'est aussi une autre difficulté. Est-ce que vous avez un message à lancer à l'endroit des autorités du pays? Quels est au moins un regard sur ce secteur, sur cette filière cacao?
10: Merci beaucoup fils. La filière cacao à Bamba, Gamboula, il y a tant de café et de cacao, mais les gens ne prennent pas, ceux que les Camerounais qui viennent. Nous souhaitons, c'est que le gouvernement sud-africain pense, ouvre les yeux de nous acheter les cacao, les cabosses que nous avons mis en place. S'ils n'achètent pas, nous serons un découragement pour les planteurs. Car le cacao, ça le produit normalement, ça fait un bon prix, ça fait valoir quelque chose pour la République sud-africaine.
2: Monsieur Rajin Nekeluka, vous remercie.
10: Merci à moi de vous remercier, Nekeluka, quand vous êtes venu à côté de nous pour connaître la nouvelle du cacaoyer et nous les planteurs de cacaoyer, et nous vous remercions.
3: Dans la rubrique mots de l'économie, Dida Sabon nous explique le terme production.
11: Monsieur Dida Sabon, bonjour.
12: Bonjour.
11: Qu'est-ce que la production?
12: Je dirais que la production est l'activité économique socialement organisée, consistant à créer des biens et des services s'échangeant habituellement sur le marché ou obtenus à partir des facteurs de production que sont le travail, les machines, les outils, etc. Je dirais au sens économique, cela signifie que l'on ne parle de production que sous certaines conditions, c'est-à-dire l'activité doit être légale et déclarée. L'activité doit créer des biens, produits matériels, et des services, produits immatériels, s'échangeant sur un marché ou être le résultat d'un travail énuméré. En un mot, la production est donc l'activité de créer de la valeur ajoutée par la réalisation des biens et services. Elle consiste à transformer des facteurs de production, les matières premières, les produits intermédiaires, la main-d'œuvre, l'énergie, tout ceci en nouveaux produits.
11: Mais qui crée la valeur ajoutée, M. Dida Sabon?
12: La valeur ajoutée, il faut le dire, est créée par des entreprises, des industriels, au cours de son cycle de production. L'entreprise peut exercer dans divers secteurs d'activité, comme l'industrie, la construction, le commerce, les services marchands, etc., etc.
11: Combien y a-t-il de types de production?
12: Je dirais qu'il y a deux types de production. Il y a ce qu'on appelle la production marchande et la production non marchande. Alors, la production marchande correspond à la production de biens et de services destinés à être vendus sur un marché et dont le prix couvre au moins les coûts de production. Ces biens sont produits par des entreprises. Par contre, la production non marchande comprend les services gratuits ou quasi gratuits. Ces services sont fournis par l'État, c'est-à-dire les administrations publiques, la police, la justice, la défense, etc., etc., ou les organisations à but non lucratif comme les associations, les ONG, etc., etc.
11: Qu'est-ce qui constitue ces facteurs de production dont vous avez parlé?
12: Alors, ces facteurs de production sont des ressources ou bien les éléments constitutifs de l'économie. Ce sont des éléments que les agents économiques utilisent pour produire des biens et des services. Ces facteurs sont au nombre de quatre. Il s'agit de la terre, le travail, le capital et l'entrepreneuriat.
3: Le premier facteur de production est la terre.
12: C'est notamment la terre agricole. Voilà ce que ça veut dire. La terre se réfère aussi aux ressources naturelles que sont l'eau, les forêts, l'or, le diamant, le pétrole, l'uranium, le charbon, etc., etc.
3: Le deuxième facteur de production, c'est le travail.
12: Par le travail, ça sous-entend la main-d'œuvre, qui comprend les ouvriers, les gestionnaires, les vendeurs, les ingénieurs qui conçoivent les machines utilisées dans la production, les personnes responsables de la création des biens et des services et les efforts qu'elles fournissent. L'innovation, en revanche, transforme la main-d'œuvre. L'automatisation, l'amélioration de la technologie et des équipements réduisent le besoin de main-d'œuvre. Les entreprises qui continuent d'innover dans le processus de production ont moins recours à la main-d'œuvre non qualifiée, même si elles ont toujours besoin des techniciens et d'autres travailleurs qualifiés. D'où l'importance d'un capital humain de qualité dans un pays.
3: Le troisième facteur de production, c'est le capital.
12: Oui, le capital, c'est de l'argent liquide. Mais le capital désigne également un certain nombre d'autres actifs comme les biens d'équipement, les usines de fabrication, les machines, les outils ou tout équipement utilisé dans le processus de production. Lorsque l'économie est florissante ou en expansion, les entreprises ont accès à des capitaux qui leur permettent de dépenser, d'investir et de continuer à faire des bénéfices. En revanche, en période de contraction économique, elles doivent réduire leurs coûts pour préserver leur capital et rester rentables. Tout cela est nécessaire pour qu'elles puissent continuer à proposer de nouveaux produits et services sur le marché.
3: Et le quatrième facteur de production, c'est l'entrepreneuriat.
12: Effectivement, l'entrepreneuriat comprend les entrepreneurs, les visionnaires, les innovateurs qui sont à l'origine de l'ensemble du processus de production. Les entrepreneurs combinent tous les autres facteurs de production que nous avons cités précédemment pour conceptualiser, créer et produire les produits et les services. Ils sont les moteurs de tout changement technique dans le système économique qui s'est avéré être une source majeure de croissance économique. Les économistes considèrent que l'entrepreneuriat est l'un des éléments les plus importants du processus de production, car il fait appel aux trois autres facteurs de production dont nous avons cité précédemment, des biens et des services. La réussite des entrepreneurs dépend entièrement du climat des affaires dans le pays.
3: Mais quelle est l'importance de la production dans l'économie d'un pays?
12: La production est très très importante dans un pays. Je dirais que la production joue aussi un rôle extrêmement crucial dans le développement du système économique. Voyez-vous, c'est la production qui crée des biens et des services qui répondent aux besoins de la société, aux besoins de la population, aux besoins de tous ceux qui habitent dans le pays. La production stimule la croissance économique. Ceci dit, la production représente donc le moteur de la croissance en générant des revenus qui se traduisent par le produit intérieur brut, c'est-à-dire la richesse d'un pays. La production, en stimulant la croissance, crée des emplois, réduit le chômage et améliore surtout le niveau de vie de la population. Enfin, la production favorise l'innovation. Donc, la croissance économique, à la base, c'est la production. C'est de la production que découle le PIB et qui découle aussi la croissance économique d'un pays.
3: En tant que centrafricain et observateur de la vie économique de la RCA, quelle est votre appréciation sur la production dans notre pays?
12: Il est clair que la production en RCA est extrêmement faible. La RCA ne produit presque pas grand-chose, hein? Et ceci explique cela que la RCA importe quasiment tout sur son sol, même les produits les plus élémentaires. C'est faute de production que le PIB de la RCA est l'un des plus petits PIB au monde et également le plus petit PIB de la zone CEMAC, soit seulement 2,6% du PIB de la dite zone. C'est faute de production en RCA que le pouvoir d'achat de la population centrafricaine est très très faible, donc un niveau de vie également très faible et où règne encore l'extrême pauvreté. Et malheureusement, cette population centrafricaine s'appauvrit davantage. C'est surtout faute de production aussi que le budget de la RCA est très petit, avec des recettes publiques de l'ordre de seulement 300 et quelques milliards de francs CFA. C'est faute de production que l'État centrafricain éprouve d'énormes difficultés de trésorerie. Donc, en un mot, le lourd handicap de l'économie centrafricaine réside en grande partie dans l'extrême faiblesse de sa production qui ne lui permet pas de dégager des revenus suffisants pour financer son fonctionnement et surtout son développement, c'est-à-dire des investissements pour le développement du pays. Malheureusement, l'État centrafricain, au lieu de relancer la production, mais est plutôt obligé soit de faire recours trop souvent à l'aide budgétaire du FMI ou des banques mondiales ou de la BAD, etc., ou soit d'agir sur le levier fiscalo-douanier. C'est le cas, par exemple, de la trop forte augmentation du prix du carburant à la pompe, une mesure qui, au contraire, accélère l'inflation, réduit le pouvoir d'achat de la population et de facto asphyxie l'économie centrafricaine.
3: Mais Didas Sabon, que doit faire l'État centrafricain face à cette situation?
12: Il est évident et surtout urgent que l'État centrafricain fasse tout ce qui est à son pouvoir pour mener une politique à la fois structurelle et conjoncturelle ambitieuse visant à relancer vigoureusement la production, visant à impulser la production dans le pays. Car la base d'une économie, la force d'une économie, c'est la production. Pour cela, l'État doit en priorité relancer la production agricole. Vous savez, plus de 60% de la population centrafricaine est essentiellement agricole. Il faut relancer la production agricole et de l'élevage dans le pays. Susciter et impulser l'engouement de l'entrepreneuriat dans le pays par des mesures incitatives pour développer le tissu des entreprises dans le pays. Parce que l'entrepreneuriat comprend les entrepreneurs, les visionnaires, les créateurs et les innovateurs qui sont à l'origine de l'ensemble des processus de production. Améliorer les infrastructures productives du pays, les routes, l'énergie, on les appelle des infrastructures productives parce qu'ils participent énormément dans le processus de la production. Il faut améliorer aussi le climat des affaires pour inciter les entreprises étrangères à s'installer dans le pays. Attirer des entreprises à s'installer dans le pays en les incitant dans certains secteurs bien précis, comme par exemple le textile, dans des secteurs bien précis que l'État aimerait qu'ils interviennent. La liste est longue, mais je dirais aussi, il faut que l'État puisse aussi assainir l'exploitation des ressources minières pour que les revenus issus de cette production minière dans le pays puissent entrer véritablement dans la caisse de l'État.
3: Ok, Didas Sabon, merci.
12: Merci.
3: Fin de cette émission consacrée à la filière cacao en République centrafricaine, un secteur presque oublié par l'État centrafricain. Notre invité était Edouard Mbango, producteur de cacao à Bukoko. Cette émission est aussi disponible à la réécoute sur les www.radionekeluka.org. Merci à Sabrina Larissa Vessanello pour son appui. Merci également à Diane Stéphanie Bokula pour la mise en onde. Rendez-vous la semaine prochaine pour une nouvelle thématique.
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0: avons pu mettre en place une réglementation de lutte contre le blanchiment des capitaux.
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6: un bataillon de produits burkinabe qui viendront explorer le marché
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6: bonjour le développement économique réel de l'Afrique
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8: Il y a des pistes qui peuvent permettre d'accélérer le relèvement de l'économie centrafricaine.
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12: 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Le procès de la réalité cacao, à ce gouvernement, l'a lancé. En gros, on a eu beaucoup. Alors, nous, cacao, on a beaucoup. Mais nous, le cacao, on a la facilité de le cacao. Et bien, à du midi, alors le cacao, parce que, à l'ingas, ce que c'est que le cacao. Moi, mon frère a été goué, après la réforme agraire, à Gabon, la Côte d'Ivoire. Et elle a emporté à cacao, soit en gros, dans beaucoup, dans le bail. Parce que bah, beaucoup là, c'est à produire du cacao. Et les conditions sont gagnées après. Et grâce à Issou Mimoua, nous faisons venir de la tête de la Katine. Depuis 1988, là, Milou, à Moussa, Milou, ni Batani. Et Batangoni, il est sous Sungo. Il n'y a pas de manière à partir de ce qui vont venir d'après, avec un café après. Alors, on a tâté café en dos, vous avez un café, à Kadioro, à Kenyoni. Mais les tétés cacao, vous avez gagné après. On vous a dit fermé. Moi, ça, moi, ouais. Le gouvernement a reprendre le cacao. Il a donné le cacao. Il a donné le cacao. Il a donné le cacao. 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Il a donné le cacao. Et on a lancé Eman, la commune présentée coopérative. La Bessica, à Goba, à Gagani, à Maritini. Certains ne voient pas. Je suis café cacao, mais je suis cacao. Ah, bah, ça visite le cacao. Quoi. Et le cacao, tu me suis donné. Je suis en transformation de ma fille, ma faute à nous. L'important c'est que ça m'a fait amener, mais ça crème, il a gagné jusqu'à Boali. Il a gagné à Boali, il m'a exposé. Mais moi, je suis venu à Boali, à Kadapé.
11: Mais là, ce sont des hectares, ok, c'est cacao, c'est là qu'il faut en Béguinica.
12: Nous, on a préparé 7 hectares, on a préparé. Et nous, on a encore déporté la tête de l'église. Si tu me traverses, on a dit que c'est un peu de la tête de l'église, à doux. 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
12: 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Tingi les sommes, les gens qui ont été en renforçant les outils, je dis, quand il va signer un bâtiment, il va dire qu'il y a un RCA, RCA Lobaye. 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

0: Nous produisons aujourd'hui un magazine consacré à l'École nationale d'administration et de la magistrature, ENAM. Cette institution publique est un maillon central dans la formation des compétences en République centrafricaine. Pour comprendre le rôle et le fonctionnement de l'ENAM, nous allons suivre l'entretien de Boniface Massambaï avec Bernard Kongaba, son directeur général. Dans la seconde partie de cette émission, nous reviendrons sur l'ouverture de l'Assemblée générale des magistrats le 14 juillet dernier à Bangui. Comme chaque semaine, nous finirons cette émission en expliquant un terme central de notre émission. Formation est notre terme de la semaine. Christian Sinclair Yado, enseignant-chercheur à l'Université de Bangui, sera avec nous.
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0: Pour votre gouvernement, créé à l'École nationale d'administration et de la magistrature, ENAM, de la République centrafricaine, est l'une des grandes institutions de la RCA. Elle est basée à Bangui et contribue à la formation des ressources humaines pour l'administration publique centrafricaine. Pour mieux comprendre, suivons l'entretien de Boniface Massambaï avec Bernard Kongaba, directeur général de l'ENAM.
2: Monsieur Bernard, bonjour.
3: Bonjour.
2: Prière de vous présenter à nos auditeurs.
3: Je suis Kongaba Bernard, comme vous le savez. Je suis le directeur général de l'École nationale d'administration et de magistrature.
2: Monsieur Bernard Kongaba, avant d'entrer dans le vif de notre entretien, comment mesurez-vous le poids des responsabilités liées à votre fonction?
3: Vous savez, il y a poids lorsqu'on a conscience de ses responsabilités. Il peut y avoir beaucoup de responsabilités. Lorsque vous n'avez pas conscience de ses responsabilités, ça ne pèse pas. Mais moi, ça pèse. Ça pèse parce qu'il y a un objectif ou des objectifs à atteindre. Le poids de mes responsabilités est énorme et j'en suis conscient.
2: Quelle est aujourd'hui la principale mission de l'ENAM?
3: La mission de l'ENAM, je crois, elle n'a pas varié depuis sa création jusqu'à maintenant. Sinon, il y a eu extension des responsabilités de l'ENAM. La mission principale de l'ENAM, c'est d'assurer la formation des agents de l'État, des fonctionnaires de l'État, des agents publics, des agents du privé, des agents de la société civile, qui, une fois formés, doivent contribuer sur le plan technique à l'amélioration des activités au niveau de leurs administrations respectives.
2: En quelle année l'ENAM a vu le jour en République centrafricaine?
3: L'ENAM, c'est une vieille institution. L'ENAM, sa création remonte à 1962. Elle ne s'appelait pas ENAM, elle s'appelait ENA, École nationale d'administration. C'est en 1978 que ses compétences, son domaine d'intervention s'est vu élargi avec le M qui est ajouté, magistrature. C'est pourquoi vous voyez ENAM. Mais en réalité, ces domaines de compétences se sont élargis parce que, initialement, le perfectionnement ne rentrait pas dans les domaines de compétences de l'ENAM. Et c'est pour cette raison que, depuis 1962 jusqu'à ce jour, le champ d'intervention de l'ENAM s'est considérablement élargi.
2: Monsieur Bernard, comment l'ENAM sélectionne ses candidats et quelles garanties existent pour assurer la transparence des concours d'entrée?
3: À ce niveau, je donne ces précisions. Il y a deux types de formation que l'ENAM assure. Il y a la formation initiale, il y a la formation continue. La formation initiale, c'est lorsque des candidats réguliers, même s'ils ont exercé avant, ils entrent ici pour entamer une formation, par exemple, dans le domaine de la magistrature ou de l'administration publique, sur une durée qui peut aller de 2 ans à 3 ans, stage y compris. La garantie, c'est au niveau des modalités de sélection. Sélection sur la base des dossiers, le contrôle des diplômes au niveau, par exemple, de DEC, de l'université, pour s'assurer que les diplômes sont authentiques. L'autre type de garantie, c'est lors de la correction. Les copies, généralement, sont anonymes. Et il y a le principe de la double correction qui fait qu'on peut s'assurer de l'objectivité des corrections. La formation continue récemment, je crois que c'était le 6 juin, il y a eu le test d'entrée ici pour le perfectionnement. Nous avons enregistré environ plus de 300 candidats qui ont compéti. C'est hier que les euros ont eu lieu. Comment la sélection est-elle aussi organisée? C'est sur la base des dossiers. Mais ici, ce sont des gens qui travaillent, qui, se rendant compte de certaines insuffisances, de certaines carences dans leurs prestations au niveau de leur administration d'origine, que ce soit public ou privé, viennent ici envoyés par leur administration pour satisfaire ses besoins, ses déficits, compétences techniques et parfois morales. Alors, comment ça se fait? C'est la même procédure. Les corrections sont faites. Il y a un pôle des correcteurs, des formateurs qui est en place, corrigé. Les oraux ont eu lieu. Nous avions validé les épreuves, les notes des épreuves écrites. Nous allons valider ensuite les épreuves des notes orales. Et ceux qui seront définitivement déclarés admis, ce sont ceux-là qui, dans les jours qui suivent, vont commencer la formation au niveau de l'ENAM.
2: Monsieur Bernard, une personne qui désire entrer à l'ENAM doit avoir quel niveau d'études?
3: Je pense que, par exemple, pour le perfectionnement, il y a deux catégories de niveaux. Le cycle A reçoit des candidats avec un diplôme ou d'expérience équivalente à partir du niveau bac. Mais au niveau, par exemple, de catégorie dans l'administration, de la hiérarchie, j'allais dire, dans l'administration, c'est la catégorie A, A1, A2. Et il y a la deuxième catégorie, le cycle B, qui reçoit les autres candidats qui n'ont pas ces références, A3, B1, B2. Ça veut dire que ceux qui ont un niveau infra-bac, en deçà du bac jusqu'au BC, ou qui ont des expériences équivalentes dans ce domaine, eux aussi, ils sont reçus ici. Donc voilà les profils requis pour entrer ici au niveau de l'ENAM.
2: Mais comment la formation est-elle organisée entre les cours théoriques et les stages pratiques?
3: L'ENAM est une école de formation professionnel. Ce qui veut dire que, par essence, les formations qui sont dispensées ici doivent être pratiques. Mais on dit souvent qu'une pratique sans théorie n'est pas trop éclairée. Il faut donner de l'éclairage à la pratique sur la base des enseignements théoriques. Alors, ça veut dire quoi? Ça veut dire que ceux qui donnent les formations ici font un dosage. Il y a une part de cours théorie, mais beaucoup plus des cas pratiques pour illustrer, pour vérifier si les connaissances théoriques qui sont enseignées sont réellement acquises. Donc, l'essentiel de l'enseignement repose sur des cas pratiques, mais il y a à la base des cours théoriques pour éclairer la pratique. Cas pratique, je donne l'exemple. Si j'enseigne la rédaction administrative, je vais dire aux apprenants qu'il y a des conditions à remplir pour bien écrire. Vous devez avoir une bonne connaissance de la langue que vous utilisez dans votre rédaction. Mais le cas pratique, à proprement parler, c'est dire quels sont les types de documents administratifs dont nous disposons dans nos administrations et quelles sont les caractéristiques de ces documents. Je donne deux exemples. Vous allez, un cas pratique, j'ai fait une formation, j'ai eu l'honneur d'avoir les inspecteurs d'académie et les élèves proviseurs ici pour recevoir des cours de formation en rédaction administrative. Je donne un exemple, j'ai dit, bon, vous avez une correspondance, une lettre à forme personnelle. Je donne le modèle au tableau. Ça veut dire quoi, une correspondance à forme personnelle? Je définis, on fait un exercice sur ce cas précis. Après, je dis, vous avez cette correspondance à forme personnelle, mais vous avez la correspondance ou la lettre administrative à proprement parler. Qu'est-ce que ça veut dire? Et quelles sont ses caractéristiques? Je donne l'exemple, on fait l'exercice. Alors, l'évaluation que nous avons faite récemment, le sujet que j'ai donné, j'ai mis simplement schéma comparatif entre une lettre à forme personnelle et une lettre administrative. Vous voyez, vous allez mettre deux tableaux en parallèle, un tableau synoptique qui vous permet de voir le type de lettre à forme personnelle et le type de lettre administrative. Parce que l'administration a son langage et a son style. On n'écrit pas une lettre administrative comme on écrit une lettre ordinaire. Voilà l'exemple des cas pratiques qu'on peut donner ici dans les formations que nous faisons.
2: Monsieur Bernard, quels sont les principaux défis auxquels l'ENAM est confronté en ce moment?
3: Je dirais que ce sont les défis de l'excellence. Il faut arrêter de raser les murs en termes de compétences et en termes de conduite professionnelle. Qu'est-ce que je veux dire par là? Nous sommes un monde, un village planétaire. Nous échangeons avec d'autres pays. Nous échangeons avec d'autres institutions. Les écrits qui sortent d'une administration doivent être le reflet de cette administration en termes de qualité. Mais si dans cette administration, vous sortez n'importe quoi, mais vous serez aussi jugé par rapport à ce que vous produisez et ce que les autres reçoivent de vous. Ces défis, je résume simplement que c'est un défi d'excellence, mais je ne résume pas ça en termes de difficultés. Les difficultés, pour moi, sont des possibilités, c'est-à-dire à partir des difficultés, des réflexions, des pistes de réflexion sont ouvertes et qui vous permettent de déboucher sur des solutions. Donc les difficultés sont des possibilités et les défis qui comptent pour l'essentiel, c'est les défis de l'excellence.
2: Une autre question, Monsieur Bernard, quel est le taux d'intégration des diplômés de l'ENAM dans la fonction publique après leur formation?
3: Je dirais que le taux c'est 100% parce que tous les élèves magistrats qui ont été formés, les greffiers qui ont été formés, les pénitentiaires qui ont été fermés, tous sont intégrés. Donc à ce jour, nous sommes à 100%.
2: Depuis la réforme de son organisation et son placement sous la tutelle de la primature, quels changements concrets ont été observés dans son fonctionnement? Je voulais parler de l'ENAM.
3: Quand l'ENAM a été placé sous l'autorité ou la tutelle du secrétariat général du gouvernement, je ne sais pas comment ça s'est passé, mais maintenant que l'ENAM est placé sous l'autorité de la primature, ce que je vis en tant qu'institution placée sous la tutelle du ministère de la primature, je crois que la primature ne pèse pas trop sur l'ENAM, n'écrase pas l'ENAM. La primature laisse le don de la liberté à l'ENAM pour prendre des initiatives, pour atteindre des résultats et rendre compte. Je pense que ça, la notion de tutelle, vu cet angle, ça génère le sens d'initiative. Donc la primature, c'est notre chapeau et j'ai le privilège de participer à la réunion de cabinet au niveau de la primature. Donc je bénéficie directement des directives que Monsieur le Premier ministre donne, je bénéficie directement de son encadrement et de ses conseils.
2: DG, quelle est votre vision de l'ENAM dans les 5 à 10 prochaines années pour renforcer son rôle?
3: Bon, la vision, on dit vision souvent, c'est ce que nous voulons que quelque chose soit demain. Centrafricain que je suis, ce que je veux pour l'ENAM, et c'est ce que je dis souvent à nos partenaires qui viennent échanger avec nous ou vers lesquels nous allons, c'est de donner une stature digne de ce nom à l'ENAM. C'est une institution qui a daté, dont les infrastructures sous le poids du temps commencent à s'effriter, qui aussi, compte tenu des différents événements malheureux qui sont produits dans notre pays, son centre d'accueil en termes de bibliothèque a été sérieusement aussi atteint. Alors, qu'est-ce que nous voulons voir demain? Notre souhait, et ça c'est la prière que nous adressons à Dieu, que d'autres infrastructures voient le jour ici. Celles qui existent connaissent un renouveau et qu'il y ait la possibilité pour l'État, pour notre pays, qu'il y ait cette possibilité en termes de possibilités économiques et financières de commencer à faire entrer chaque année ici des administrateurs civils pour être formés, des agents des impôts, de douane, la diplomatie, comme ça se faisait avant, pour être formés, ce qui rendrait moins coûteux les formations à l'extérieur. Vous voyez, les intégrations se font sur titre. Alors, lorsque quelqu'un est intégré sur titre, c'est quelqu'un qui est sans référence pratique. Et c'est pour cette raison, je suis très heureux de vous le dire, il y a deux départements ministériels qui ont écrit pour saisir les lames, pour consacrer un tant soit peu à donner les basiques de l'administration et leur domaine d'intervention, cadres qui sont nouvellement intégrés dans leur département d'origine. Et une fois terminé, un autre va envoyer son lot de personnel que nous avons planifié, fractionné en 3 groupes, parce que c'est un nombre considérable, leur donner ne serait-ce que déjà les bribes, les basiques de l'administration, de telle sorte qu'une fois arrivés sur le terrain, qu'ils ne soient pas désemparés, qu'ils ne soient pas désorientés, qu'ils soient automatiquement opérationnels.
2: Pour terminer notre entretien, DG, quel message souhaitez-vous adresser aux jeunes centrafricains qui ambitionnent de servir leur pays à travers l'administration publique?
3: Vous savez, l'administration, c'est l'outil technique du pouvoir légal. L'administration, cet outil technique spécialisée qui permet à un pouvoir, à un président de la République, de pouvoir réaliser sa vision politique sur la base de laquelle il est élu. Si l'administration n'est pas efficace, si l'administration n'est pas performante, si l'intégrité n'est pas le partage commun de cette administration, quels que soient les efforts qu'on peut faire, quels que soient les moyens qui peuvent être injectés dans ce pays, ce sera de l'argent jeté par la fenêtre. Parce qu'il va manquer des compétences capables pour prendre en charge et conduire efficacement la gestion. Alors, le message que je peux lancer aux jeunes qui envisagent de travailler dans l'administration, c'est de se former. Et une fois entré dans l'administration, la formation ne s'arrête pas. La culture administrative, la culture en général, ce n'est pas que sur le banc de l'école. La culture, c'est au contact des autres. C'est l'apprentissage par rapport ou au contact des autres, à travers les expériences des autres. C'est cette somme d'expériences, c'est cette somme-là que vous allez appeler culture. Et lorsque vous avez une culture administrative dense, il y a plus de chances que vous ayez de l'efficacité dans votre travail et aussi de l'efficience dans votre manière de gérer la chose publique.
0: Merci, monsieur Bernard Kungaba. Revenons maintenant sur l'Assemblée générale des magistrats tenue le 14 juillet dernier à Bangui. Durant 5 jours, les juges centrafricains ont fait le bilan de leurs activités de l'année écoulée et proposé des solutions afin de relever les défis. Le point avec Chris Roy, Jordan Badengbe.
4: Plus d'une centaine de magistrats de Bangui et des villes de province prennent part à cette rencontre de 5 jours. Dans son discours d'ouverture, le ministre d'État à la Justice a tout d'abord mis l'accent sur des améliorations selon lui observées dans le milieu judiciaire. Arnaud Dubaï-Abazène.
5: C'est des réalisations vraiment exponentielles. Durant l'année judiciaire 2023-2024, il y a eu plus de 700 dossiers criminels qui ont été jugés. La cour martiale a rendu des décisions. Au niveau de Bangui, il y a la cour criminelle. Au niveau de Boire également, la cour pénale spéciale. Et nous avions également constaté qu'on parle de moins en moins des cas d'évasion dans les centres de détention parce que le chef de l'État a ordonné l'intégration de presque 300 agents pénitentiaires et des greffiers, l'effectif des magistrats a doublé, sinon a triplé depuis l'indépendance.
4: Pour la nouvelle année, avec la rentrée judiciaire lancée vendredi dernier à Bangui par le chef de l'État Faustin Akonjo Touadéra, le garde des Sceaux table sur la crédibilité des magistrats. Arnaud Dubaï-Abazène va même loin pour instruire l'inspection générale des services judiciaires à s'intéresser à la vie privée des magistrats.
5: La confiance dans la population sur le comportement du juge, même dans la cité. Le juge dans la cité doit être exemplaire, doit être digne. Mais non, j'ai instruit l'inspection générale des services judiciaires. On va rentrer dans la vie privée des juges. Un juge et un acteur judiciaire, parfois, qui, pour des raisons pour une autre, qui peuvent faire des enfants, mais qui ne s'en occupent pas. Et ils sont là pour condamner les autres pour des pensions alimentaires. Ceux-là, ils vont travailler devant le conseil de discipline. Il arrive également des juges qui exercent des pressions, d'abus d'autorité, qui prennent des dettes excessives, qui ne paient pas. C'est de l'indignité, nous y veillons. Ils peuvent rester dans le corps, doivent savoir que c'est un corps très contraignant.
4: Le membre du gouvernement a aussi interpellé les juges sur la corruption et le détournement des menus recettes qui devaient être versées dans la caisse de l'État. L'ouverture de cette Assemblée générale des magistrats a eu lieu une semaine avant la tenue de la première session criminelle de 2024 de la Cour d'appel de Bangui.
0: Merci à vous, Christoula Jordan Badengbe.
2: Monsieur Bernard Kungaba, comment l'ENAM contribue à la formation de l'éthique, de la bonne gouvernance et de la lutte contre la corruption dans l'administration publique?
3: Je crois qu'il y a un module ici intitulé « Éthique et déontologie ». C'est un cours, moi-même je dispense une partie de ce cours. Je crois que ceux qui viennent ici, s'ils suivent réellement les cours, en repartant dans leurs administrations d'origine, quelque chose devait changer dans leur comportement. Je prends souvent la liberté de dire, lorsque on enseigne quelqu'un, on s'enseigne soi-même et on enseigne ce qu'on est. C'est-à-dire que moi qui enseigne, je dois être exemplaire. Et vous devez être un modèle pour ceux que vous avez. Ils tendent des oreilles. Ils cherchent à savoir ce qu'il dit et ce qu'il le fait. Ce que nous disons parfois n'est pas nécessaire plus que ce que nous faisons. Je veux dire que c'est mieux que ce que nous faisons parle plus que ce que nous disons. Alors l'éthique prise sous cet angle, ça devait être le questionneur qui nous poursuit partout. Est-ce que ce que tu fais est bon? Ce que je suis en train de faire est-il bon? C'est le rôle que joue l'éthique. Notre conscience, en quelque sorte, qui nous interpelle à tout moment sur la nature ou la qualité de ce que nous faisons. je pense que l'ENAM contribue efficacement, de ce point de vue, à changer la manière de servir de Centrafricains, des Centrafricaines qui viennent ici pour se former. Si chacun repart réellement avec ce qu'il a appris, quelque chose devait changer dans sa manière de faire.
2: Beaucoup de Centrafricains dénoncent des cas de corruption qui gangrènent certaines administrations publiques. Ils pointent directement du doigt certains ressortissants de l'ENAM qui exercent dans certaines administrations publiques. Ne pensez-vous pas que la formation que vous dispensez n'est-ce pas un coup d'épée dans l'eau?
3: Ah, le comportement des gens qui sont en face de nous ne doit pas déterminer ce que nous sommes engagés à faire. Deuxièmement, je vous dirais que une fois que la personne sort de l'ENAM ici, elle se retrouve dans d'autres milieux. Il y a le milieu familial, il y a le milieu professionnel, il y a d'autres milieux dont les valeurs de ces milieux peuvent influencer négativement le comportement de cette personne. Et de ce point de vue, l'ENAM n'est qu'un élément qui contribue à l'amélioration de l'éthique et de la déontologie des fonctionnaires, mais on ne peut pas dire que c'est un coup d'épée dans l'eau. Je dirais que nous avons des monuments administratifs dans ces pays, des gens qui ont servi, qui sont passés par l'ENAM ou pas, mais qui sont intègres. Je connais des gens qui, par la sobriété de leur vie, qui par la modestie dans leur comportement, reflètent des valeurs qu'ils ont reçues, pas forcément de l'ENAM, mais en partie de l'ENAM aussi. Donc c'est des gens qui doivent être des modèles pour nous autres, pour vous, pour moi, pour nous tous. Et nous devons aussi être des modèles pour les autres aussi. Alors, l'ENAM ne prêche pas dans le désert. Il y a des témoignages qui reviennent vers nous. Vous voyez, par exemple, cette année, c'est une affluence inédite. Pour le perfectionnement, nous avons enregistré plus de 381 candidats. Et je crois, cycle A, 211, cycle B, 171. Qu'est-ce que ça veut dire? Ça veut dire que l'écho du travail qui se fait ici au niveau de l'ENAM, peut-être la qualité du travail qui est fourni, se répand auprès de ces administrations qui décident d'envoyer maintenant massivement leur personnel pour venir se former au niveau de l'ENAM. Donc l'ENAM, c'est un bon prêcheur.

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1: La dernière partie de notre émission, comme chaque semaine, nous vous expliquons un terme que vous avez régulièrement suivi. À maintes reprises, il a été question de formation des magistrats. Qu'est-ce qu'une formation des magistrats? Boulevis, vous avez évoqué la question avec Christian Sinclair Yado, enseignant chercheur à l'Université de Bangui. Suivant.
2: En effet, nous avons toujours tendance de faire la confusion entre l'enseignement et la formation. Cependant, en pédagogie et éducation, ces deux concepts ont de logiques différentes. L'enseignement a pour objectif principal de transmettre ou encore construire la base intellectuelle. On peut le dire des savoirs comme les connaissances, les théories et la culture générale. Par contre, nous définissons la formation comme le fait de développer les compétences à travers les savoir-faire, le savoir-être et pour agir. Maintenant, quand on parle de l'enseignement et de la formation, il y a une question fondamentale ou la clé qui se pose. En enseignement, on se dit « qu'est-ce que tu sais ?» alors qu'en formation, on se dit « qu'est-ce que tu es capable de faire ?» Voici ce qui se passe entre l'enseignement et la formation. Donc, c'est pour dire que l'enseignement se passe par le contenu des matières comme les mathématiques, les histoires, le français, la physique, la chimie, et puis la philosophie et consorts. Tandis qu'en formation, ce sont des gestes professionnels et techniques, les attitudes. On pousse la personne à résoudre un problème, à maîtriser une situation et à donner toutes ses connaissances afin de trouver la solution à un problème. Lorsque nous parlons de l'enseignement et de la formation, il y a aussi des méthodes qu'il faut se donner ou s'y accorder. En enseignement, on parle beaucoup plus des cours magistraux, les leçons et les exercices d'application. Par contre, en formation, on parle des méthodes basées sur les ateliers pratiques, la mise en situation, le stage et aussi la simulation pour permettre à l'apprenant de bien maîtriser ce qu'il est en train de faire. La durée de l'enseignement est toujours à long terme, c'est-à-dire que quand on dit on fait l'enseignement, on commence par cycle primaire, le collège, le lycée et l'université. Donc ça peut dépasser 6 ans, 8 ans, 10 ans, 15 ans. Par contre, en formation, c'est à court et moyen terme. On peut faire une formation de 3 mois, de 6 mois, de 9 mois, mais toujours est-il que dans ce style, on part en stage. Après stage, si c'est 2 ans, la personne va faire 6 mois ou 9 mois d'un cours. Après, la personne va partir en stage. Après le stage pratique, la personne va revenir et soutenir. L'enseignement se sanctionne par des diplômes. On évalue les connaissances et on donne les diplômes, on donne les notes. Or, en formation, ce sont des certificats, des attestations. Donc, quand on donne des certificats, des attestations pour une formation, la personne peut ne pas avoir une bonne note. On dit la personne est non compétente. Mais la personne peut dépasser la moyenne de 12 en allant dire la personne elle est très compétente en lui donnant une attestation et en vérifiant aussi la pratique. Est-ce que tout ce que la personne a eu à faire au niveau de savoir-faire, le savoir-être, est-ce que la personne a bien maîtrisé? L'enseignement et la formation sont comme les deux roues d'un vélo ou encore les quatre roues d'un véhicule. En sachant que l'enseignement nous apporte le savoir, on parle des théories, des concepts ou les connaissances que l'on doit d'abord maîtriser. Et lorsqu'on arrive à la formation, on se donne le rendez-vous de savoir-faire, c'est-à-dire on fait la pratique, on se donne le geste en associant. Si on associe l'enseignement et la formation, cela nous donne ce qu'on appelle le savoir-faire. Voici la complémentarité entre les deux. L'enseignement et la formation donnent le savoir-être. Et le savoir-être permet maintenant à une personne d'être compétente, autonome, d'agir d'une manière efficace et libre. En face d'une situation, la personne va prendre d'abord tout ce qu'elle a eu à faire dans l'enseignement, c'est-à-dire les bases théoriques, les connaissances, et la personne va maintenant ajouter dans son savoir-faire, c'est-à-dire la pratique, et la personne va donner une solution directe à son à ce problème.
1: C'est la fin de cette émission. Aujourd'hui, nous avons parlé de l'École nationale de l'administration et de la magistrature, ENAM. Cette émission est réalisée par Boris Massambaï et Igor Djeskin-Serapin. Nous avons la partie technique Sylvain Namboa. Gardez votre position d'écoute. La version en sango sera quelques instants.

0: 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Si mon boum, enseignement, la formation, moi, reste à te savoir être dans une face, une situation, mais il y a si, le qui est capable de tenir le dessus pour le résoudre le problème ni.
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0: Douzoun douzouez.
1: CCCC.
0: Bonjour Tchouna.
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0: Tchouna BG.
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0: 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James Junior à Paris.

0: pourvu de cadres.
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3: Dans de nombreux pays, les outils numériques occupent une place importante dans les salles de classe, mais qu'en est-il en République centrafricaine? Ordinateurs, tablettes ou encore smartphones, ces outils sont-ils réellement présents dans les établissements scolaires et universitaires? Les enseignants et les élèves sont-ils suffisamment formés pour les utiliser? Et quels sont les défis liés au manque d'électricité, à la faible couverture Internet ou encore au coût des équipements? C'est autour de ces questions que va s'articuler notre magazine de ce jour. Pour en parler, nous recevons comme invité Madal Riscard, directeur au Centre des ressources multimédia à l'Université de Bangui.
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3: Avant de démarrer cette émission, rendons-nous d'abord à boire dans la Nana Mambiré pour comprendre comment les établissements scolaires de cette localité fonctionnent. Le point avec notre correspondant, Bilos Benjamin Abou.
4: Dans plusieurs établissements scolaires de Boire, l'accès à Internet demeure inexistant. Les élèves ont peu ou pas de connaissances en informatique et l'accès au contenu numérique éducatif n'est pas encore une réalité. Une situation qui constitue un handicap pour les études de Patricia Sitina Koudoufara, élève en classe de 5e 4, actuellement en congé à Boire.
5: L'informatique est une bonne chose pour nous et mes amis, pour évoluer et pour ouvrir notre yeux. J'ai des mots pour nous aider avec les outils informatiques pour que nous évoluions avec les autres.
4: Le gouvernement a lancé un projet d'accès au numérique dans les villes de Bossem-Télé et Boire en 2023. Cependant, ce projet tarde encore à se concrétiser. Juvenal Edgar Liango, principal du CS de Boire.
6: L'intégration du numérique dans l'enseignement répond à plusieurs besoins de l'éducation. Elle permet aux élèves, aux apprenants, d'être interconnectés, de savoir ce qui se passe ailleurs dans les pays, les autres pays, d'être à la page, d'être au même diapason que les autres élèves de d'autres cieux. Par exemple, en mathématiques, il y a des nouvelles formules. Et il faudrait être au même diapason avec les autres.
4: Les élèves demandent au gouvernement d'équiper les établissements publics en matériel informatique et de numériser le système éducatif afin de rivaliser avec les autres pays sur la scène internationale. Chérubin Diwan Bona, élève en classe de 3e 1 au lycée moderne de Boire.
7: Je voulais au gouvernement de nous penser à créer l'informatique à lycée moderne de Boire parce que nous n'avons pas des outils à l'école lycée moderne de Boire. Notre établissement parce que l'informatique c'est un très grand métier pour moi.
4: Certains acteurs du secteur estiment toutefois que l'Internet peut entraîner une dépendance à l'intelligence artificielle, ce qui pourrait avoir un impact négatif sur l'éducation si son utilisation n'est pas bien encadrée. Boire, Bélios, Benjamin Abou, Radio Ndékéluka.
3: Merci beaucoup Bélios pour ce reportage. Revenons ici dans les locaux de Radio Ndékéluka pour démarrer notre échange avec notre invité du jour qui est Madal Riscard, directeur du Centre de ressources multimédia à l'Université de Bangui. Monsieur Madal Riscard, bonjour.
8: Bonjour.
3: Alors vous venez d'écouter comme nous ici un reportage réalisé depuis Boire par notre correspondant Bélos Benjamin Abou. Quelle est votre réaction par rapport à tout ce que vous venez d'écouter ici?
8: Oui, je me réjouis aujourd'hui parce que vous savez, le numérique c'est un domaine très capital pour nous et c'est important d'y en parler.
3: Alors c'est important d'y en parler, mais en français facile, comment est-ce que vous pouvez déjà nous définir ce que c'est que le numérique?
8: Il y a beaucoup de définitions qui concernent le numérique. Et donc, vous le savez, le numérique, c'est un ensemble de technologies qui nous permettent vraiment de traiter, de stocker, d'envoyer par exemple des messages sous forme de manière numérique.
3: Ça, c'est la définition, mais quelle est aujourd'hui la place du numérique dans le système éducatif centrafricain, de l'école primaire jusqu'à l'université?
8: Oui, cette question a tout son sens. Vous savez, le numérique maintenant occupe pas mal de place dans tout le domaine et le domaine éducatif n'est pas épargné. Donc, il reste vraiment l'intégration totale dans tous les secteurs de l'enseignement, etc. Parce que si on parle de l'enseignement, il faut accompagner avec du numérique pour que les enfants puissent bien comprendre les choses qui se passent dans le monde.
3: Quels sont les principaux avantages de l'intégration des outils numériques dans les enseignements ou bien dans l'enseignement en République centrafricaine?
8: Comme vous le savez, le numérique occupe vraiment une place très très importante et il y a beaucoup d'avantages qui sont liés. On ne peut pas aussi lister tous ces avantages-là, mais d'abord, c'est un outil qui permet à nos apprenants ou bien à nos élèves ou bien à nos étudiants d'approfondir leurs connaissances. Par exemple, ils peuvent toutefois aller sur Internet et demander, etc. Donc, c'est d'abord un outil d'encouragement, un outil de motivation pour permettre vraiment à nos apprenants de bien progresser dans leur pratique étudiante, etc. Aujourd'hui, tout le monde parle de l'intelligence artificielle. Donc, l'intelligence artificielle, il y a beaucoup d'outils qui sont autour. Et maintenant, les gens se focalisent beaucoup plus sur le ChatGPT, qui est l'un des outils les plus utilisés pour les étudiants, même les enseignants, etc. Donc, ce n'est pas seulement ces outils-là qui vont remplacer l'idée mère, c'est-à-dire l'idée principale. Ça ne peut pas remplacer l'homme. C'est toujours l'homme qui est derrière toutes ces technologies-là. Donc, l'essentiel, c'est d'orienter dans un bon sens pour que tout le monde puisse savoir comment l'utiliser.
3: Alors, où en est l'université de Bangui dans sa transition numérique?
8: Oui, cette question, je pense que je ne peux pas aussi tout donner des éléments de réponse. Mais en tout cas, l'université a fait vraiment des efforts dans ce sens en mettant en place un data center et qui n'est pas encore fonctionnel. Donc, je pense que d'ici peu, les choses seront vraiment effectives pour que l'université doit avoir la connexion permanente et permettre aussi aux étudiants d'avoir la connexion gratuitement.
3: Hormis ce que vous venez d'évoquer ici, quelles sont les autres avancées enregistrées ces dernières années en matière de numérisation?
8: Bon, je pense que là, il y a beaucoup de choses aussi à dire. Donc, il y a pas mal de projets et les projets-là ne sont pas encore terminés. Et nous sommes en phase de mettre en place ce qu'on appelle la bibliothèque numérique pour permettre maintenant aux étudiants, même si les étudiants sont à la maison, ils peuvent avoir accès directement, accès distant, sur des ressources informationnelles pour leur pratique d'enseignement.
3: Le numérique peut-il contribuer à améliorer la qualité de l'enseignement et les résultats scolaires des élèves et des étudiants?
8: Tout à fait, parce qu'il y a beaucoup d'avantages qui concernent le numérique dans ce sens-là. Aujourd'hui, nous ne pouvons pas aussi enseigner sans en parler du numérique. Par exemple, si on intègre le numérique dans notre pratique d'enseignement, etc., d'abord, ça va améliorer la qualité des enseignements qui se font dans les différents établissements, dans les différents départements et autres. Et pour les étudiants, ça va leur motiver d'aller de l'avant. Pour les enseignants, c'est que ils peuvent aussi changer leur support de cours de manière permanente et autre, et d'aller aussi voir ce que les autres enseignants font à l'extérieur. Donc, il y a des ressources qu'on appelle ressources éducatives libres, on appelle ça REL. Donc, tous les enseignants doivent aller sur cette plateforme-là et avoir les différents cours pour l'adapter, et etc., selon le contexte centrafricain.
3: Donc, ça veut dire qu'on ne peut pas s'en passer du numérique puisque nous sommes dans la mondialisation.
8: Nous ne pouvons pas vraiment ignorer le numérique parce que le numérique, nous sommes appelés vraiment à travailler avec ça de manière permanente.
3: Mais pouvez-vous nous donner quelques exemples concrets qui prouvent que voilà, le numérique a des avantages pour les enseignants et également pour les étudiants surtout?
8: Je vais parler d'abord pour les étudiants. Donc, le numérique, les étudiants peuvent utiliser l'Internet, par exemple, pour chercher les opportunités, par exemple, les bourses qui sont en ligne, et faire aussi des projets, aussi chercher là où ils vont trouver, par exemple, le lieu de stage, etc., à l'étranger. Donc, c'est grâce à ce numérique-là. Sinon, c'est difficile à l'époque, mais cette fois-ci, avec le numérique, tout est facile. Dès que l'étudiant a l'Internet, etc., c'est que l'étudiant peut pousser ses recherches pour avoir vraiment les opportunités à saisir. Concernant aussi les enseignants, oui, c'est que ça va permettre maintenant à tous les enseignants de changer le support de cours, c'est de voir aussi tout ce qui se passe à l'extérieur et l'adapter aussi dans notre contexte centrafricain.
3: Donc c'est grâce au numérique qu'on considère aujourd'hui le monde comme étant un grand village.
8: Oui, oui. On dit souvent « si loin, si proche ». Et donc, avec le numérique, oui, c'est que tu peux rester à la maison et dispenser des cours aussi ailleurs. Et donc, il y a des outils qui permettent de faire des cours à distance, enseigner aussi à distance, faire des devoirs à distance et faire l'évaluation à distance.
3: Alors, le Centre de ressources multimédia accompagne-t-il les enseignants et les étudiants dans l'utilisation des technologies numériques?
8: Oui, tout à fait, parce que moi, je ne peux pas parler aussi de la genèse de ce centre. Donc, ce centre, vous le savez, ça a vu le jour il y a de cela une vingtaine d'années et que son objectif, c'est d'accompagner le public universitaire dans leur pratique informationnelle, à savoir comment concevoir le support de cours et enseigner avec les outils du numérique, c'est-à-dire projeter le cours devant les étudiants, etc. Et accompagner aussi les étudiants à manipuler, par exemple, l'ordinateur. Parce qu'il y a beaucoup d'étudiants qui ne savent pas encore comment manipuler l'ordinateur, comment accéder à l'Internet, etc. Et le rôle du CRM, ou bien le Centre de ressources multimédia, dont je suis le responsable, c'est d'accompagner le public universitaire dans les pratiques informationnelles. Au départ, nous avons la connexion Internet que nous mettons à la disposition des étudiants de manière gratuite et tous les étudiants à l'époque venaient et naviguaient selon le programme qui a été établi. Et cette fois-ci, nous rencontrons un peu de difficultés, donc nous n'avons pas encore réactivé notre connexion Internet. Mais c'est un centre qui est l'accès est gratuit pour les étudiants et les enseignants. Et c'est que tous les enseignants ou bien tous les étudiants peuvent passer, faire des recherches de manière gratuite sur Internet.
3: Mais beaucoup d'étudiants ne savent pas exactement où se situe votre centre. Comment est-ce que vous pouvez décrire cela en un mot?
8: Le Centre de ressources multimédia, c'est un centre qui est derrière l'IST, Institut supérieur de technologie. Et donc, je pense que tous les étudiants qui sont à l'Université de Bangui connaissent très bien ce lieu-là. Et même si les étudiants qui viennent nouvellement, par exemple ceux qui ont le baccalauréat, ce sont ceux-là qui n'ont pas encore connu le lieu.
3: Merci beaucoup, M. Madal Riscard. Avant de poursuivre notre échange avec vous, nous vous proposons d'écouter un autre reportage réalisé par Saint-Fourin Ludovic Malikata, toujours sur la place du numérique dans l'enseignement en République centrafricaine.
0: Pour de nombreux enseignants, le numérique facilite l'accès à l'information, améliore la préparation des cours et rend les apprentissages plus interactifs. Cependant, cette transformation demeure inégale. De nombreux établissements publics ne disposent ni d'une connexion Internet ni d'équipements informatiques suffisants. Roger Marcionnet Bossongo, un enseignant-chercheur.
9: Bien sûr, déjà, je peux dire que ça permet d'économiser du temps et de l'énergie. Par exemple, en tant qu'enseignant, pour préparer le contenu de son cours, avant, il faut mobiliser des ressources, des livres par-ci, par-là, pour pouvoir le faire. Mais avec le numérique, même avec ton téléphone intelligent, tu as toutes ces informations. Et si je peux même parler de l'intelligence artificielle, ben, il t'aide déjà à faire la synthèse de ce que tu as dispensé pour les étudiants. Donc ça joue un rôle très important du côté enseignant.
0: Des étudiants interrogés estiment que la maîtrise de l'informatique est devenue indispensable pour réussir dans leurs études. C'est ce qu'indique Eunice Dambichi, rencontrée à l'Université de Bangui.
10: L'importance des numériques aujourd'hui, ça nous permet de développer dans notre cours, approfondir notre mémoire et ça nous permet aussi de faire notre recherche et développer dans tout ce que nous entreprenons. L'IA aussi, ça fait partie du numérique qui nous permet d'approfondir notre connaissance.
0: Un avis partagé par Melchior Karaka, un autre étudiant.
11: Si tu fais des études et que tu n'es pas bon dans le cadre de l'informatique, on peut t'appeler aussi analphabète. Ça, c'est la première des choses qu'on doit retenir. Le numérique fait partie de ce qu'on doit apprendre, on doit utiliser pour notre siècle actuellement. Parce qu'à travers l'informatique, on peut faire quelque chose que nous devons faire une heure, on peut faire ça dans quelques minutes.
0: Si le numérique offre de réelles opportunités pour améliorer la qualité d'enseignement en RCA, Son développement dépendra des investissements dans les infrastructures, de l'accès à l'Internet et de la formation des enseignants.
3: Merci beaucoup, Saint-Forin Ludovic Malikata, pour ce travail. Cela nous a permis de souffler un peu et de reprendre notre entretien avec M. Madame Riscard, directeur du Centre de ressources et multimédia à l'Université de Bangui. M. Madame Riscard, nous allons poursuivre notre échange avec vous. Alors, quels sont aujourd'hui les principaux obstacles au développement du numérique dans les établissements scolaires et universitaires en RCA?
8: Merci, messieurs les journalistes. Cette question, c'est une question vraiment capitale. Vous savez, quand on parle du numérique, quand on parle du développement, etc., il faut de l'énergie. Principalement, pour les ordinateurs, il faut de l'énergie pour démarrer l'ordinateur. Et pour aussi la connexion, il faut de l'énergie pour faire fonctionner tous les équipements, Internet et autres. Et que s'il n'y a pas d'énergie, et que si vous êtes en train de faire l'évaluation en ligne, etc., et que le courant vient de partir, vous voyez comment. Donc, c'est ce qui est vraiment difficile. Donc, le mieux, c'est que si l'énergie est stable, c'est que ça va être bon. Mais si l'énergie n'est pas stable, vous savez que nous serons toujours dans la merde.
3: Et comme vous venez d'évoquer tout à l'heure, l'accès à Internet, à l'électricité, aux équipements informatiques reste limité dans plusieurs régions. Alors comment surmonter ces défis pour réduire la fracture numérique?
8: Bon, pour réduire cette fracture numérique, vous le savez, c'est un investissement. Et nous ne pouvons pas aussi dire qu'on commence aujourd'hui et on finit aujourd'hui. Non, c'est que ça va se faire de manière séquentielle. C'est-à-dire aujourd'hui, on prend par exemple tous les établissements de Boire. On équipe ces établissements-là avec des kits numériques. Mais tout ça, vous savez qu'au niveau de Boire, il n'y a pas d'électricité. Donc, il y a des choses qu'on peut acquérir comme panneaux solaires. Et avec le panneau solaire, je pense que voilà, les groupes électrogènes et autres, ça va maintenant encourager les élèves vraiment à s'acquérir ou bien de s'approprier des kits qui ont été mis à leur disposition.
3: Mais ça, c'est juste un exemple parmi tant d'autres, l'exemple de Boire. Mais si on essaie de parler également de Oubou, de Wanda Djalé, de Amdafok et de Birao, ça pose énormément de problèmes.
8: Oui, mais vous le savez, quand on parle du numérique, quelles que soient les conditions, etc., c'est que même si les routes ne sont pas praticables et que les numériques sont vraiment mis en place, ça va permettre à ces localités lointaines-là d'être ensemble avec ceux qui sont connectés. Bien sûr que ces localités-là ne sont pas encore connectées, mais avec des projets pays par exemple, pour équiper les écoles ou bien les lycées, les CG avec des équipements numériques, etc. Donc là, il n'y aura pas ce qu'on appelle l'inégalité. Parce que si on applique vraiment le numérique dans le secteur éducatif, donc c'est qu'on ne peut pas avoir vraiment de soucis d'ici un jour.
3: Et quelle place les plateformes d'apprentissage en ligne peuvent-elles occuper dans l'enseignement en RCA?
8: Oui, il y a pas mal de plateformes et ce n'est pas aussi toutes les plateformes qu'on va appliquer, mais la plateforme utilisée pour les enseignements à distance, et ce qui est beaucoup plus répandu, c'est le Moodle. C'est le Moodle qui est recommandé par toutes les universités du monde. Et même il y a un projet que la RCA est en train de mettre en place pour tout ce qu'on appelle les universités régionales.
3: Alors, quelles compétences numériques les élèves, les étudiants et les enseignants devraient-ils développer pour répondre aux exigences du monde professionnel de demain?
8: Oui, là c'est une question très très importante et a tout son sens aussi. Donc, pour nous, c'est que le numérique, de temps en temps, des nouvelles fonctionnalités sortent. De temps en temps, il y a des nouvelles choses qui s'ajoutent. Et que si nous restons bras croisés pour attendre encore, etc. Donc, le mieux, c'est d'avancer avec le numérique pour avoir des nouvelles compétences aussi. Parce que quand il y a l'évolution, il y a la nouvelle compétence. On parle aujourd'hui, bon, nous avons déjà parlé de l'IA, c'est-à-dire l'intelligence artificielle que les gens utilisent. Bon, ça n'a pas pas aussi remplacer l'homme, comme j'avais dit, mais il y a toute une compétence derrière. Présentement, nous sommes à l'ère du web 2.0, 3.0, même voire même 4.0, où au-delà même. Et aujourd'hui, chez nous, en République centrafricaine, nous sommes à le stade de 2.0, c'est-à-dire le web interactif qui permet vraiment de créer, par exemple, le groupe WhatsApp et s'amuser entre ces groupes et bien animer la communauté qui est en ligne. Alors que pour les autres, ils sont déjà dépassés le web 2.0, 3.0 et même 5.0.
3: Alors pour boucler la boucle, quelles sont vos recommandations aux autorités publiques et aux partenaires techniques et financiers pour accélérer la transformation numérique de renseignement en République centrafricaine?
8: Bon, ce que je peux demander aux autorités ou bien à nos partenaires, c'est toujours nous appuyer avec les outils numériques, et avec les outils numériques on peut vraiment faire mieux, parce que tout ce qui se passe, c'est sur Internet que les choses se passent. Même pour faire des transactions bancaires, c'est avec Internet. Mais s'il n'y a pas l'électricité, s'il n'y a pas l'Internet, comment on va faire? Donc ce que je recommande, c'est la stabilité du courant et la bande passante qui est mieux pour que nous puissions vraiment utiliser Internet en bon escient.
3: Monsieur Madame Riscard, merci.
8: Merci, je vous remercie.
3: Je rappelle à nos auditeurs que vous êtes directeur du Centre de ressources et multimédia à l'Université de Bangui. C'est sur vos recommandations-là que prend fin notre magazine de l'éducation de ce jour consacré à la place du numérique dans l'enseignement en République centrafricaine. Merci à tous de nous avoir suivis. Merci également à Ludovic Sinforin-Malikatia pour son appui. Restez avec nous, la version Sango de votre magazine de l'éducation, c'est tout de suite.
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2: 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Moi, peut-être garder des boutons comme Warani, quoi, et puis à permettre moi d'éteindre mon sac à neige.
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0: Starlink, soit avec bas prix. Avec bas prix, et puis abonnement à un gars cher, un gars payé. Donc, soit, après, tu as un projet, et après, tu as à se mettre un bailleur, et après, tu as à aider à l'établissement.
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0: Bon, à plateforme, tu fais un bêtis à Kimingi. Mais ceci à l'université, dans d'autres mondes, quoi, y a des modèles. Donc, la plateforme sociale, le modèle, le qui a bâti la fonctionnalité. Il y a quatre universités. Dans l'université, on a une plateforme d'enseignement à distance. Ceci à l'université, modèle. Il y a un modèle. 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

0: Les habitants des quartiers situés derrière l'aéroport Bangui-Poko n'en peuvent plus. À chaque pluie, la route devient presque impraticable, compliquant les déplacements et les activités économiques, tout en faisant craindre des risques sanitaires. Malgré les appels répétés des riverains, la situation reste inchangée. Astrid de Bonheur-Kolingué s'est rendue dans le secteur de Damala Aéroport, entre les communes de Bimbo et de Begua. Son reportage.
1: Chaque jour, les habitants de ce secteur espèrent une réhabilitation immédiate. Face au nid de poule, au dos d'âne et à la boue qui perturbe le trajet des conducteurs et des usagers, la réalité est triste. Une seule goutte de pluie aggrave le calvaire sur ce tronçon. Après les récentes précipitations, Jean Crépin, un jeune du secteur, essaie de libérer la voie en dégageant les eaux stagnantes à l'aide d'un bidon coupé. Il lance un appel à l'aide aux services compétents.
2: Comme nous n'arrivons pas à nous déplacer confortablement, c'est pourquoi j'assainis cette voie. Tout ce qu'on réclame, c'est la réhabilitation.
1: Pour Christian, un conducteur de moto, cette situation fragilise ses activités. Selon lui, il ne cessera pas d'appeler les autorités à réagir.
3: Lorsqu'il pleut, la conduite n'est pas facile ici. On se bascule tout le temps dans l'eau. Je n'ai pas voulu travailler aujourd'hui car j'ai des courbatures à cause des secousses.
1: Alors que ces eaux stagnantes font peser des risques de maladie, Junior, l'un des jeunes du quartier, réclame du matériel pour mener des actions citoyennes.
4: Cette situation peut nous causer des maladies. C'est pourquoi nous demandons aux autorités de nous apporter des matériels et nous allons entreprendre des activités maintenant.
1: Dépassé par cette dégradation, le chef du quartier Damala Aéroport, Dieudonné Padanguéré, hausse le ton.
5: J'ai lancé plusieurs appels sur Radio Ndekeluka pour avoir des solutions, mais nous n'avons rien du tout. Je suis fatigué. Soutenez-nous et nous allons faire le reste nous-mêmes.
1: Le secteur Damala Aéroport continue de souffrir de la dégradation avancée de sa route en saison sèche comme en saison pluvieuse, et ce, malgré de nombreux appels à l'aide.
0: Merci à Cyril de Bonheur Kolingué pour mieux comprendre les difficultés auxquelles font face les habitants de cette zone et les enjeux liés à l'état de cette route. Nous allons vous retrouver pour un décryptage. Astrid de Bonheur Kolingué, bonjour.
6: Bonjour Gildas Nabisa, bonjour à tous.
0: Qu'est-ce qui vous a amené à réaliser ce reportage derrière l'aéroport Bangui-Poko?
6: Merci pour la question. On a décidé d'aller réaliser ce reportage derrière l'aéroport Bangui-Poko. Je précise que c'est pas le premier reportage. On avait d'abord fait plusieurs reportages dans ce secteur par rapport à la dégradation avancée de la route qui relie ces quartiers au marché combattant et qui viennent vers le centre-ville. Alors, c'est parce que on est en saison pluvieuse et que c'est beaucoup plus pendant cette saison que les habitants qui sont là-bas souffrent face à la dégradation. Ils n'arrivent pas à vaquer à leurs occupations librement. Et donc, c'est la raison pour laquelle on s'est dit, on va toujours en parler pour qu'une solution soit trouvée.
0: Au-delà des problèmes de circulation, quelles sont les principales conséquences de cette dégradation sur la vie quotidienne des habitants?
6: Sur la vie quotidienne des habitants, je dirais que ça ralentit leurs activités. Ça donne une paresse au fait. Ces habitants n'ont plus le courage de vaquer à leurs occupations pendant la saison des pluies, parce qu'ils se disent ils vont tomber dans l'eau, ils vont se salir. Et la plupart du temps, par exemple, lorsque je me suis rendue sur le terrain et que certains habitants que j'ai rencontrés, ils ont dit pendant cette journée, ils vont pas aller mener leurs activités à cause de la boue, parce qu'ils tombent constamment dans l'eau. À l'exemple du conducteur de moto-taxi que j'avais interviewé. Ça, c'est la première conséquence. La deuxième conséquence, c'est sur le plan économique, non seulement de ce secteur, mais du pays aussi. Parce que on va pas ignorer le fait que c'est là-bas beaucoup plus qu'il y a les produits vivriers et que c'est la route qui devait faciliter le transport de ces produits vers le marché combattant et les autres secteurs. Mais si la route est dégradée de cette façon, je pense qu'il y a beaucoup plus de conséquences économiques sur le pays.
0: Vous avez recueilli plusieurs témoignages. Quel est le message qui revient le plus souvent chez les riverains?
6: Le seul message qui est dans la bouche de ces habitants, c'est que on veut que notre route soit réhabilitée. Enfants, adultes, vieillards, jeunes que j'ai rencontrés, tout le monde parle de la réhabilitation de cette route parce qu'il y a plusieurs appels qui ont été lancés sans solution. Et donc, ils continuent a appelé les autorités à la réhabilitation.
0: Les habitants semblent eux-mêmes tenter de trouver des solutions, comme le jeune qui évacue les eaux stagnantes. Est-ce que ces initiatives citoyennes sont fréquentes dans le secteur?
6: Effectivement, c'est constant. Les jeunes se sont regroupés par secteur. À l'exemple de Jean Crépin, c'est celui que j'avais rencontré au niveau du tournant. Mais au croisement, Lambi aussi, il y a un autre jeune. Donc, ils se connaissent tous. À chaque fois qu'il pleut, ils sortent avec ces petits bidons coupés, avec les pelles et tout ça, pour vider l'eau et faciliter la circulation de tous les habitants qui sont là-bas et qui veulent sortir pour mener leurs activités. Et je crois que c'est aussi l'occasion pour nous de demander aux autorités d'initier de premiers travaux qui pourraient soulager ces habitants dans leurs activités.
0: Le chef du quartier parle d'appel à l'aide répétée. Les habitants ont-ils le sentiment d'être abandonnés par les autorités?
6: Oui, si vous écoutez bien le chef du quartier, il dit qu'il a d'abord commencé à lancer des appels sur Radio Nekeluka jusqu'à maintenant, il est fatigué. Les jeunes qu'on a rencontrés, ils se disent prêts à entamer des actions citoyennes, mais ils n'ont pas de matériel. Par exemple, les pelles, les pioches, les brouettes. Ils ont la volonté de creuser, par exemple, un petit canal qui pourrait faciliter le drainage de l'eau pour libérer la circulation, mais ils n'ont pas de moyens. Ils se disent abandonnés. Apparemment, tous les appels qu'ils ont lancés, les autorités ne prêtent pas oreille à ça et que c'est très triste selon eux.
0: Au regard de ce que vous avez observé, quelles seraient les interventions les plus urgentes pour améliorer la situation?
6: Une première intervention, c'est juste de dégager cette route-là qui est remplie de nid de poules, de dos d'âne qui ne facilite pas le trajet. Par exemple, les femmes enceintes n'arrivent même pas à prendre ce trajet lorsqu'elles sont à terme. Et il y en a d'autres qui accouchent même en cours de route avant d'arriver à l'hôpital, font des mois en nez parce que la route ne facilite pas la circulation. Et donc, la première intervention à faire, par exemple, à l'entreprise ONM, c'est de libérer cette voie, de dégager et de mettre au moins des latérites.
0: Merci Astrid du Bonheur Kolingué pour ces précisions.
6: Merci à vous Gildas Nabeza.
0: Entre difficultés de mobilité, impact économique et risques sanitaires, les habitants de cette partie de Bimbo et de Begoua continuent d'attendre des solutions concrètes. Nous continuerons bien sûr à suivre l'évolution de cette situation. 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